0: bien un passage coûteux au garage.
1: Ne vous en faites pas, rayer sa voiture, ça arrive à tout le monde.
2: Regardez bien cette carrosserie, ça c'est la portière. Le coup de clé, ça on le connaît, c'est le traditionnel. Hop, il est là.
1: Et pour peu que votre rayure soit l'œuvre d'un artiste super subtil, s'en débarrasser est une priorité. Mais aller chez le carrossier, ça peut coûter très, très cher.
3: 5 000 euros, 10 000 euros, 100 000 euros, 600 000 euros et même 2 millions d'euros.
1: Heureusement, il y a des dégâts que vous pouvez effacer vous-même.
4: Tout va s'arranger, vous allez voir, tout va s'arranger.
1: Avant tout, il faut commencer par déterminer à quel type de rayure on a affaire.
5: Alors, qu'est-ce qu'on a ?
1: Passez votre ongle sur l'endroit endommagé et s'il accroche, c'est qu'il faudra aller chez le garagiste car c'est la peinture qui est atteinte. Les dégâts que vous pouvez réparer vous-même sont ceux qui ne touchent que le vernis, qui est la première couche qui recouvre la carrosserie. Quand il est endommagé, il peut être restauré grâce à différents produits et techniques à la maison, ce qui peut faire disparaître ses rayures. Première astuce, le polissage.
6: À l'occasion, je vous mettrai un petit coup de polish.
1: Commencez par bien nettoyer la zone endommagée, puis poncez-la doucement avant d'appliquer une fine couche de produit polish. Il n'y a plus qu'à laisser sécher, puis à lustrer, et normalement, le polish aura comblé la rayure. Si vous ne pouvez pas acheter de polish, astuce numéro 2, le dentifrice.
7: Il n'y a pas du dentifrice là, je suis à sec.
8: Prends-en sur le rebord des lavabos, il en reste toujours un peu. Tiens, là.
1: Appliquez-en sur la rayure avec un chiffon humide et propre, sans dépasser. Une fois sèche, essuyez la zone et normalement, votre éraflure aura été effacée. Mais si jamais votre lavabo aussi est à court de dentifrice, astuce numéro 3, la cendre de cigarette. Même procédé, prenez un linge propre et humide, saupoudrez-le de cendre et tamponnez doucement votre rayure. Essuyez et constatez le résultat.
6: Vous voyez l'automobile derrière moi ? Ça fait un petit moment que je l'observe.
9: Eh bien,
6: elle est absolument impeccable.
1: Évidemment, ce ne sont pas des solutions miracles. Mais sur les plus petites rayures, ça peut vraiment faire la différence, comme à la revente de votre voiture par exemple.

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1: Dans le Haut-Rhin, signalé un véhicule arrêté sur la 36 km 8 en direction de Beaune et de Paris, ou plutôt pour quitter cette autoroute A36 via la sortie 15 Masbeau. Un patron

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1: 2h14, vous êtes bien sur Autoroute Info. On prend la direction du Haut-Rhin avec un véhicule en panne sur l'autoroute à 36 km 8 en direction de Beaune et de Paris. C'est dans la bretelle de sortie 15 pour Masvaux. Un patrouilleur est en protection. Soyez prudents si vous l'empruntez. En Isère, une zone d'accident sur la 480 km 10 en direction de Sisteron. La voie droite est neutralisée en raison d'un véhicule accidenté. Patrouilleur sur place en attente d'un dépanneur. C'est au niveau de la sortie 8 pour Visil. Partout ailleurs, tout se passe bien. Pas d'autres incidents ni d'accidents. Et une information, si vous êtes chauffeur poids lourd, sachez que si vous circulez dans l'Aube, sur la 5 en direction de Nancy et de Dijon, secteur de 3, l'aire de 3 Frénois ne distribue plus de gasoil pour les poids lourds. C'est au kilomètre 140.
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1: Le retour de l'information trafic après notamment les Beach Boys ou encore Adèle Castillon. Mais pour l'heure, le marché des voitures d'occasion n'a jamais été aussi florissant. Et forcément, les arnaqueurs sont liés. Légion, Xavier Ferrand vous propose quelques conseils pour limiter les risques d'arnaque.
2: Pour commencer, il faut toujours avoir en tête que l'affaire du siècle est quand même souvent une affaire d'arnaque. Ensuite, le premier réflexe, lorsque vous avez trouvé la perle rare, c'est de demander à votre interlocuteur le rapport Istovec. Seul le propriétaire du véhicule en question peut en faire la demande via istovec.gouv.fr. Ce rapport officiel, gratuit, propose l'historique du véhicule, comme les contrôles techniques, le certificat de non-gage ou encore les amendes en attente de paiement. Si le vendeur refuse de vous le fournir, passez à autre chose. Cela vaut aussi d'ailleurs pour les services d'authentification utilisés sur les sites d'annonces si le vendeur ne l'a pas activé. Et vous n'oublierez pas de bien vérifier le carnet d'entretien et les factures qui vont avec. Cela vous permettra aussi de vérifier si le kilométrage affiché sur le compteur est cohérent.

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1: Ah oui, 2h30, on vous accompagne sur vos conditions de circulation, pour vous communiquer vos conditions de circulation. Et on sera en Savoie, on vient de me le signaler, un véhicule en panne sur bande d'arrêt d'urgence de la 41 Nord, kilomètre 109, c'est en direction de Genève, véhicule arrêté à proximité des voies, serré sur la voie de gauche afin de respecter le corridor de sécurité après la sortie 14, Aix-les-Bains. Dans le Haut-Rhin, à présent sur l'A36, kilomètre 8, en direction de Bonnet de Paris, véhicule arrêté dans la bretelle de sortie 15 pour Masvaux, à patrouilleur en protection. Soyez prudent si vous souhaitez l'emprunter. Et enfin, dans le département de l'Isère, on vous signalait une zone d'accident. Alors, le véhicule a pu être évacué. Reste à rendre la voie de droite à la circulation. C'est sur l'A480, kilomètre 10, en direction de Sisteron, secteur de Grenoble. Toujours une seule voie pour circuler. Un patrouilleur qui intervient en ce moment. Donc, ralentissez. C'est très important pour éviter les suraccidents. C'est à hauteur de la sortie 8 pour Visil. Et puis, à côté météo, toujours vous signalez un peu de pluie. Après avoir des averses plutôt légères, mais qui tout de même impacte la chaussée, donc soyez prudents en région Bourgogne-Franche-Comté, en Auvergne-Rhône-Alpes également, sur une partie de l'autoroute A6 notamment, entre Paris et Lyon, ou encore l'autoroute A71 entre Bourges et Clermont-Ferrand. Allez, la suite du programme, la playlist d'Autoroute Info, Taylor Swift ou encore Emmanuel Moir à suivre. Et pour l'instant, s'intéresse à un reportage. L'Opéra de Dijon lance sa nouvelle saison entre œuvres originales et spectacles pour toute la famille. Tour d'horizon complet avec Ilyes Jamlaoui.
2: Et pour sa nouvelle saison, l'Opéra de Dijon continue de voir les choses en grand, avec au programme plus d'une trentaine de spectacles différents, pour tous les goûts et puis pour tous les âges, comme nous l'explique Antonella Zeda, directrice générale et artistique pour l'Opéra de Dijon.
3: C'est une saison collaborative, très riche, pluridisciplinaire, bien évidemment, qui met l'opéra au centre de la ville, qui met la culture à disposition de tout le monde et tous les publics, ouverte justement à tous et à tous.
2: Et justement, Antonella Zeda, parmi l'ensemble des nouveautés, quels sont les rendez-vous à ne pas manquer?
3: Ah bah sûrement les nouvelles productions de la maison, donc la Cenerentola de Gioachino Rossini du mois de novembre et l'Ercole Amante de Francesco Cavalli au mois de mai. Ce sont des productions donc maison, c'est nos ateliers, décors et costumes qui vont réaliser ces projets et toutes les équipes de la maison qui vont les porter.
2: Autre rendez-vous important, le Carrousel, mis en scène par Anna Bern-Reitner, une œuvre à découvrir en famille et pour les enfants dès l'âge de 4 ans. Et plus qu'un spectacle, c'est un vrai tour de manège, pas comme les autres.
3: Ah mais bien sûr, parce qu'on aura deux solistes lyriques et un acrobate qui vont accompagner les enfants dans ces tours de manège. Et on aura, ils découvriront des extraits des opéras d'Offenbach, notamment Orphée aux Enfers et Les Contes d'Hoffmann.
2: L'Opéra de Dijon, c'est également pour cette nouvelle saison plus d'œuvres originales, dont notamment une revisite du conte Cendrillon, Antonella Zeda.
3: La Cenerentola, une création maison. La mise en scène a été confiée à Mirabel Ordinaire. C'est un spectacle vraiment, ça va être, on va avoir des représentations qui sont à la fois extrêmement actuelles dans cette recherche de l'identité de chacun, cette exploration de ce qui est l'apparence et l'identité, mais aussi vraiment féerique avec des décors qui pourront nous émerveiller. L'opéra est fait aussi pour se ressourcer, pour retrouver des nouvelles énergies et nous travaillons comme nous pouvons pour que la société soit meilleure.
2: Et pour découvrir plus en détail le programme de cette nouvelle saison, rendez-vous sur le site internet opéra-dijon.fr.

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1: En Seine-et-Marne, on signale des obstacles sur la 5 km 5 en direction de Nancy et de Dijon. C'est avant la sortie.

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1: Eh oui, 2h45, on fait le point sur vos conditions de circulation. On se rend en Côte d'Or avec des chevreuils signalés aux abords des voies de l'autoroute à 6 km 225. Vous êtes alors concerné dans les deux sens. Entre la sortie 22 à Vallon et la sortie 23 Bières-lès-Semur. En Seine-et-Marne, des obstacles à signaler sur l'autoroute A5 cette fois-ci, à kilomètre 5 environ, en direction de Nancy et de Dijon, c'est avant la sortie 15 pour Meaux. Et puis ce véhicule arrêté sur l'autoroute A41 Nord en Savoie, kilomètre 109 en direction de Dijon, un véhicule arrêté après la sortie 14 pour Aix-les-Bains, donc soyez prudent, respectez bien le corridor de sécurité, c'est-à-dire serré sur la voie de gauche. Et puis, partout où vous roulez, ça se passe bien à côté trafic. Hein, forcément, c'est totalement fluide. Attention tout de même aux conditions météo, avec parfois donc de la pluie. C'est le cas en région Bourgogne, Franche-Comté notamment, ou encore dans le centre de la France sur une bonne partie de l'autoroute A71. Adaptez bien votre vitesse. On en profite maintenant pour vous donner quelques conseils de conduite sur autoroute, notamment le fait de bien rouler à droite.
2: Pour éviter d'être surpris par un ralentissement soudain, pensez à laisser une distance de sécurité suffisante avec le véhicule que vous suivez. Et oui, si vous parvenez à lire la plaque d'immatriculation du véhicule devant vous, cela veut évidemment dire que vous êtes trop près. Vous ne pourrez pas vous arrêter à temps s'il freine brusquement, puisqu'à 130 km/h, vous parcourez 36 mètres par seconde. En guise de repère visuel, les grande ligne blanche sur la partie droite de la chaussée, et cela vous est rappelé sur certains panneaux, un trait égale danger, mais deux traits égale sécurité.
1: Et roule à droite, on y reviendra plus tard, là c'était pour les conseils de distance de sécurité avec Elliot Mono.
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1: Le festival Lumière se tient en ce moment à Lyon. Ça débute aujourd'hui. À cette occasion, on évoquera dans un instant un accessoire de cinéma devenu mythique pour tous les fans de Star Wars que l'on peut admirer du côté de la ville des frères à Lumière. On s'y intéresse tout de suite sur Autoroute Info.
3: C'est la vitrine qui est dédiée aux objets originaux de la saga Star Wars. Et l'un des accessoires dont lequel nous sommes le plus fiers, c'est effectivement ce masque de Dark Vador qui a été utilisé dans la première trilogie, réalisée par la toute première, celle qui a été réalisée par George Lucas. Voilà, c'est le masque de Dark Vador. Voilà.
4: On voit qu'il a évolué au fil des saisons, en fait.
3: Oui, c'est ça. Il a évolué au fur et à mesure que les films ont été réalisés. Celui-ci, c'est l'un des tout premiers à avoir été utilisé sur les tournages. Et d'ailleurs, on peut le voir parce que l'ouverture pour la bouche est quand même assez petite comparée à d'autres casques, ce qui permettait à l'acteur de mieux respirer par la suite. Ce casque-là était très problématique parce qu'il ne laissait pas passer assez d'air, ce qui était un petit problème.

T'auras une vie de roi. 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Une vie de roi, c'est pouvoir pendant des heures profiter de ta famille, les arder sur le sable, regarder grandir tes filles, les après-midi au calme. Mais c'est déjà exactement ce que je fais.

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1: Dans le Rhône, on signale une zone d'accident sur la 46 km 8 en direction de Marseille. C'est après la sortie 1 pour 4.

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1: Tout juste 3h, ravi de vous accompagner.
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1: Avec plusieurs choses à vous dire, hein, plusieurs incidents à signaler. On se rend tout de suite dans le département du Rhône avec un accident gênant sur l'autoroute A46 dans le Rhône, kilomètre 8 en direction de Marseille. Une voiture, un poids lourd impliqué qui gêne sur votre droite et voie du milieu. Donc vous n'avez qu'une seule voie pour circuler, celle de gauche, ça passe au Kungutin. A priori, je vois ça en retour à caméra. C'est après la sortie 1 pour Quincieux et Trévoux. Soyez prudents. Un ralentissement va se former, hein. En raison de cette zone d'accident, du monde se rend sur place. En tout cas, allumez bien les feux de détresse lorsque vous approchez de ce kilomètre 8 en direction de Marseille. En Haute-Savoie, à présent, un animal, un chevreuil aperçu aux abords des voies de la 40, kilomètre 93. Vous êtes alors concerné dans les deux sens entre la sortie 11 Cessel et la sortie 10 Bellegarde. Et puis en Savoie, ce véhicule arrêté sur la 41 Nord, kilomètre 109 en direction de Genève. Il est sur bande d'arrêt d'urgence après la sortie 14 pour Aix-les-Bains. Partout ailleurs, pas d'autres incidents à signaler. Et puis à côté météo, potentiellement de la pluie, que ce soit en région parisienne, en région Bourgogne-Franche-Comté. Également, adaptez bien votre vitesse des averses de pluie légère, mais qui suffisent pour humidifier la chaussée. Allez, le retour de l'information, trafic dans un peu moins d'une demi-heure. Ce sera notamment après Florent Pagny ou encore Samber dans la playlist d'Autoroute Info. Mais avant ça, un reportage, on se rend sur l'A79. Entre Digoin et Montmarault, il n'y a plus de barrière de péage, mais des portiques qui permettent de payer sans avoir à s'arrêter. Comment fonctionne ce système de péage relativement récent en France? Explication avec Franck Pellissier.
2: Alors certes, il n'y a plus de barrière de péage. Néanmoins, il subsiste différents points de passage matérialisés par des portiques dotés d'équipements permettant d'identifier les véhicules en circulation et le parcours qu'ils ont effectué sur l'axe afin d'établir le montant qu'ils ont à régler. Si vous avez un télébadge, alors c'est très simple, le péage est directement comptabilisé, comme lors du passage à une barrière. Si vous n'en avez pas, il existe alors d'autres moyens de régler son trajet, comme nous l'explique Pierre Méo du groupe autoroutier APRR.
3: Lors de leur parcours sur la 79, ils vont voir différents panneaux de signalisation qui vont leur indiquer le site internet www.liae.com pour effectuer le règlement de leur péage. Ils se connectent au site internet, ils saisissent leur plaque d'immatriculation. Les trajets concernés vont s'afficher et ils vont pouvoir régler par carte bancaire ou carte pétrolière.
4: Et si on ne peut tout simplement pas accéder à Internet, il y a d'autres moyens ?
3: Alors effectivement, pour les clients qui souhaitent par exemple régler en espèces, on a positionné 16 bornes de paiement à pied, réparties le long de la 79, à la fois sur les aires de repos et aires de service. Et donc sur ces bornes, vous saisissez votre plaque d'immatriculation, les trajets concernés vont s'afficher et vous pourrez régler, bien entendu par espèce, mais également par carte bancaire. Alors effectivement, avec ce système, soit vous pouvez payer après votre trajet, hein, dans les 72 heures, mais également vous pouvez préparer votre voyage, effectuer un prépaiement sur le site aliae.com. Et si vous avez un contretemps, vous n'effectuez pas votre trajet, il vous sera directement remboursé sur la carte bancaire que vous aurez utilisée pour le prépaiement.
2: Vous pouvez également vous rendre dans l'un des 4000 points de paiement FDJ agréés NIRIO et régler votre trajet en espèces ou par carte bancaire. Dans tous les cas, le règlement devrait être effectué dans les 72 heures après votre passage sur la 79. Au-delà de ce délai, vous serez passible d'une amende. Enfin, sachez que des formules d'abonnement spécifiques à la 79 sont proposées. Elles permettent de bénéficier d'une réduction allant jusqu'à 60%. Renseignements sur le site aliae.com.

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1: Direction la Seine-et-Marne avec un véhicule accidenté sur la 6, km 58 en direction de Paris. Véhicule accidenté sur voie de gauche, soyez très prudent après la sortie 14.

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1: À 3h30, vous êtes bien sur Autoroute Info, on vous en remercie. On se rend tout de suite en direction de la Seine-et-Marne avec cette zone d'accident gênante. C'est sur l'autoroute à 6 km 58 en direction de Paris. Un véhicule accidenté sur voie de gauche, hein, donc soyez très prudents. Après la sortie 14 pour Malzerbe, un patrouilleur est arrivé. Donc patrouilleur en protection de ce véhicule, il vous reste deux voies pour circuler, mais donc ralentissez. Dans le Rhône, également une zone d'accident sur l'autoroute à 46 km 8 en direction de Marseille. Une voiture, un poids lourd impliqué. La voie de droite et la voie du milieu ont été neutralisées. Il vous reste seulement la voie de gauche pour circuler. Donc ralentissez fortement du monde qui intervient sur les voies. Après la sortie 1 pour Quinsieux et Trévoux. Et puis en Haute-Savoie, cet animal aperçu aux abords des voies de la 40, kilomètre 93. Vous êtes concerné dans les deux sens de circulation entre la sortie 11, Seyssel, Bellegarde et la sortie 10 pour Bellegarde et Châtillon en Michaille. Partout ailleurs, tout se passe bien, pas d'autres incidents à signaler. Attention à la météo avec parfois de la pluie plutôt légère, mais c'est le cas notamment en région lyonnaise qui aurait pu causer cet accident sur l'autoroute à 46. Donc levez le pied et augmentez les distances de sécurité. Allez, le retour dans l'information trafic d'ici un petit quart d'heure. Oria ou encore Van Halen calé dans la playlist d'Autoroute Info. Mais je vous donne tout de suite une idée de sortie pour ce week-end ou pour les vacances à venir. Myriam Boyed vous emmène faire un bond de 120 ans en arrière dans un atelier de fabrication de fleurs. C'est en Haute-Marne.
2: On a souvent difficile à regarder les fleurs artificielles puisque on regarde la beauté, mais on ne sait pas comment c'est fabriqué.
3: Emmanuel Geoffroy et sa femme Annette sont les propriétaires du moulin de la fleuristerie à Orge. En 1994, ils reprennent les ateliers du moulin pour perpétuer un savoir-faire unique en France, la création d'accessoires de mode floral.
2: Pour les feuilles et les pétales, donc là, on va avoir de la soie, de l'organza, du taffetas, du velours, du cuir, du papier, du coton. Mais ensuite, les cœurs de fleurs. Eh bien, un cœur a besoin d'une petite tige. Et cette petite tige-là, c'est soit du fil de fer recouvert de coton, et on fait également la tige avec du coton apprêté qui donne beaucoup plus de souplesse.
4: On parle pas de plastique.
2: Non, parce que le plastique, en réalité, c'est quelque chose qui est arrivé au cours du siècle et qui a permis le volume, alors que l'accessoire de mode se concentre sur l'exceptionnel.
3: Ils fournissent aujourd'hui les plus grandes maisons de haute couture et de décoration.
2: Alors ici, c'est ce qu'on appelle les métiers à guipper. Donc vous avez la bobine de fil de fer à la base. Le fil de fer va passer au centre de la bobine coton. La bobine coton se met à tourner rapidement et elle entoure le fil de fer de coton. Alors c'est une machine qui date de 1880, donc une vieille machine, mais qui fonctionne encore à merveille. Alors souvent, les gens nous disent, mais comment vous faites pour la réparer? Eh bien, en cas de problème, on fait de la rétro-ingénierie. C'est-à-dire qu'on redétermine les cotes de chaque pièce individuellement, on les fait refaire par des spécialistes sur Chaumont, et donc de là, on va pouvoir continuer à maintenir et entretenir la machine.
3: La suite, ça se passe dans la salle au cœur de fleurs.
2: La fabrication est un peu sur la technique de la bougie. C'est-à-dire qu'on va tremper successivement une tige et couche après couche, on va donner la forme, la couleur, la taille, la matière, puisqu'on va pouvoir rajouter des paillettes, du vernis ou des choses comme ça. Et c'est cette forme-là qui va être le pistil, l'étamine ou le bourgeon.
3: Pour découvrir tous les autres secrets du moulin de la fleuristerie, prenez la sortie 24 de l'autoroute A5.

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1: En Côte d'Or, on signale un obstacle sur la 39, plutôt pour rejoindre la 36, secteur de Dole. Donc un animal percuté dans la bretelle de jonction entre la 39 en direction Dijon et la 36.

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1: Ah oui, l'information, trafic à 3h45, c'est vous dire que sur votre trajet, ça se passe plutôt bien, mais il y a tout de même des incidents à signaler. On se rend en Seine-et-Marne, cette zone d'accident sur l'autoroute à 6, km 58 en direction de Paris, véhicule accidenté sur voie de gauche qui a été neutralisé après la sortie 14 à Malesherbes. Soyez prudents, levez le pied et serrez bien sur la voie de droite. Dans le Rhône, une seule voie pour circuler, celle de gauche, puisqu'il y a une zone d'accident sur la 46, km 8 en direction de Marseille. Un poids lourd, une voiture impliquée, et du monde qui intervient en ce moment après la sortie 1 pour Trévoux. Donc ralentissez fortement, du monde qui intervient sur les voies de circulation. Et puis en Côte d'Or, sur la 39, un animal percuté, km 33 en direction de Dijon, dans la bretelle de jonction avec la 36, direction Mulhouse. Animal percuté dans cette bretelle de jonction, secteur de Dole. Et enfin, en Haute-Savoie, un chevreuil aperçu aux abords des voies de la 40, km 93. Vous êtes alors concerné dans les deux sens entre la sortie 11, Cécelle, et la sortie 10, Bellegarde.
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1: Allez, le retour dans l'information de trafic après Naika, Rosaline ou encore les Jackson 5 à Calais dans la playlist d'Autoroute Info. Mais pour l'heure, Corentin Rouleau et Géraldine Mia répondent aux questions que vous pouvez vous poser concernant les travaux sur autoroute.
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2: Vrai ou faux, il faut attendre que des dégradations soient visibles pour renouveler une chaussée.
3: C'est faux. Une chaussée peut présenter des signes de fatigue sans être encore visible pour les conducteurs. Son état fait donc l'objet d'examens approfondis permettant d'identifier les secteurs à traiter. Intervenir de manière préventive permet alors de préserver la chaussée avant que les dégradations ne s'aggravent et ne deviennent perceptibles par les usagers.
2: C'est le cas par exemple de l'A65, une autoroute ouverte en 2010 sur laquelle des travaux de réfection ont débuté en septembre dernier.
3: Même récente, une autoroute doit être surveillée et entretenue régulièrement. Sur la 65, dans le sud-ouest, les interventions réalisées aujourd'hui et prévues jusqu'à début 2031 permettent de préserver la qualité de l'infrastructure et d'éviter que des dégradations plus importantes n'apparaissent.
2: Le vrai faux d'Autoroute Info, ce sont vos questions, nos réponses à retrouver sur autorouteinfo.fr.

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1: Il est tout juste 4h, soyez les bienvenus.
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1: Eh oui, on vous accompagne sur votre trajet en cette nuit avec plusieurs incidents. À vous signaler des zones d'accident pour être précis. Et on se rend tout de suite en Seine-et-Marne sur l'autoroute à 6 km 58 en direction de Paris avec un véhicule accidenté sur voie de gauche ou est toujours neutralisé par un patrouilleur qui attend donc un dépanneur sur place. Vous parlez également d'une autre zone d'accident, c'est dans le département du Rhône sur la 46 km 8 en direction de Marseille avec une seule voie pour circuler, celle de gauche en direction de Marseille. C'est après la sortie 1 pour Quincieux et à Trévoux. Une voiture et un poids lourd impliqués dans cette zone d'accident. Il s'agit alors de les évacuer. Je vois du monde, beaucoup de monde en intervention, un gendarme, pompiers, patrouilleurs qui sont sur place. Et puis en Côte d'Or, un obstacle à signaler sur la 39 en direction de Dijon, kilomètre 33, pour rejoindre la 36 en direction de Mulhouse, un animal percuté sur les bois de cette bretelle de jonction. Et enfin, en Haute-Savoie, un animal aperçu aux abords des bois de la 40, kilomètre 93. Vous êtes alors concerné dans les deux sens entre la sortie 11 et celle et la sortie 10, Bellegarde. Les pics de pollution sont réguliers et à chaque fois des mesures d'abaissement de notre vitesse sont mises en place. Comment surveiller la qualité de l'air ? Reportage de Corentin Rouleau au sein d'Atmo Auvergne-Rhône-Alpes.
2: Pour ça, on utilise l'indice Atmo, un indicateur qui mesure la qualité de l'air. Comme Météo France, l'Atmo utilise plusieurs stations dispersées un petit peu partout sur le territoire pour construire cet indice. Il peut être bon, mauvais ou très mauvais et il varie tous les jours de la semaine. Et Guillaume Brulfer est correspondant territorial chez l'Atmo, l'observatoire de la qualité de l'air.
3: Ça varie en fonction des activités. Il y a des jours où on émet plus que d'autres. Je pense que le dimanche, par exemple, on est tous d'accord pour dire qu'il y a peu d'émissions. Et ça va aussi beaucoup dépendre de la météorologie. S'il pleut ou s'il y a beaucoup de vent, effectivement, on aura moins de pollution dans l'air.
2: Cette pollution peut être d'origine naturelle, avec les poussières sahariennes par exemple, mais la plupart du temps, c'est bien l'activité humaine qui est responsable. Pour limiter cet impact, des mesures sont appliquées.
3: La limitation de la vitesse en est une, et elle permet effectivement de diminuer globalement les émissions. Le trafic routier prend sa part, mais il y a en effet les industriels qui vont parfois en alerte pollution également être soumis à des normes qui vont être plus strictes. C'est toute une chaîne qui se met en route depuis les gens qui sont sensibles jusqu'aux émetteurs.
2: En plus de ça, le renouvellement du parc automobile et l'arrivée des véhicules électriques est une bonne nouvelle pour la qualité de l'air. Mis bout à bout, tout ça est efficace. Dans la région Auvergne-Rhône-Alpes, la qualité de l'air ne cesse de s'améliorer ces dernières années. Guillaume Brulfer de l'Atmo Auvergne-Rhône-Alpes.
3: On a sur nos polluants classiques, les oxydes d'azote et les particules, c'est moins 50% en moyenne. Donc on est dans le bon sens, mais il faut encore continuer nos efforts parce qu'on n'est pas encore à des seuils sur lesquels on n'a pas d'impact sur notre santé.
2: Car la pollution de l'air représente un vrai danger sanitaire. Elle serait responsable de 40 000 morts prématurées chaque année. À savoir que si vous dépassez la vitesse requise lors d'un pic de pollution, vous vous exposez à une amende de 35 euros.
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1: En Saône-et-Loire, on signale une zone d'accident sur l'autoroute à 6 km 397 en direction de Lyon. Pour l'instant, un peu plus d'informations concernant la gêne occasionnée. C'est après la sortie 29 Mâcon.

0: véhicule à contresens.
1: Si vous circulez sur la 19, un véhicule est signalé à contresens, vous êtes concerné dans les deux sens de circulation. Ne dépassez pas, arrêtez-vous sur la prochaine et respectez les distances de sécurité entre la bifurcation avec l'autoroute A6 et la bifurcation avec l'autoroute A5.

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1: Et on fait le point en effet sur vos conditions de circulation. Pas mal de choses à vous dire, pas mal d'incidents. Et on commence tout de suite dans le département de l'Yonne.
2: Alerte. Véhicule à contresens.
1: Et oui, si vous circulez sur l'autoroute A19, un véhicule signalé à contresens en direction, vous êtes concerné si vous roulez en direction d'Orléans, entre la bifurcation avec l'autoroute A5 et la bifurcation avec l'autoroute A6. Ne dépassez pas, respectez les distances de sécurité et arrêtez-vous sur la prochaine aire de service. Et d'autres incidents à signaler, des zones d'accident. Particulièrement, on se rend en Saône-et-Loire sur l'autoroute à 6 km 397 en direction de Lyon. Un véhicule accidenté dans cette zone. Il est sur bande d'arrêt d'urgence après la sortie 29 pour Moulins, c'est après le secteur de Mâcon. En Seine-et-Marne, on reste sur la 6, mais un tout autre secteur, kilomètre 58 en direction de Paris. Un véhicule accidenté sur voie de gauche du monde actuellement en intervention. Patrouilleur et dépanneur sur place afin d'évacuer ce véhicule en difficulté. C'est après la sortie 14, Malesherbes. Et pour finir, dans le département du Rhône, une zone d'accident également encore plus gênante, puisqu'il y a deux voies en moins pour circuler, deux voies neutralisées concernant un poids lourd et une voiture impliquée. Vous ne circulez uniquement que sur voie de gauche. Des dépanneurs sont en ce moment sur place. Je vois ça en retour caméra. Après la sortie 1 pour Quincieux et Trévoux, ralentissez. Et donc, on en a fini avec ces zones d'accident. Reste à maintenant signaler cet obstacle sur la 39, kilomètre 33 en direction de Dijon. C'est dans la bretelle de jonction avec la 36, direction Mulhouse. Et pas d'autres incidents, heureusement. Vous donnez une information carburant dans l'Aube. Si vous êtes un chauffeur poids lourd, sachez que l'aire de Troyes-Frénois ne distribue plus de gasoil, donc pour les poids lourds.
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1: Et le retour de l'information trafic, c'est dans les prochaines minutes. Restez bien à l'écoute d'Autoroute Info, la suite du programme notamment. Notre playlist, durant un petit quart d'heure, Phil Collins, c'est à suivre, Fun, ou encore Teddy Beer, dans quelques minutes, mais avant ça, un reportage, l'autoroute, avec un guide pratique. Voici nos conseils pour bien passer une barrière si vous possédez un badge télépéage, c'est avec Marianne Yotis.
3: Pour éviter d'être coincé au péage, il faut anticiper. Olivier Lemoine, assistant téléexploitant sur le réseau Area, vous explique comment.
4: Arriver voilà, de manière posée dans la voie et ne pas trop coller le véhicule de devant parce que souvent le badge ne sera pas détecté si on colle trop le véhicule. Quoi. Que le client ait bien son badge aussi au pare-brise, sur son support, ça c'est très important pour que l'antenne du péage puisse lire le badge. On a souvent des clients encore qui ont les badges ou à la main ou dans les boîtes à gants ou pas sur le support et ça enlèverait beaucoup d'assistance.
3: Et si malgré toutes ces précautions vous vous retrouvez bloqué au péage, ne reculez pas et appuyez sur le bouton d'appel. Un assistant vous aidera en quelques dizaines de secondes.
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1: Alerte, véhicule à contresens.
2: Vous êtes concerné par un véhicule à contresens et vous circulez sur la 19 en direction d'Orléans entre la bifurcation avec la 5 et la bifurcation avec l'autoroute A6. Vous êtes également concerné sur cette A6 entre la sortie 16 Nemours et la sortie 18 Charny ou encore sur l'autoroute A5 entre la sortie 18 Montereau et la sortie 19 Nogent sur Seine. Ne dépassez pas, arrêtez-vous sur la prochaine et respectez les distances de sécurité.

0: à contresens.
1: Si vous circulez sur la 19, vous êtes concerné par ce véhicule signalé à contresens. Vous êtes concerné en direction d'Orléans entre la bifurcation avec la 5 et la bifurcation avec l'autoroute A6. Vous êtes également concerné sur la 6 entre la sortie 16 Nemours et la sortie 18 pour Charny. Et puis également sur l'autoroute A5. Entre la sortie 18 Montereau et la sortie 19 Nogent-sur-Seine, ne dépassez pas. Arrêtez-vous sur la prochaine aire. Respectez les distances de sécurité.

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1: Alerte, véhicule à contresens.
2: Et vous êtes concerné par un véhicule à contresens et vous circulez sur la 19 en direction d'Orléans entre la bifurcation avec la 5 et la bifurcation avec la 6. Ne dépassez pas. Arrêtez-vous sur la prochaine et respectez les distances de sécurité. Vous êtes également concerné si vous circulez sur la 6 entre la sortie 16 Nemours et la sortie 18 Charny ou encore sur la 5 entre la sortie 18 Montereau et la sortie 19 Nogent-sur-Seine.

0: Le contresens.
1: Si vous circulez sur la 19 en direction d'Orléans, vous êtes concerné par ce véhicule. Signez la contresens entre la bifurcation avec la 5 et la bifurcation avec l'autoroute A6. Ne dépassez pas, arrêtez-vous sur la prochaine aire. Respectez également les distances de sécurité.

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1: 4h et bientôt 30 minutes. Vous êtes bien sur Autoroute Info cette nuit, en ce début de matinée, avec plusieurs incidents à signaler. Et on commence par cette information capitale, hein, c'est dans le département de Lyon.
2: Alerte, véhicule à contresens.
1: Eh oui, si vous circulez sur la 19 en direction d'Orléans, entre la bifurcation avec l'autoroute A5 et la bifurcation avec l'autoroute A6, un véhicule signalé à contresens. Vous êtes également concerné si vous circulez sur la 6 entre la sortie 16 Nemours et la sortie 18 Charny. Et enfin sur la 5 entre la sortie 18 Montreux et la sortie 19 Nogent-sur-Seine. Ne dépassez pas, arrêtez-vous sur la prochaine aire et respectez également les distances de sécurité. Et on parle également d'accident en Saône-et-Loire. Tout d'abord sur la 6, kilomètre 397 en direction de Lyon. Un véhicule accidenté sur bande d'arrêt d'urgence. Du monde se rend sur place après la sortie 29 pour Mâcon. Respectez bien le corridor de sécurité. Autre zone d'accident, c'est en Seine-et-Marne sur l'autoroute A6, kilomètre 58 en direction de Paris. Un véhicule accidenté sur voie de gauche, patrouilleur en protection après la sortie 14, Malesherbes. Et puis dans le département du Rhône, on parlait de véhicules accidentés sur la 46. Ils ont pu être évacués, mais des patrouilleurs restent sur voie de droite et voie médiane pour nettoyer la chaussée, notamment c'est en direction de Marseille, kilomètre 8, c'est-à-dire après la sortie 1 pour Trévoux. Donc soyez très prudent, ralentissez. Et ce mercredi 7 octobre est sorti Du Cobu, donc qui revient au cinéma pour une 6e adaptation de la BD culte. J'ai pu rencontrer l'équipe du film.
3: Pour Halloween.
4: Halloween ? Qui c'est cet imbécile encore ?
1: Bonjour Élise et Moïne.
5: Salut.
1: Pour ce 6e opus, Ducobus sort de la salle de classe. Le professeur Latouche et Mademoiselle Rateau emménagent dans une nouvelle maison qui est hantée par un fantôme un peu particulier.
5: Oui, très particulier. Oui, j'avais envie de faire un film différent. Et là, je crois que j'ai réussi mon coup. Je dis ça sans prétention, mais parce que j'en avais un peu assez d'être dans la classe à hurler sur Ducobus. J'avais envie de sortir. Et puis, vous savez, les suites, ça peut ressembler à des grosses arnaques, en fait. Et surtout, à plaire aux enfants, évidemment, mais à plaire à ceux qui les accompagnent, aux adultes.
1: Oui, ça allait être ma question, parce que c'est un film pour les enfants, forcément. Il y avait une envie de... C'est une comédie, mais il y a une envie de faire peur également.
5: J'aurais bien voulu faire encore plus peur aux enfants, mais j'avais pas le droit. On m'a dit les producteurs, ils m'ont dit non, parce que je voulais, et ça va parler aux adultes, je voulais mettre la scène dans L'Exorciste où elle tourne sa tête à 360 degrés et où elle dit ta mère, oui, non. Et donc
3: les fantômes sont de sortie.
6: Un esprit maléfique s'est emparé du corps de mon Gustave.
3: Et ils vont faire n'importe quoi.
7: Ça vous dirait d'aller me polissonner avec moi?
8: Mais c'est injuste, monsieur.
1: Charlie Antoinette, bonjour. Vous jouez dans le 6e opus de Ducobu. Antoinette, tu as quoi de Léonie en toi? Quel point commun?
9: Je suis la première de ma classe, voilà. C'est le truc qui me rejoint avec elle. Sinon, je suis pas du tout aussi faillotte qu'elle, je dirais.
1: Et toi, Charlie, t'es le dernier de la classe?
10: Non, faut pas exagérer non plus. Je pense que je suis un peu au milieu de la classe. Mais oui, voilà, j'aime bien faire des blagues, j'aime bien rigoler, et puis je trouve que c'est quand même important. Et je suis gourmand, donc je rejoins Ducobu là-dessus. Rendez-vous le 7 octobre au cinéma pour aller voir Ducobu et le fantôme de Saint-Potage.
9: Bonne route sur Autoroute Info.
3: Ducobu et le fantôme de Saint-Potage.
4: T'as choisi ton déguisement d'Halloween? Je pensais me déguiser en Latouche.
9: Génial, ça va faire peur à tout le monde.

0: véhicule à contresens.
1: Si vous circulez sur l'autoroute A19 en direction d'Orléans, vous êtes concerné par ce véhicule à contresens. Ne dépassez pas, arrêtez-vous sur la prochaine aire. Respectez les distances de sécurité entre la bifurcation avec la 5 et la bifurcation avec la 6. Vous êtes également concerné entre la sortie 16 Nemours et la sortie 18 Charny sur cette autoroute A6 et entre la sortie 18 Montreux et la sortie 19 Nogent-sur-Seine sur l'autoroute A5.

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1: Et si vous circulez sur l'autoroute A19 en direction d'Orléans, vous êtes concerné par ce véhicule à contresens entre la bifurcation avec l'autoroute A5 et la bifurcation avec l'autoroute A6. Ne dépassez pas, arrêtez-vous sur la prochaine et respectez les distances de sécurité.

0: Tout le contresens.
1: Si vous circulez sur la 19 en direction d'Orléans, vous êtes concerné par ce véhicule. Signalez à contresens entre la bifurcation avec la 5 et la bifurcation avec la 6. Ne dépassez pas, arrêtez-vous sur la prochaine aire de repos ou de service. Respectez également les distances de sécurité.

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1: À 4h45, on prend tout de suite la direction du secteur de la ville de Sens.
2: Alerte, véhicule à contresens.
1: Et oui, en effet, un véhicule a signalé à contresens. Vous êtes concerné sur la 19 en direction d'Orléans, entre la bifurcation avec la 5 et la bifurcation avec la 6. Vous pouvez également être concerné sur cette autoroute A6, justement entre la sortie 16 Nemours et la sortie 18 Charny, ou encore sur l'autoroute A5 entre la sortie 18 Montreux et la sortie 19 Nogent-sur-Seine. Soyez très prudents. Ne dépassez pas, arrêtez-vous sur la prochaine aire et respectez également les distances de sécurité. Et on se rend à présent en Saône-et-Loire, une zone d'accident sur l'autoroute à 6 km 397 en direction de Lyon. Un véhicule toujours accidenté sur bande d'arrêt d'urgence du Monde se rend sur place. Et puis dans le département du Rhône, sur l'autoroute à 46, on vous parlait d'une zone d'accident. Tous les véhicules ont pu être évacués. Je vois en retour caméra que les voies ont été rendues à la circulation. Donc fin d'incident à kilomètre 8 en direction de Marseille. À surveiller toujours la météo, parfois de la pluie un peu partout sur le réseau. En direction du département de l'Aube, une information carburant. Si vous êtes chauffeur poids lourd, l'air de Troyes Frénois ne distribue plus de gasoil pour les poids lourds sur l'autoroute à 5 km 140 en direction de Nancy et de Dijon. Il y a notamment l'air de Villeneuve-l'Archevêque, une cinquantaine de kilomètres plus tôt.
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1: Et le retour de l'information trafic après Bruno Mars ou encore Craig David. Mais pour l'instant, un reportage jusqu'en octobre. Lyon fête l'obtention du label Grand Site de France par Vézelay, 17 communes environnantes. Interrogée par Jérémy Sclavard, Sonia Patouré, première vice-présidente du conseil départemental, nous présente l'événement Les Lueurs de Vézelay.
3: Les Lueurs de Vézelay, c'est un événement qui fête une grande saison pour le territoire du Vézelien. Alors le Vézelien, c'est le cœur de la
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1: Et bonne nouvelle, je vous parlais dans le département de Lyon d'une alerte contresens, fin d'incident, fin d'alerte, notamment sur l'autoroute A19, la 6 ou encore l'autoroute A5.
4: Fêter le territoire, quel type d'événement on va pouvoir retrouver?
3: Alors, ce qui me vient en tête, c'est quelque chose d'assez extraordinaire. Peut-être que vos auditeurs auront vu la Grande Vadrouille, et dans la Grande Vadrouille, on voit un paysage avec deux ponts. Ce sont les deux ponts de Pierre-Pertuis, un des villages du Grand Site. Et figurez-vous que vous pourrez, à certaines périodes, à partir d'une tyrolienne, faire la descente de ces deux ponts pour terminer dans cette belle rivière sauvage qu'est la Cure.
4: En plus de cette tyrolienne, les Lueurs de Vézelay proposent aux visiteurs des spectacles poétiques, du théâtre ou encore des visites nocturnes de châteaux.

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1: Un bon début de matinée, il est tout juste 5h.
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1: Et bon week-end également, on fait le point sur vos conditions de circulation avec un seul incident. C'est en Saône-et-Loire sur l'autoroute A6, kilomètre 397 en direction de Lyon. Un véhicule accidenté sur bande d'arrêt d'urgence, pas de gêne direct, mais soyez prudents, cela se passe à proximité des voies. Il y a un patrouilleur également sur place, donc du monde à côté de vous. Hein. C'est après la sortie 29 pour Moulins, secteur de Mâcon. Ralentissez, serré sur la voie du milieu. Partout ailleurs, ça se passe bien. Pas d'autres incidents à signaler, quel que soit l'axe autoroutier que vous empruntez. À vous donner tout de même cette information. Carburant, si vous êtes un chauffeur poids lourd, sachez que l'aire de 3 Frénois sur l'autoroute A5 ne distribue plus de gasoil poids lourd. C'est au kilomètre 140 en direction de Nancy et de Dijon sur cette autoroute A5. À côté, à météo, parfois ça se passe bien, parfois moins bien, avec en effet des averses de pluie plutôt localisée, plutôt légère, mais qui tout de même ont le don de mouiller la chaussée. Donc soyez prudents, adaptez votre vitesse, augmentez les distances de sécurité. C'est le cas en ce moment en région lyonnaise ou encore en Bourgogne-Franche-Comté, sur une bonne partie de l'autoroute A6 notamment. Et la météo, on aura l'occasion d'y revenir durant ce début de matinée. Tout de suite, la playlist d'Autoroute Info, c'est Shakira et Burna Boy. Bonne matinée.

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1: Quel rappel de vos conditions de circulation? On se rend en Saône-et-Loire. Il s'agit du seul incident en ce moment sur le réseau. C'est donc sur l'autoroute à 6 km 397 en direction de Lyon. Un véhicule accidenté sur bande d'arrêt d'urgence. Patrouilleur sur place en attente notamment d'un dépanneur serré bien sur la voie du milieu. Après le secteur de Mâcon et la sortie 29. On en reparle de tout ça dans les prochaines minutes. On évoquera également les conditions météo, parfois de la pluie dans certains secteurs. On y revient. Berline, c'est à suivre. Alors, ça, TTO sur Autoroute Info. Bonne matinée.

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1: Avec un patrouilleur qui va traverser les voies sur la 31, secteur de Dijon en Côte d'Or, kilomètre 39 en direction de Bonnet de Lyon, dans la bretelle de jonction avec l'autoroute A39 afin de ramasser un animal.

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1: Direction le département de la Côte d'Or avec un patrouilleur qui va traverser les voies sur l'A31, kilomètre 39 en direction de Beaune et de Lyon. Il va traverser dans la bretelle de jonction avec l'autoroute A39 afin de ramasser un animal percuté sur les voies de cette bretelle de jonction. Donc c'est en direction de Bourg-en-Bresse. Soyez prudents. En Saône-et-Loire, on reste en Bourgogne, en Saône-et-Loire, avec un véhicule accidenté sur l'autoroute à 6 km 397 en direction de Lyon. Patrouilleur dépanneur sur place, c'est après le secteur de Mâcon et la sortie 28. Et puis partout ailleurs, tout se passe bien. Pas d'autres incidents à signaler, à surveiller tout de même. La météo, en effet, de la pluie un peu partout, de la pluie plutôt localisée. Cela suffit pour humidifier la chaussée, donc augmenter bien les distances de sécurité. D'ailleurs, le risque de dérapage incontrôlé est réel. On en parle avec Vivien Topa.
2: L'aquaplaning, également appelé aquaplanage en français, c'est lorsque vos pneus ne touchent plus la route lorsqu'il pleut. Une fine couche d'eau suffit. Le phénomène peut apparaître dès 80 à 90 km/h. À cette vitesse, vos pneus doivent évacuer jusqu'à 15 litres d'eau par seconde. Si ce n'est plus le cas, vous perdez totalement le contrôle. Alors pour limiter le risque, réduisez votre vitesse, évitez les coups de volant et gardez une trajectoire stable. Et avant de prendre la route, vérifiez l'état de vos pneus, c'est votre première ligne de défense.
1: Et d'où l'intérêt d'avoir des pneus en bon état, c'est-à-dire qui n'aient pas dépassé leur témoin d'usure.
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1: Et d'ailleurs, restez à l'écoute tout de suite, on continue de s'intéresser à la météo, on s'intéresse aux prévisions. Et oui, quel temps va-t-il faire pour le reste de la journée? Frédéric Long de Météo France.
3: Cet après-midi, une perturbation qui perd progressivement de l'activité donne quelques pluies éparses sur le Puy-de-Dôme, la région Rhône-Alpes et entre Jura et Doubs. C'est aussi le cas sur l'Aquitaine. Ailleurs sur votre trajet, le ciel est plus variable. Quelques averses faibles touchent la Lorraine et très localement le sud Champagne. Dans la soirée, les pluies s'estompent presque complètement entre Auvergne et Rhône-Alpes. Le vent d'ouest est modéré de l'Île-de-France au Grand Est. Les températures maximales en légère hausse sont assez proches des normales de saison. Comptez 15 degrés à Besançon, 16 à Mulhouse et Bourg-en-Bresse, 17 à Lyon et Clermont, 18 à Auxerre et Montluçon et 20 degrés à Pau. Demain dimanche, le temps est généralement sec, hormis quelques gouttes possibles sur le Grand Est. Les passages nuageux laissent un peu de place à quelques éclaircies. La matinée est assez fraîche. Bonne route avec Météo France sur Autoroute Info.
1: Et dans quelques minutes, on assistera à un contrôle des services des douanes et l'innovation est au rendez-vous afin d'optimiser les contrôles des poids lourds. Vous l'entendrez, ce sera à suivre après la playlist d'Autoroute Info. Et pour bien débuter cette matinée ce samedi, je vous propose Tempercity sur Autoroute Info.

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1: Et direction le département de la Saône-et-Loire, sur l'autoroute A6, un véhicule accidenté à kilomètre 397 en direction de Lyon. Patrouilleurs et dépanneurs sur place après le secteur de Mâcon, après la sortie 29. Donc soyez tout de même prudents, serrez bien sur la voie du milieu, d'autant plus qu'il peut y avoir de la pluie dans ce secteur, dans ce département de la Saône-et-Loire. Le retour de l'information trafic, c'est dans un peu moins de 10 minutes. Benny King ou encore Duffy pour la playlist d'Autoroute Info pour vous accompagner donc dans le prochain quart d'heure. Mais pour l'heure, on prend la direction de l'Est de la France sur la 36 pour assister à un contrôle de poids lourd. Notre journaliste Xavier Ferrand est accompagné d'un agent des douanes.
2: Il est 9h du matin, on est sur une aire de repos de l'autoroute A36. Il y a un poids lourd avec un gigantesque bras. Vous êtes chef divisionnaire des douanes dans la région. Il se passe quoi sur cette aire ce matin?
3: Nous sommes sur l'aire du bois de Frachères, en contrôle avec les motards et la brigade de Besançon et les agents de la brigade SMS de Paris qui viennent installer le camion SMS.
2: C'est le grand camion avec le bras là.
3: Voilà, exactement. Donc les collègues ciblent des camions sur l'autoroute, les rabattent sur l'aire.
2: Alors, je suis à bord là d'une voiture des douanes. On est sur l'autoroute A36. Gilles, vous venez d'appuyer sur un écran là. J'ai pas le même dans ma voiture à moi. Vous avez fait quoi?
4: J'ai mis le deux tons, j'ai mis les bleus. Voilà, j'ai regardé le chauffeur pour lui indiquer de nous suivre. Et j'ai également indiqué, donc sur un panneau défilant, douane, suivez-nous pour pouvoir le ramener en toute sécurité sur l'aire de contrôle.
5: Un polonais, Golf, Mike.
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1: En Côte d'Or, on signale un obstacle sur la 6 à kilomètre 249 en direction de Paris. Un sanglier a priori percuté sur les voies de circulation. C'est après la sortie, après la bifurcation avec la 38 à l'ouest de Dijon.
6: Le scan du véhicule qui est sous le bras et l'ordinateur va commencer à nous renvoyer l'image. Et en fonction de cette image, c'est un peu comme un bagage X à l'aéroport. On va pouvoir travailler dessus en fonction de la densité, l'organique, le matériel, etc., etc. C'est du tabac, par exemple, c'est souvent des cartouches, des choses comme ça. Donc à ce moment-là, on aura vraiment la forme des cartouches de cigarettes. Si on tombe sur de la résine de cannabis, par exemple, elle sera beaucoup plus dense que de l'herbe. Donc on verra des parties sombres.
2: Merci beaucoup, messieurs. Voilà, on est ressorti du camion et on va les laisser travailler tout au long de cette journée, donc pour une quarantaine de poids lourds qui seront contrôlés sur cette route entre l'Espagne et l'Allemagne.

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1: 5h30, bon début de matinée, ravi de vous accompagner en ce début de matinée, en ce week-end. Ça se passe bien dans l'ensemble, on va évoquer la météo. Mais avant ça, quelques incidents tout de même. On se rend en Bourgogne-Franche-Comté, en Côte d'Or, tout d'abord sur la 6 km 249 en direction de Paris. Un sanglier percuté sur les voies, c'est après la bifurcation avec la 38 à l'ouest de Dijon. Et puis plus au sud, sur l'autoroute A6 en Saône-et-Loire, un véhicule accidenté, kilomètre 397 en direction de Lyon. C'est après la sortie 29 pour Mâcon. Patrouilleur dépannant sur place et d'après ce que je reçois en studio, ce véhicule est en train d'être évacué ou alors c'est même déjà fait. Et c'est tant mieux. Côté météo, je le disais, de la pluie qui vous concerne en ce moment en région Auvergne-Rhône-Alpes, principalement des averses qui peuvent parfois être intenses, soyez prudents. Puis également sur une bonne partie de l'autoroute A31 entre Dijon et Langres, vous êtes concernés en ce moment. Donc augmentez les distance de sécurité pour éviter, je vais y arriver, les risques d'aquaplaning. Le retour de l'information trafic dans moins de 15 minutes. Dépêche Mode, c'est à suivre. Et avant ça, Adèle Castillon sur Autoroute Info. Bonne matinée.

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1: Bonjour, bonjour, ravi de vous retrouver. Bienvenue sur Autoroute Info, 5h45. On est aujourd'hui le samedi 10 octobre et on a de la pluie en ce début de journée. De la pluie un peu partout sur la région Grand Est, en Bourgogne-Franche-Comté, en région Rhône-Alpes. Vous ne dépassez surtout pas les 110 km/h, bien sûr, sur autoroute, sur chaussée mouillée. Vous augmentez aussi les distances de sécurité. C'est important. Malgré la pluie, aucune difficulté à cette heure-ci à notre connaissance. Le trafic qui s'écoule bien, que ce soit à l'approche des grandes villes, comme Paris, comme Lyon, ou encore sur l'autoroute A6, entre ces deux villes qui traversent la Bourgogne. Pas de problème sur l'autoroute A6, mis à part la pluie, les conditions de route sont bonnes. Et tiens, à partir de lundi,

0: Et durant les 4 premières nuits de la semaine, fermeture de l'autoroute A40 dans les deux sens de circulation. L'autoroute A40, c'est l'axe Mâcon-Chamonix. Ce sera fermé de 21h à 6h du matin à partir de lundi soir entre la sortie 8 pour Hauteville et la sortie 10 Bellegarde. Il faudra suivre les déviations en place. Et puis dans l'est, du côté de Mulhouse, la 36, elle aussi, sera fermée durant les 4 nuits à partir de lundi soir. La 36 fermée dans les deux sens entre la sortie 16 Lutterbach et la sortie 15 pour Burnout. Elle aussi, faudra suivre les déviations.
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0: Dans un instant, on ira en Auvergne pour une idée de sortie au milieu des volcans. On ira au parc Vulcania. Ne manquez pas ça. Et avant le retour de l'information trafic, c'est Tibbs pour bien démarrer la journée. Belle journée à tous avec Autoroute Info.

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1: Très belle journée à tous en ce samedi 10 octobre avec Autoroute Info. Et attention, priorité à la sécurité du côté de Paris en région Île-de-France. Si vous roulez sur l'autoroute A5B en direction de Melun, attention, si vous empruntez la sortie 13 pour Réau, il y a un véhicule qui gênerait la circulation dans cette bretelle de sortie. La sortie 13 pour Réau, kilomètre 4, c'est sur l'autoroute A5B. Attention. Dans une dizaine de minutes, à 6h, on fera le point complet sur les conditions de circulation. Joe, dans un instant, dans la playlist Autoroute Info spéciale week-end. Et Rose Ramazzotti également, dans moins de 2 minutes. Et tout de suite, comme promis, on va vers l'un des sites touristiques les plus visités d'Auvergne, le parc Vulcania, qui accueille chaque année des milliers de visiteurs. Reportage de Curtis Thévenon et Jean-François Giraud.
2: Ouvert en 2002, Vulcania a accueilli depuis près de 7 millions de visiteurs. La recette du succès de ce parc tient à plusieurs facteurs.
3: Venir à Vulcania, c'est partir dans une expédition qui est à la fois scientifique et ludique.
2: Fabrice Filias, responsable scientifique du parc.
3: On va pouvoir découvrir des sujets science, comment fonctionne notre planète Terre, pourquoi il y a des volcans, à quoi ils ressemblent, et aussi vivre les phénomènes en allant directement sur place. Donc, c'est vivre le phénomène et le comprendre. C'est se retrouver dans un lieu où on a à la fois la découverte, le plaisir d'être ensemble et de le partager en apprenant des choses sans même s'en rendre compte.
4: Si vous deviez me citer 3 attractions pour le visiteur, ce seraient lesquelles?
3: Il y a des endroits qui sont des best-of de Vulcania, comme le réveil des géants d'Auvergne, où là, on voit ce qui se passerait s'il y avait une nouvelle éruption quelque part dans la chaîne des puits. Il ne faut pas évidemment louper Namazu, le roller coaster, où là, on parle plutôt des tremblements de terre. Et puis le planétarium, à évidemment ne pas louper, parce que c'est le plus grand planétarium de France avec les dernières technologies audiovisuelles. Donc ça vaut vraiment le coup. Il ne faut pas les louper, celle-là.
2: Curtis Thévenon, sur place, a recueilli les impressions de quelques visiteurs venus tester le Namazu, une attraction qui simule une base scientifique installée dans une zone fortement sismique.
5: Oh, c'était génial, on a adoré.
6: Oh, c'était trop bien, monsieur, j'ai adoré.
7: Des bonnes sensations, tout ça, à refaire.
2: Mais Vulcania ne compte pas se reposer sur ses lauriers. De nombreux projets devraient voir le jour ces prochaines années. Sophie Rognon est la directrice de Vulcania.
8: 2029, un quatrième gros blockbuster qui ouvrira ses portes donc en mars 2029 avec une attraction dynamique très originale qui sera à fond dans l'expérience volcanique. Aujourd'hui, on occupe à peu près 9 hectares du parc. On a 57 hectares. Il y a une grosse capacité de s'étendre.
2: Vous pouvez tenter l'aventure en famille ou entre amis à Vulcania jusqu'au 1er novembre.

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1: Belle journée à tous, bienvenue sur Autoroute Info.
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1: Il est 6h, ravi d'être avec vous. On est aujourd'hui le samedi 10 octobre. Un point sur les conditions de circulation avec des conditions météo défavorables. On a de la pluie, on y reviendra dans quelques secondes. Et puis plusieurs incidents à rappeler en région Île-de-France. Tout d'abord des poids lourds qui sont mal garés, qui font leur pause nocturne et qui gênent la circulation. C'est quand on quitte l'autoroute A5B par la sortie 13 pour Réau qui se trouve au kilomètre 4. Attention, si vous empruntez cette bretelle de sortie, vous êtes sur l'autoroute A5B, vous êtes en direction de Melun. Attention, si vous empruntez la sortie 13 pour Réau. Sur l'autoroute A5, en ce moment, il y a 3 convois exceptionnels qui roulent donc à très faible allure. Ils transportent des éoliennes. Ils roulent en direction de Nancy et de Dijon. Ils sont à proximité de la sortie 15 pour Meaux actuellement. Et puis, on a un fourgon qui est en panne depuis quelques minutes. Ça, c'est sur l'autoroute A36 en direction de Bonnet de Paris, à l'approche du secteur de Besançon, vers le kilomètre 97 après la sortie 5 pour Baume-les-Dames. Dans ces cas-là, il faut bien s'écarter de l'intervention en cours le long des voies de circulation. Et puis, de la pluie actuellement sur la région Grand Est, en Bourgogne-Franche-Comté, en région Rhône-Alpes, on a de la pluie un peu partout. Attention, il ne faut pas passer les 110 km/h, il en va de votre sécurité, comme nous le rappelle Elliot Monod.
2: Lorsqu'il pleut, les accidents sont deux fois plus nombreux que par temps sec et on estime qu'un accident mortel sur 10 résulte d'une mauvaise prise en compte de la météo et de ses conséquences. Voilà pourquoi il est essentiel de modérer votre allure pour votre sécurité et celle de vos passagers. Avec des freins en bon état, à 110 km/h, il vous faudra environ 180 mètres pour vous arrêter par temps de pluie, ce qui représente la longueur d'environ 2 terrains de football.
1: On écoutera justement les prévisions de Météo France dans une dizaine de minutes. Et avant le retour de l'information trafic, la BO du dernier Spider-Man pour bien démarrer cette journée. Tiens d'ailleurs, Tame Impala sera en concert à l'Accor Arena de Paris au mois de juin. On se met tout de suite dans l'ambiance. Tame Impala maintenant sur Autoroute Info.

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1: Belle journée à tous en ce samedi 10 octobre avec Autoroute Info 6h06 et ça se passe bien malgré la pluie. Attention sur la région Grand Est, en Bourgogne-Franche-Comté, en région Rhône-Alpes, on a de la pluie. Il faut surtout pas dépasser les 110 km/h et bien sûr augmenter les distances de sécurité. D'autant plus qu'il y a par exemple sur l'autoroute A36 un fourgon qui est en panne depuis quelques minutes sur bande d'arrêt d'urgence. L'A36 en direction de Bonnet de Paris à l'approche de Besançon vers le kilomètre 97 après la sortie 5. Pour Baume-les-Dames, les services de sécurité vont arriver sur place. Dans un instant, on fera le point complet sur les conditions de circulation. On écoutera aussi les prévisions de Météo France. On va voir si ça va s'améliorer pour cet après-midi, pour demain. La météo dans un instant. Joe Cocker également dans quelques minutes. Et tout de suite, Jason Derulo, bon week-end avec Autoroute Info.

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1: Très bon samedi matin, samedi 10 octobre aujourd'hui. Ça se passe bien malgré un peu de pluie. On écoutera dans quelques secondes les prévisions de Météo France pour ce week-end. Je rappelle que si vous êtes en région Île-de-France, attention, si vous empruntez la sortie 13 pour Réau quand vous quittez l'autoroute A5B, quand vous tournez en direction de Melun, il y a toujours des poids lourds qui sont mal garés, qui font leur pause nocturne et ça gêne la circulation. Sur l'autoroute A5, un convoi exceptionnel qui transporte des éoliennes. Attention, un convoi qui roule à très très faible allure en direction de Nancy et de Dijon après la sortie 16 pour Provins. Et puis sur l'autoroute A36, un fourgon qui est en panne sur bande d'arrêt d'urgence en direction de Bonnet de Paris à l'approche du secteur de Besançon vers le kilomètre 97 après la sortie 5 pour Baume-les-Dames. Il faut bien respecter le corridor de sécurité dans ces cas-là. Vous éloignez le plus possible des interventions en cours le long des voies de circulation. Sinon, ça se passe bien à l'approche des grandes villes comme Paris, comme Lyon. Et puis entre ces deux villes, il y a l'autoroute A6, la traversée de la Bourgogne. Là aussi, ça se passe bien sur cette autoroute. On s'intéresse maintenant à la météo.
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1: Et on a de la pluie pour démarrer cette journée. De la pluie en ce moment sur la région Grand Est, en Bourgogne-Franche-Comté et en région Rhône-Alpes. Attention, il ne faut pas dépasser les 110 km/h. On aura toujours de la pluie cet après-midi et demain. Les prévisions de Météo France du week-end avec Frédéric Long.
2: Cet après-midi, une perturbation qui perd progressivement de l'activité donne quelques pluies éparses sur le Puy-de-Dôme, la région Rhône-Alpes et entre Jura et Doubs. C'est aussi le cas sur l'Aquitaine. Ailleurs sur votre trajet, le ciel est plus variable. Quelques averses faibles touchent la Lorraine et très localement le Sud-Champagne. Dans la soirée, les pluies s'estompent presque complètement entre Auvergne et Rhône-Alpes. Le vent d'ouest est modéré de l'Île-de-France au Grand Est. Les températures maximales en légère hausse sont assez proches des normales de saison. Comptez 15 degrés à Besançon, 16 à Mulhouse et Bourg-en-Bresse, 17 à Lyon et Clermont, 18 à Auxerre et Montluçon et 20 degrés à Pau. Demain dimanche, le temps est généralement sec, hormis quelques gouttes possibles sur le Grand Est. Les passages nuageux laissent un peu de place à quelques éclaircies. La matinée est assez fraîche. Bonne route avec Météo France sur Autoroute Info.
1: Espèce de bachibouzouk, vous le dites jamais vous, ça en voiture quand il y a quelqu'un qui vous énerve, bon c'est l'expression du capitaine Haddock, mais moi j'aime bien l'utiliser. Alors d'où viennent justement les jurons que nous avons déjà tous prononcés au volant et à quoi servent-ils surtout? Nous sommes allés à la rencontre d'une spécialiste, elle va répondre à ces questions dans un instant sur Autoroute Info. Retour dans l'information trafic aussi bien sûr dans moins de 3 minutes, le temps d'écouter le tube du moment, Manon Lisa maintenant sur Autoroute Info.

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1: Excellente journée à tous, ce samedi 10 octobre. Aujourd'hui, on a un bouchon qui est en train de se former en région Île-de-France sur l'autoroute A5B en direction de Melun à l'approche de la sortie 13 pour Réau, puisque c'est compliqué d'accéder à cette sortie 13 pour Réau. Enfin, bon, on peut quand même le faire, mais il y a des poids lourds qui sont mal garés dans cette bretelle de sortie au kilomètre 4. Ils font leur pause nocturne puisque le parking poids lourd est complet et donc forcément, ça gêne la circulation. Et donc, ce bouchon qui s'est formé, environ un petit kilomètre de bouchon à l'approche de cette sortie 13 pour Réau sur l'autoroute A5B direction Melun. Jean-Jacques Goldman dans un instant, Harry Styles également, et puis dans moins de 10 minutes à 6h30, le point complet sur les conditions de circulation. On écoutera aussi les principaux titres de l'actualité de ce samedi 10 octobre. Pour certains d'entre vous, les trajets en voiture peuvent être source de stress, en particulier justement lorsqu'il y a des bouchons, des situations propices à la formulation de quelques jurons. Alors, d'où viennent-ils ces jurons et à quoi servent-ils ? Antoine Oppart est allé à la rencontre d'une spécialiste de la question.
2: Mais c'est pas vrai, il avance pas. Hein. Il bloque tout le monde là. Bon, vas-y, double-le.
3: Je ne peux pas.
2: Double-le ! Mais dépasse-le sur la gauche là !
4: Les insultes, elles sont communes à tous les peuples, à toutes les époques, toutes les cultures, tout le temps, tout le temps.
5: Dominique Lagorgette est professeur en sciences du langage à l'Université Savoie-Mont-Blanc à Chambéry.
4: C'est un acte de langage très important parce que ça régule le conflit social avant d'en arriver au coup. Bon, parfois, c'est ça qui déclenche le coup, me direz-vous, vous avez raison.
5: Les jurons seraient apparus en même temps que le blasphème, donc dès l'émergence des religions. Et les proférés feraient du bien à celui qui les prononce.
4: Il y a eu une étude il n'y a pas très longtemps, une étude de neurologues qui montre qu'en fait, quand on est très énervé, par exemple, on va lâcher des jurons et ça va calmer. Et réellement, ça libère des antalgiques.
3: C'est pas vrai qu'il est lent, celui-là, merde !
2: Ça va, calme-toi, le loup.
3: Oh, tu roules ou t'as besoin de la vite, là ?
2: Tu vois pas qu'il a calé ?
3: Eh bien, il a calé, c'est chez lui, merde ! Quand on sait pas faire, on fait pas ! Alors, tu mets les gaz !
4: Le juron, en fait, il va être là pour exprimer une frustration. Donc, à partir de là, plus vous allez être énervé dans votre voiture, vous êtes, mettons, bloqué, je sais pas, il y a une queue monstrueuse au péage, vous êtes bloqué depuis très longtemps, vous en voulez à la terre entière, en particulier à vos contemporains qui sont devant vous et qui n'avancent pas. Classique. Bon, vous n'allez pas descendre a priori de la voiture pour aller taper à leur fenêtre et leur parler de leur mère. Vous allez plutôt vous défouler comme s'ils étaient là. Vous allez jouer la scène de l'agression, et là vous êtes d'autant plus tranquille que généralement ils ne vous entendent pas. Vous faites sortir toute la tension qui était en vous sur l'autre, qui n'entendra jamais, donc c'est tout bénef, et en même temps, ça défoule, ça fait sortir la pression. C'est vraiment une soupape de sécurité.
5: L'insulte et le conflit verbal permet peut-être d'éviter d'en arriver aux mains ?
4: Si ça va pas aux mains, en tout cas, ça sert à ça, oui.
5: Attention toutefois, nous ne faisons pas ici l'apologie de l'insulte. Proférer des jurons peut être dangereux. Vous ne savez pas forcément quel comportement peut adopter la personne en face de vous.

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1: Très belle journée à tous en ce samedi 10 octobre, il est 6h30 et attention, priorité à la sécurité sur autoroute info, danger et gêne à la circulation en région Île-de-France sur l'autoroute A6 en direction de Paris après le kilomètre 64. Je vois ici en studio en retour caméra une voiture en feu sur la voie de gauche, situation donc dangereuse, 5-6 km environ après la sortie 15 pour Fontainebleau. On vous incite bien sûr à bien rester sur la voie de droite, à bien ralentir et activer les feux de détresse. Je vois aussi qu'il y a plusieurs véhicules qui sont en train de se garer sur la bande d'arrêt d'urgence. Attention après la sortie 15 pour Fontainebleau quand on est sur l'autoroute A6. Les services de sécurité sont bien sûr avisés. Elles vont arriver sur place d'un moment à l'autre. Sinon, sur l'autoroute A5B, il y a un bouchon d'un petit kilomètre qui s'est formé en direction de Melun à l'approche de la sortie 13 pour Réau, puisqu'il y a toujours ces poids lourds qui sont mal garés, qui font leur pause nocturne et qui gênent la circulation dans la sortie 13 pour Réau. Ça occasionne donc un bouchon d'un petit kilomètre à l'approche de cette sortie 13 quand on est en direction de Melun sur l'autoroute A5B. Sinon, partout ailleurs, ça se passe bien malgré la pluie ce matin, de la pluie sur la région Grand Est, en Bourgogne-Franche-Comté ou encore en région Rhône-Alpes. Restez prudents. L'actualité de ce samedi matin, samedi 10 octobre, les titres de France Info.
2: Bonjour Diane.
3: Bonjour à tous.
2: Le premier titre de samedi, cet accord surprise annoncé dans la nuit par Donald Trump.
3: Accord avec Moscou pour la livraison massive de diesel russe aux marchés américains et mondial. De fait, les sanctions qui pesaient sur la Russie sont levées. Le président ukrainien Volodymyr Zelensky dénonce une décision indigne alors que les discussions entre Kiev et Washington pour mettre fin à la guerre ont repris hier en Floride. 24 enquêtes confiées à l'IGPN depuis le début de la mobilisation lycéenne, 4 à Paris et dans la petite couronne d'Île-de-France selon le préfet de police. Une des dernières en date concerne le coup de genou d'un policier au visage d'un manifestant. C'était jeudi, place de la Bastille, dans la capitale. Plus de 200 lycéens ont été blessés depuis le début de la contestation, tout comme 800 policiers et gendarmes. Prolongation jusqu'à 18h demain pour le vote du premier tour de la primaire sociale démocrate. Elle doit permettre de départager les 5 candidats en lice pour la présidentielle. Le vote électronique a subi une cyberattaque hier, peu de temps après son ouverture. Attaque qui l'a fortement ralenti. La 6e journée de Ligue 1 de foot. Et pour la première fois depuis le début de la saison, Lyon s'incline. C'était à Bollard face à Lens. Victoire des 100 et or, donc 2-1. 5 rencontres à suivre aujourd'hui. Donc PSG Le Mans, match à suivre sur France Info à partir de 20h40.
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1: Et avant le retour de l'information trafic, l'excellente Eddie Swims qui sera en concert le 30 mars à l'Accor Arena de Paris. Bon week-end avec Autoroute Info.

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1: Attention, danger et gêne à la circulation. C'est en région Île-de-France, en Seine-et-Marne, sur l'autoroute A6 en direction de Paris, après le kilomètre 64. Je vois en tour caméra une voiture en feu sur la voie de gauche. On est à quelques kilomètres, 5-6 kilomètres environ après la sortie 15 pour Fontainebleau. On vous incite bien sûr à bien rester sur la voie de droite, à bien ralentir, à activer les feux de détresse. Attention, après cette sortie 15 pour Fontainebleau. Dans un instant, l'information à trafic revient sur Autoroute Info, bien sûr. Vous restez bien avec moi, connecté en direct aussi sur l'application gratuite. Et tout de suite, Égal H Chérie, c'est après Amir maintenant sur Autoroute Info. Bon week-end.

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1: Très belle journée à tous en ce samedi à 10 octobre avec Autoroute Info et attention aux dangers et j'aide à la circulation en région Île-de-France, en Seine-et-Marne, l'autoroute A6 en direction de Paris après le kilomètre 64. Je vois ici en studio en retour caméra cette voiture qui est en feu sur la voie de gauche. Les pompiers viennent d'arriver à l'instant sur place. C'est quelques kilomètres après la sortie 15 pour Fontainebleau. On vous incite bien sûr à bien rester sur la voie de droite, à bien ralentir et activer les feux de détresse. Sur l'autoroute A5, il y a trois convois exceptionnels qui roulent en ce moment à très faible allure en direction de Nancy et de Dijon. Ils transportent des éoliennes à l'approche du secteur de Troyes. Ne vous laissez pas surprendre. Et puis des conditions météo défavorables. On a de la pluie en ce moment sur la région Grand Est, en Bourgogne-Franche-Comté et en région Rhône-Alpes. Restez prudents. Et peut-être que vous roulez déjà depuis de nombreuses heures. La somnolence au volant est la principale source d'accidents mortels sur autoroute. Comment la reconnaître et surtout l'éviter? Octavine Brobel-Dorsman.
2: On connaît tous cet état intermédiaire entre la veille et le sommeil. C'est surtout l'état que l'on ne prend pas assez au sérieux. Pourtant, nos facultés d'observation et d'attention sont grandement diminuées. Sur l'autoroute, un accident mortel sur trois est associé à la somnolence. Bâillements fréquents, paupières lourdes, picotements aux yeux, difficultés à maintenir la trajectoire ou encore raideur dans la nuque, il est important de repérer les signes pour intervenir à temps. Pour prévenir cette hypovigilance, il convient de dormir correctement de manière à ne pas avoir de dette de sommeil. Il est aussi déconseillé de partir après une grosse journée de travail.

0: être reposé. Et pour limiter ces risques d'accident, faites une pause au moins toutes les deux heures.
1: Et n'attendez pas d'être trop fatigué pour faire la pause. Dès les premiers signes de somnolence, il faut prévoir un arrêt sur la prochaine aire de service ou de repos.
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1: Dans un instant, nous parlerons d'horlogerie, un savoir-faire très présent dans le département du Doubs, surtout qu'aujourd'hui, ce samedi, c'est la journée mondiale de l'horlogerie, justement. Donc ça tombe bien. Et tout de suite, avant le retour de l'information trafic, Jérémy Frérot.
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1: Très belle journée à tous, samedi 10 octobre aujourd'hui. Et attention sur l'autoroute A6 en région Île-de-France, en Seine-et-Marne, en direction de Paris après le kilomètre 64. Voiture en feu sur la voie la plus à gauche qui est neutralisée. Je vois ça ici en studio en retour caméra. La voie du milieu est en train aussi d'être neutralisée. Les pompiers qui sont sur place, c'est quelques kilomètres après la sortie 15 pour Fontainebleau. Donc ça roule désormais uniquement sur la voie de droite après le kilomètre 64 de l'autoroute A6, direction Paris, attention. The Fray, ou encore un grand, grand classique de Bob Marley, l'un de mes tubes préférés de Bob Marley. Ce sera avant 7h, à 7h, dans 10 minutes, le point complet sur les conditions de circulation actuellement. On écoutera aussi les principaux titres de l'actualité de ce samedi 10 octobre. Et puis sur l'A36, vous allez voir un panneau d'information touristique qui indique le Doubs Horlogerie. Frédéric Cobard de l'Office de Tourisme du Grand Besançon Métropole nous parle du lien qui unit le département et ce savoir-faire. Elle est au micro de Jérémy Esclavard.
2: C'est une histoire finalement très ancienne qui commence juste avant le XVIe siècle. Les villages de l'arc jurassien, les villages du Doubs vont travailler avec les Suisses. C'est le moment aussi de la réforme, donc il y a beaucoup d'horlogers français qui sont partis s'installer en Suisse.
3: Ça remonte, comme vous l'avez dit, à un long moment et ça a traversé les siècles. Encore aujourd'hui, le Doubs et l'horlogerie sont intimement liés.
2: Oui, bien entendu, l'aventure continue. Nous avons eu le label UNESCO pour les savoir-faire horlogers qui est commun à l'arc jurassien, c'est-à-dire ça concerne à la fois les villages de Franche-Comté et la Suisse. Ce label met en avant les savoir-faire qui continuent avec des marques prestigieuses comme Péquinier, Herbelin, que l'on retrouve aussi à Besançon.
3: Par exemple, à Besançon, qu'est-ce qu'on peut retrouver en rapport avec l'horlogerie ?
2: Besançon a été longtemps la capitale horlogère de la France. L'aventure commence au moment de la Révolution. Et là, nous avons des horlogers qui arrivent du Loc, de la Chaux-de-Fonds, sous la houlette d'un personnage qui est Laurent Mégevand. Laurent Mégevand va proposer, au cours d'un dîner à Paris, de développer l'industrie horlogère. C'est la ville de Besançon qui va être retenue. Arrive à Besançon, dans la fin du XVIIIe siècle, quelques 2000, 3000 horlogers. Petit à petit, l'activité horlogère va se développer, prendre de plus en plus d'importance, avec en point d'orgue l'ouverture d'une école d'horlogerie à la fin du 19e siècle et l'ouverture d'un observatoire astronomique.
4: Même si de nos jours les téléphones et les ordinateurs donnent l'heure, les montres ou encore les horloges comtoises ont toujours le vent en poupe. Frédéric Cobard.
2: Les frères Maillet avaient inventé dans le houdou donc l'horloge comtoise qui est extrêmement réputée. Ce qui est intéressant, c'est qu'aujourd'hui, vous avez quand même des entreprises sur Besançon, je pense à Villemain, je pense à Utinam, qui refont des horloges comtoises et qui les ont relookées, qui les ont modernisées. Philippe Lebru, par exemple, pour Utinam, a proposé sa Hortense, qui est une horloge très design. L'horlogerie mécanique, que ce soit par le biais des montres ou de grosses horloges, encore de belles heures à vivre.
4: En plus de Besançon, l'horlogerie est également très présente dans le Haut-Doubs, à Morteau ou encore à Villers-le-Lac, où vous pouvez notamment retrouver le musée de la montre.

0: octobre, il est 7h.
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0: Et merci d'être avec nous en direct sur l'application. On fait un nouveau point sur les conditions de circulation. Et attention sur l'autoroute A6 en région Île-de-France, en Seine-et-Marne, en direction de Paris, après le kilomètre 64. Une voiture est toujours en feu. Je la vois ici en studio en retour caméra. C'est sur la voie la plus à gauche qui est neutralisée désormais, ainsi que la voie du milieu. Les pompiers sont sur place. Vous roulez uniquement sur la voie de droite, quelques kilomètres, 5-6 kilomètres après la sortie 15 pour Fontainebleau. Sur l'autoroute A5, il y a trois convois exceptionnels qui roulent à très faible allure et transportent des éoliennes en direction de Nancy et de Dijon à l'approche du secteur de Troyes. Ne vous laissez pas surprendre. Et puis on a de la pluie ce matin sur la région Grand Est, en Bourgogne-Franche-Comté et en région Rhône-Alpes. Soyez extrêmement prudents. Malgré la pluie, ça se passe bien par exemple dans l'est du pays sur l'autoroute A36 ou encore sur l'A31 entre Beaune et Nancy. L'actualité de ce samedi matin, samedi 10 octobre, les titres de France Info.
2: Premier titre, Diane, le mouvement lycéen serait-il en train de s'essouffler?
3: Selon le bilan du ministère de l'Éducation nationale, plus de 96% des lycées étaient ouverts hier. Sur France Info, l'Union syndicale lycéenne dit attendre une très très grosse mobilisation mardi pour une nouvelle journée d'action. Et du côté de la réponse sécuritaire, 24 enquêtes ont été confiées à l'IGPN, la police des polices. Hier, une jeune fille de 14 ans a porté plainte à Dunkerque. Elle affirme avoir été heurtée par une voiture de police qui reculait après avoir roulé à vive allure au milieu des manifestants. La partie recette du projet de budget 2027 largement rejetée par les députés réunis en commission, vote quasiment unanime, un résultat qui laisse entrevoir de longues tractations pour le gouvernement. Et c'est donc du texte initial que les élus repartiront dans l'hémicycle mardi. Le projet de loi vise un déficit public à 5% du PIB l'an prochain. En pleine reprise des discussions sur l'avenir de l'Ukraine à Miami en Floride entre Américains et Ukrainiens, Donald Trump scelle un accord avec Vladimir Poutine sur la question des carburants, accord surprise sur les livraisons de diesel sur le marché américain et le marché mondial.
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0: Et avant le retour de l'information trafic, une nouveauté, elle aussi, les Belges, ils cartonnent les Belges, hein. Ça c'est quand même dingue, Stromae, Angèle, Teddy Bear aussi, que des Belges, et bien elle s'appelle Estelle, artiste révélée dans l'émission The Voice en Belgique, c'était en 2018, et depuis elle s'est fait connaître sur les réseaux sociaux avec de nombreuses reprises. Estelle, maintenant que je vous laisse découvrir sur Autoroute Info.

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7: Et en ce samedi matin, samedi à 10 octobre, une zone d'accident sur l'autoroute A6 en région Île-de-France, en Seine-et-Marne, en direction de Paris, après le kilomètre 64. Il y a trois voies de disponibles normalement, mais là vous roulez uniquement sur la voie la plus à droite, quelques kilomètres après la sortie 15 pour Fontainebleau. Dans un instant, on parle pour un complet sur les conditions de circulation actuellement. Et tout de suite, pour bien démarrer cette journée, ABBA pour les souvenirs et Avicii, tout de suite, le DJ suédois que l'on regrette. Et Brother, maintenant, bon week-end avec Autoroute Info.

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1: Très belle journée à tous en ce samedi 10 octobre avec Autoroute Info. On a de la pluie en ce moment sur la région Grand Est, en Bourgogne-Franche-Comté, en région Rhône-Alpes. Soyez prudents et je vous rappelle qu'on a aussi une zone d'accident sur l'autoroute A6 en région Île-de-France en direction de Paris en Seine-et-Marne. C'est après le kilomètre 64. Les deux voies les plus à gauche sont neutralisées, donc ça roule uniquement sur la voie de droite. Je vois en retour caméra des pompiers qui sont sur place. C'est environ 6 kilomètres après la sortie 15 pour Fontainebleau. Et puis ne vous laissez pas surprendre, si vous êtes sur l'autoroute A5 en direction de Nancy et de Dijon, il y a 3 convois exceptionnels qui transportent des éoliennes qui sont du côté de Troyes actuellement. Et puis je vous rappelle aussi que vous pouvez croiser des véhicules qui sont en panne sur bande d'arrêt d'urgence. C'est le cas par exemple sur l'autoroute A36 quand on est en direction de Bonnet de Paris à l'approche de Besançon, kilomètre 97. Un fourgon qui est en panne après la sortie 5. Pour bonnes les dames, il faut s'écarter de ces interventions en cours le long des voies de circulation. On s'intéresse maintenant à la météo.
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1: Oui, la majeure partie de l'est du pays est concernée par la pluie ce matin sur la région Grand Est. Il pleut en Bourgogne-Franche-Comté, en région Rhône-Alpes. On a aussi des précipitations. Il ne faut surtout pas dépasser les 110 km/h. Est-ce qu'on aura des éclaircies cet après-midi et demain? Les prévisions de Météo France pour ce week-end avec Frédéric Long.
2: Cet après-midi, une perturbation qui perd progressivement de l'activité donne quelques pluies éparses sur le Puy-de-Dôme, la région Rhône-Alpes et entre Jura et Doubs. C'est aussi le cas sur l'Aquitaine. Ailleurs, sur votre trajet, le ciel est plus variable. Quelques averses faibles touchent la Lorraine et très localement le sud Champagne. Dans la soirée, les pluies s'estompent presque complètement entre Auvergne et Rhône-Alpes. Le vent d'ouest est modéré de l'Île-de-France au Grand Est. Les températures maximales en légère hausse sont assez proches des normales de saison. Comptez 15 degrés à Besançon, 16 à Mulhouse et Bourg-en-Bresse, 17 à Lyon et Clermont, 18 à Auxerre et Montluçon et 20 degrés à Pau. Demain dimanche, le temps est généralement sec, hormis quelques gouttes possibles sur le Grand Est. Les passages nuageux laissent un peu de place à quelques éclaircies. La matinée est assez fraîche. Bonne route avec Météo France sur Autoroute Info.
1: Retour de l'information trafic dans quelques minutes. Dans un instant aussi, on va ramasser des cônes de chantier entre Bordeaux et Pau sur l'autoroute A65. Ne manquez pas ça. Et quand je vous disais que les artistes belges cartonnent en ce moment avec Angèle, on a écouté aussi Estelle là, il y a quelques minutes. Et bien voici un autre artiste belge qui est tout jeune. À mon avis, on va beaucoup parler de lui durant ces prochains mois et même ces prochaines années. Il sera d'ailleurs en concert à Auxerre, par exemple, le 18 février. Voici Teddy Bear sur Autoroute Info.
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0: Bon week-end et en ce samedi, matin samedi 10 octobre, on a de la pluie en ce moment sur la région Grand Est, en Bourgogne-Franche-Comté, en région Rhône-Alpes. Restez prudents, d'autant plus qu'on a aussi une zone d'accident en région Île-de-France, en Seine-et-Marne, sur l'autoroute A6, direction Paris, à près de kilomètre 64. Les deux voies les plus à gauche sont neutralisées, ça roule uniquement sur la voie de droite, les pompiers sont sur place. Je les vois ici en studio en retour caméra, c'est environ 6 km après la sortie 15 pour Fontainebleau. Charlie Winston dans un instant, téléphone également, et puis dans 10 minutes à 7h30, on fera le point complet sur les conditions de circulation. On écoutera aussi les principaux titres de l'actualité de ce samedi matin. Et comme promis, on part maintenant sur la 65 dans le sud-ouest. Xavier Ferrand a participé à l'opération de débalisage. Deux agents l'accompagnent, Hervé le chauffeur et Jean-Pierre, à l'arrière du fourgon où ils vont ramasser et ranger les cônes de chantier.
1: Moi, je vais ramasser les cônes, te les passer, tu les poseras là-dessus. On va faire des paquets de 15.
2: Petit rappel, ça pèse combien un cône ?
1: 4 kg 100.
2: Et ben, il va y en avoir combien à ramasser ?
1: 4 kg 200. Là, avec toi, on va débaliser 3 km. Donc environ, il faut dire 30 cônes par kilomètre, environ une centaine de cônes, quoi. Tout ce, tant qu'il n'y a pas de circulation, c'est impeccable, quoi. Ça aurait dû être comme ça tout le temps. Mais c'est pas le cas.
2: Allez, premier cône. Hop, c'est parti.
1: Allez, on y va, Hervé. Et voilà, le but, c'est d'attraper le cône tout en circulant.
2: Voilà, le camion s'est pas arrêté. Et je viens juste de récupérer le cône. Et le camion continue de rouler, en fait.
1: Ah, voilà, tu vois, une flopée de voitures qui passe, tu vois. Une flopée de voitures. Il n'y a pas encore les camions, mais des fois, il y a des flopées de camions.
2: Alors là, il y a un cône qui est tombé.
1: Voilà, quand c'est le cône qui est tombé, on s'arrête et on va le récupérer. Et comme tu vois, les voitures, ils roulent à 90.
2: C'était ironique, évidemment. Malheureusement, beaucoup d'automobilistes ne respectent pas. Ça reste assez dangereux, quand même.
1: T'as vu le camion, comment il est passé, là ?
2: Alors moi, j'ai une question, quand même. Hervé, on vient de reculer, là, 3 km, tout droit. On vous forme pour reculer comme ça ?
3: On a été formé par d'autres collègues dans les premiers balisages qu'on a effectués quand on a été embauché. Mais on n'a pas eu de formation, nous, spécifique, comme ça peut se faire dans les écoles maintenant. Il y a des écoles maintenant de formation pour le métier d'autoroutier. Nous, on n'a pas eu de formation, on a été formé sur le terrain, quoi.
2: Alors, que ce soit Jean-Pierre et Hervé sur l'autoroute A65 dans le sud-ouest qui ont eu la gentillesse de m'embarquer avec eux, ou que ce soit n'importe quel autre agent, quand vous les croisez, levez le pied et éloignez-vous d'eux autant que possible.

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1: C'est le week-end, on est le samedi 10 octobre, il est à 7h30, on fait un nouveau point sur les conditions de circulation et on a de la pluie ce samedi matin, attention sur la région Grand Est, en Bourgogne-Franche-Comté, en région Rhône-Alpes, restez très prudents et puis toujours cette zone d'accident, c'est en région Île-de-France en direction de Paris sur l'autoroute A6 en Seine-et-Marne, après le kilomètre 64, les deux voies les plus à gauche sont neutralisées donc ça roule uniquement sur la voie la plus à droite, les pompiers sont sur place, je les vois ici en studio en retour caméra, c'est 6 km après la sortie 15. Pour Fontainebleau sur l'autoroute A5 du côté de Troyes, il y a trois convois exceptionnels qui roulent en ce moment à très faible allure. Ils sont précisément vers le kilomètre 130 à proximité de la sortie à 21 pour Troyes Sud. Ils vont faire demi-tour, les services de sécurité sont sur place, il y a donc un ralentissement qui est en train de se faire à l'approche de cette sortie 21 Troyes Sud quand on est sur l'autoroute A5 en direction de Nancy et de Dijon, partout ailleurs, ça se passe bien, les conditions de route sont bonnes malgré un petit peu de pluie actuellement donc. L'actualité de ce samedi matin, les titres de France Info.
2: Or, surprise annoncée cette nuit par Donald Trump.
3: Accord avec Moscou pour la livraison massive de diesel russe au marché américain et mondial. De fait, les sanctions qui pesaient sur la Russie sont levées. Le président ukrainien Volodymyr Zelensky dénonce une décision indigne alors que les discussions entre Kiev et Washington pour mettre fin à la guerre ont repris hier en Floride. 24 enquêtes confiées à l'IGPN depuis le début de la mobilisation lycéenne, dont 4 à Paris et dans la petite couronne d'Île-de-France, selon le préfet de police. Une des dernières en date concerne le coup de genou d'un policier. Au visage d'un manifestant jeudi, place de la Bastille, dans la capitale. Plus de 200 lycéens ont été blessés depuis le début de la contestation, tout comme 800 policiers et gendarmes. Prolongation jusqu'à 18h demain pour le vote du premier tour de la primaire social-démocrate. Il doit permettre de départager les 5 candidats en lice en vue de la présidentielle. Le vote électronique a subi une cyberattaque hier, peu de temps après son ouverture, attaque qui l'a fortement ralenti. La 6e journée de Ligue 1 de foot et pour la première fois depuis le début de la saison, Lyon s'incline à Bollard face à Lens, victoire des 100 et hors 2-1. 5 rencontres à suivre aujourd'hui, dont PSG Le Mans, match que l'on vous fera vivre sur France Info à partir de 20h45.
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1: Et avant le retour de l'information trafic, le dernier tube de Muse en concert par exemple à Lyon, au LDLC Arena. Ce sera au mois de janvier, les 16 et 17 janvier. Et je vois qu'il reste encore des places. Dépêchez-vous, ça va vite partir à mon avis. Muse maintenant sur Autoroute Info. Belle journée à tous, bon week-end.

Bienvenue sur Autoroute Info en ce samedi matin, samedi 10 octobre. On a de la pluie en ce moment sur la région Grand Est, en Bourgogne-Franche-Comté, en région Rhône-Alpes. Restez prudents. Le point complet sur les conditions de circulation dans quelques instants, vers 7h45. Et tout de suite, Ragged Bone Man après Suzanne Vega. Bon week-end à tous.

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1: Attention à l'approche de Lyon sur l'autoroute A89. Je vois ici en studio en retour caméra des voitures qui sont arrêtées sur la voie de gauche et sur la bande d'arrêt d'urgence avec les feux de détresse. On ne sait pas trop ce qui se passe. Les services de sécurité sont avisés et vont arriver sur place. Kilomètre 543 de l'autoroute A89. On est vraiment à proximité de la sortie 41 pour l'ici.

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1: Très belle journée à tous en ce samedi 10 octobre avec Autoroute Info, 7h45. Et attention, ça vient de me parvenir, alerte obstacle. C'est sur l'autoroute A6 en Bourgogne, après le secteur de Beaune, en direction de Paris, après le kilomètre 301. On est un peu de temps après la sortie, 24 pour Beaune. Attention, quand il y a des obstacles comme ça, les automobilistes devant vous peuvent faire des écarts, bien sûr. J'ai aussi en studio en retour caméra qu'à l'approche de Lyon, sur l'autoroute A89, il y a deux véhicules qui sont arrêtés sur la voie de gauche, un fourgon et une voiture. Je vois aussi une autre voiture sur la bande d'arrêt d'urgence. On ne sait pas trop ce qui se passe. Les services de sécurité vont arriver sur place d'un moment à l'autre. Kilomètre 543 de la 89. C'est vraiment à proximité de la sortie 41 pour Lisieux. Et puis à part ça, on est toujours beaucoup, beaucoup plus au nord en région Île-de-France. Cette zone d'accident sur l'autoroute A6 en direction de la capitale après le kilomètre 64. Les deux voies les plus à gauche sont neutralisées. Ça roule uniquement sur la voie de droite. Les pompiers qui sont toujours sur place, 6 km après la sortie 15 pour Fontainebleau. Et puis on a toujours un peu de pluie sur la région Grand Est, en Bourgogne-Franche-Comté et en région Rhône-Alpes. Restez prudents. Allez, ne bougez pas, l'information trafic revient dans un instant sur Autoroute Info. Et tout de suite, Corentin Rouleau et Géraldine Mia répondent maintenant aux questions que vous pouvez vous poser concernant les travaux sur Autoroute.
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2: Vrai ou faux, il faut attendre que des dégradations soient visibles pour renouveler une chaussée.
3: C'est faux. Une chaussée peut présenter des signes de fatigue sans être encore visible pour les conducteurs. Son état fait donc l'objet d'examens approfondis permettant d'identifier les secteurs à traiter. Intervenir de manière préventive permet alors de préserver la chaussée avant que les dégradations ne s'aggravent et ne deviennent perceptibles par les usagers.
2: C'est le cas par exemple de l'A65, une autoroute ouverte en 2010 sur laquelle des travaux de réfection ont débuté en septembre dernier.
3: Même récente, une autoroute doit être surveillée et entretenue régulièrement. Sur la 65, dans le sud-ouest, les interventions réalisées aujourd'hui et prévues jusqu'à début 2031 permettent de préserver la qualité de l'infrastructure et d'éviter que des dégradations plus importantes n'apparaissent.
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1: 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Un accident vient de se produire du côté de Langres, en Haute-Marne, sur l'autoroute A31, en direction de Beaune et de Lyon, après

Le kilomètre 111 précisément, c'est une petite dizaine de kilomètres après la sortie 7 pour Langres Nord, une voiture qui est accidentée sur bande d'arrêt d'urgence mais qui empiétrait sur la voie de droite. Attention donc après la sortie 7, Langres Nord sur l'autoroute A31. Retour de l'information trafic dans les toutes prochaines minutes, vous restez bien avec moi connecté à Autoroute Info. Dans un instant, direction justement la Haute-Marne, on ira faire du kitesurf et de la planche à voile. Ne bougez pas et tout de suite, Pierre Demar maintenant sur Autoroute Info.

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5: Très belle journée à tous, samedi 10 octobre, aujourd'hui 7h50, attention, obstacle qui gêne la circulation en Bourgogne, après à Beaune sur l'autoroute A6 en direction de Paris, après le kilomètre 301, un pare-choc sur la voie du milieu, c'est peu de temps après la sortie 24. Pour Beaune, attention, des voitures devant vous qui peuvent faire de grands écarts, soyez prudents, vous ralentissez, vous activez les feux de détresse, This Is ou encore The Clash dans la playlist Autoroute Info spéciale week-end, et puis dans moins de 10 minutes à 8h, on fera le point complet sur les conditions de circulation. On écoutera aussi les principaux titres de l'actualité de ce samedi matin. Et tiens, si je vous proposais de faire du kitesurf ou de la planche à voile autour de Langres, eh oui, c'est possible. Direction le pays, au pays des lacs, avec Hugo Abiot.
6: Et avant de partir en balade, petit rappel historique de la création de ces quatre lacs avec Tristan Voilquin, guide à l'agence d'attractivité de la Haute-Marne.
7: Ces quatre lacs, ils ont été créés à la fin du 19e avec pour objectif d'alimenter le canal entre Champagne et Bourgogne. C'est un canal qui relie deux rivières importantes, la Marne et la Saône. C'est une période où les autoroutes n'existent pas. Donc on utilise ces cours d'eau pour transporter des marchandises, les lignes de chemin de fer en concurrence également. Les autoroutes, à ce moment-là, c'est les rivières et les fleuves ou les lignes de chemin de fer.
6: Avec un riche patrimoine historique, la ville de Langres est connue pour ses remparts. Le chemin de ronde fait le tour de la vieille ville. On peut d'ailleurs y admirer l'un des quatre lacs. Tristan Voilquin.
7: Ce qu'on voit depuis le rempart, c'est une vallée en fait qui a été noyée par cette étendue d'eau. Le lac de la Liesse, c'est le plus gros lac des quatre. Il a une contenance de 16 millions de mètres cubes pour une surface de 270 hectares. Et d'ailleurs, au moment de la construction de ce lac de la Liesse, c'est le plus grand lac artificiel de France.
6: Le lac de la Liesse propose de nombreuses activités sport et découvertes. Tout comme le lac de la Vingeanne, j'ai rencontré Stéphane Coqueville, responsable de la base nautique du lac.
8: On va dire que le lac de la Vingeanne est un lac qui est bien exposé au vent, on peut le voir aujourd'hui, ça souffle bien, car il est rond, il n'est pas encaissé par des collines, donc on va dire pour tout ce qui est sport, voile, wing foil, planche à voile, c'est vraiment idéal. La base nautique propose des activités bien sûr sur l'eau, tout ce qui est e-foil, c'est un surf électrique sur foil, planche à voile, catamaran, canoë, paddle, donc l'activité classique de base nautique. Et on a aussi de l'activité terrestre avec du VTT et VTTAE, où on a soit en formule accompagnée, soit en location.
6: Et l'on n'oublie pas le lac de la Mouche et le lac de Charme qui proposent des balades pour admirer la nature.

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2: Du côté de Lyon, attention sur l'A42 en direction de Genève, une voiture est en panne sur bande d'arrêt d'urgence vers le kilomètre 7 après la sortie 4 à Parc de Miribel.

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2: Très belle journée à tous en ce samedi 10 octobre, il est 8h.
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2: 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Et la journée qui commence sous la pluie. Attention, il pleut en ce moment sur la région Grand Est, en Bourgogne-Franche-Comté, en région Rhône-Alpes. La pluie qui modifie bien sûr les conditions de circulation. L'adhérence peut être réduite, manque de visibilité, et puis parfois des comportements inadaptés qui transforment ces conditions en situation dangereuse. On a trois zones d'accident actuellement. Tout d'abord à l'approche de Lyon sur l'autoroute A89, la voie de gauche qui vient d'être neutralisée. Et je vois que ça ralentit au niveau du kilomètre 543. Je le vois ici en studio en retour caméra. On est à proximité de la sortie 41 pour Lisieux. Attention, ça peut freiner brusquement. Une zone d'accident également. Alors là, on change complètement de région. On est dans le département de la Haute-Marne. C'est sur l'autoroute A31 en direction de Beaune et de Lyon. Voie de droite neutralisée. C'est une dizaine de kilomètres après la sortie 7 pour Langres Nord. Kilomètre 110 de l'autoroute A31. Et puis, enfin, en région Île-de-France sur l'autoroute A6 en Seine-et-Marne en direction de Paris après le kilomètre 64. Là aussi, je vous rends retour caméra que les deux voies les plus à gauche sont neutralisées. Ça roule uniquement sur la voie de droite. Là aussi, suite à un accident, les pompiers sont sur place 5-6 kilomètres environ après la sortie 15 pour Fontainebleau. L'actualité de ce samedi matin, samedi 10 octobre, les titres de France Info.
3: Avec une pause dans le mouvement lycéen ce week-end avant une nouvelle journée de mobilisation.
4: Oui, ce sera mardi et depuis le début de la contestation, 24 enquêtes ont été confiées à l'IGPN, la police des polices, 4 concernent Paris et la petite couronne. Le préfet de police de Paris précise qu'aucune consigne particulière de retenue dans le maintien de l'ordre n'a été donnée pour les prochaines manifestations. Une cyberattaque dirigée contre la primaire social-démocrate, le vote du premier tour a été perturbé par un afflux massif et fictif de connexions. Conséquence, le processus a été fortement ralenti. Il est prolongé jusqu'à demain soir 18h, alors qu'il aurait dû se terminer ce soir. 140 000 électeurs choisissent leur candidat pour la présidentielle parmi les 5 prétendants. Sophie Adnaud de retour ce matin à l'Agence spatiale européenne à Cologne en Allemagne. L'astronaute française revenue jeudi soir de sa mission de 8 mois à bord de la Station spatiale internationale. Sa mission qui n'est pas complètement terminée puisqu'elle va devoir se réhabituer à la pesanteur, renforcer ses muscles, surveiller aussi sa tension artérielle. Un protocole de plusieurs semaines. Donald Trump s'indigne à nouveau de ne pas avoir reçu le prix Nobel de la paix cette année. Le président américain parle d'une tâche indélébile sur la Norvège et les gens qui ont pris, selon lui, cette décision honteuse. Le prix Nobel de la paix qui a été décerné hier à la juriste sud-africaine Navi Pillay.
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2: Et avant le retour de l'information à trafic, on se remet un petit peu dans l'ambiance du Mondial 2026 avec Shakira maintenant sur Autoroute Info, son dernier tube.

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6: Bienvenue sur Autoroute Info, très bon week-end et on a de la pluie en ce samedi matin. Attention, conditions météo, on a des zones d'accident sur l'autoroute A89 à l'ouest de Lyon, à l'approche de Lyon. La voie de gauche qui est neutralisée vers le kilomètre 543, c'est à proximité de la sortie 41 pour Lisieux. Autre zone d'accident du côté de Langres sur l'autoroute A31 en direction de Beaune et de Lyon. Là c'est la voie de droite qui est neutralisée, une dizaine de kilomètres. Après la sortie pour Langres Nord. On écoutera d'ailleurs dans un instant les prévisions de Météo France pour ce week-end. Et avant le retour de l'information trafic, RM, maintenant un peu de douceur, ça fait du bien sur Autoroute Info. Bienvenue.

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1: Excellente journée à tous en ce samedi 10 octobre, 8h15. Attention à la pluie qui modifie les conditions de circulation. Il y a forcément une adhérence un peu réduite, un manque de visibilité, parfois des comportements inadaptés qui transforment ces conditions en situations dangereuses. On a plusieurs zones d'accident en ce moment, à l'approche de Lyon, tout d'abord sur l'A89, voie de gauche qui est neutralisée. Je vois en retour caméra que ça ralentit un petit peu vers le kilomètre 543. Attention, ça peut freiner brusquement à l'approche de la sortie 41 pour Lisieux. Toujours du côté de Lyon sur l'A46 en direction de Paris, c'est le contournement est lyonnais vers le kilomètre 24 à proximité de la sortie 4 pour Caluire. Voie de droite neutralisée, là c'est une voiture qui est en panne. Une zone d'accident, là on change complètement de région, c'est en Haute-Marne, du côté de Langres, sur l'A31 en direction de Beaune et de Lyon, voie de droite neutralisée une dizaine de kilomètres après la sortie 7 pour Langres Nord vers le kilomètre 110, et puis plus au nord, en région Île-de-France, en Seine-et-Marne, sur l'autoroute A6 en direction de Paris après le kilomètre 64. Là ce sont les deux voies les plus à gauche qui sont neutralisées, je vois aussi en studio en retour caméra les pompiers qui sont sur place. Ça roule uniquement sur la voie de droite au niveau de cette zone d'accident, 5-6 km après la sortie 15 pour Fontainebleau.
0: 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Et
1: donc on a des précipitations ce samedi à matin, de la pluie en ce moment sur la région Grand Est, en Bourgogne-Franche-Comté et en région Rhône-Alpes. Attention, ne dépassez surtout pas les 110 km/h. On va voir comment ça va évoluer. On espère que ça va évoluer positivement pour ce week-end. Les prévisions de Météo France, Frédéric Long.
2: Cet après-midi, une perturbation qui perd progressivement de l'activité donne quelques pluies éparses sur le Puy-de-Dôme, la région Rhône-Alpes et entre Jura et Doubs. C'est aussi le cas sur l'Aquitaine. Ailleurs sur votre trajet, le ciel est plus variable. Quelques averses faibles touchent la Lorraine et très localement le Sud-Champagne. Dans la soirée, les pluies s'estompent presque complètement entre Auvergne et Rhône-Alpes. Le vent d'ouest est modéré de l'Île-de-France au Grand Est. Les températures maximales en légère hausse sont assez proches des normales de saison. Comptez 15 degrés à Besançon, 16 à Mulhouse et Bourg-en-Bresse, 17 à Lyon et Clermont, 18 à Auxerre et Montluçon et 20 degrés à Pau. Demain dimanche, le temps est généralement sec, hormis quelques gouttes possibles sur le Grand Est. Les passages nuageux laissent un peu de place à quelques éclaircies. La matinée est assez fraîche. Bonne route avec Météo France sur Autoroute Info.
1: Et dans un instant sur Autoroute Info, on va parler du don de sang, un geste qui sauve des vies bien sûr au quotidien. Et avant le retour de l'information à trafic, c'est Adèle Castillon que j'irai voir en concert à la Vapeur à Dijon le 14 janvier. Bonne route, bon week-end avec Autoroute Info.

0: Bienvenue sur Autoroute Info, de la pluie en ce moment sur la Jonquière Est, en Bourgogne-Franche-Comté, en région Rhône-Alpes. Restez prudents. Et puis cette zone d'accident à l'ouest de Lyon sur la 89, la voie de gauche est neutralisée. Ça ralentit toujours à l'approche de la sortie 38 pour... je vérifie que c'est bien la sortie 38. Non, c'est la sortie 41, pardon. À l'approche de la sortie 41 pour Lissieux vers le kilomètre 543. Ça ralentit. Attention, ça peut freiner brusquement sur cette autoroute à 89 en direction de Lyon. Uba Steng dans un instant dans la playlist Autoroute Info spécial week-end. Soft Cell également pour les souvenirs. Et puis dans moins de 10 minutes à 8h30, le point complet sur les conditions de circulation suivi des principaux titres de l'actualité de ce samedi matin, samedi 10 octobre aujourd'hui. Le don de sang est un geste qui peut bien sûr sauver des vies. Marie-Luce Bouennec est biologiste médicale à l'établissement français du sang à Dijon. Elle nous détaille d'abord les critères requis pour être donneur. Elle est au micro de Jérémy Escalard.
1: Pour donner son sang, il faut avoir 18 ans et moins de 70 ans. Il faut avoir un poids supérieur à 50 kilos. Les femmes peuvent donner 4 fois par an, les hommes 6 fois par an. Et on n'a pas besoin d'être à jeun. Il faut bien s'hydrater avant de venir.
2: Quand c'est la première fois qu'on veut donner, on vient, on répond à un questionnaire et c'est bon, ou il y a quand même une période entre le moment où on vient et le moment où on donne notre sang?
1: Quand vous venez, vous remplissez un questionnaire, vous voyez un médecin et ensuite vous faites le don de sang, si vous êtes éligible. C'est tout de suite après la consultation médicale. Un don de sang total, c'est environ 20 minutes, sachant qu'il faut rester pour prendre une collation, pour qu'on puisse surveiller s'il n'arrive rien ou s'il n'y a pas de conséquences sur le don.
3: Des dons de sang, il en faut bien évidemment tout au long de l'année, mais il arrive que pendant certaines périodes, les stocks soient en tension. Marie-Luce Bouennec.
1: Il faut comprendre que les besoins, ils sont permanents. Alors, il est vrai que les périodes de congés, les périodes de pont, on sait qu'on va avoir moins de donneurs. On essaye d'anticiper pour collecter en amont un peu plus parce qu'on sait qu'on va avoir des périodes de tension. On essaye de réguler comme ça, mais il faut vraiment que les donneurs se mobilisent en permanence et on peut donner sur son lieu de vacances. C'est pas parce qu'on n'est pas chez soi ou dans sa région qu'on ne peut pas donner, puisqu'on peut donner sur l'ensemble du territoire national et qu'il y a des collectes régulières.
2: Est-ce que vous avez un conseil ou quelque chose à dire à ceux qui n'ont jamais donné et qui hésitent à franchir le pas?
1: Alors, le don, c'est quelque chose qui, je trouve, est valorisant pour soi-même, très important pour quelqu'un qui en a besoin. Et je pense que l'appréhension qu'on peut avoir, peut-être du prélèvement, peut-être de l'aiguille, en fait, il faut venir l'avoir fait et voir comment ça se passe. Les équipes qui prélèvent, elles font tout pour que ça se passe très très bien, que les gens soient vraiment à l'aise. Les maisons du don sont des endroits qui sont très confortables, j'allais dire. Tout est fait pour que le donneur se sente bien.
3: Pour répondre aux besoins, il faut 600 dons de sang par jour en Bourgogne-Franche-Comté, un chiffre qui monte à 10 000 au niveau national.

0: Il est 8h30, très belle journée à tous en ce samedi 10 octobre avec Autoroute Info et attention à la pluie en ce début de journée. Elle modifie bien sûr les conditions de circulation. Il y a un risque de manque d'adhérence, un risque de manque de visibilité et parfois des comportements inadaptés qui transforment ces conditions en situation dangereuse. On a deux zones d'accident actuellement. Tout d'abord à l'ouest de Lyon, à l'approche de Lyon sur l'autoroute A89. La voie de gauche est neutralisé. Je vois autour caméra que ça ralentit à l'approche de la sortie 41 pour Lisieux. Attention, ça peut freiner brusquement. Et puis, autre zone d'accident, là on change complètement de région. On est dans le département de la Haute-Marne du côté de Langres sur l'A31 en direction de Beaune et de Lyon. Là, c'est la voie de droite qui est neutralisée suite à cette zone d'accident, une dizaine de kilomètres après la sortie 7 pour Langres Nord, kilomètre 110. Partout ailleurs, ça se passe bien à l'approche des grandes villes, notamment à l'approche de Paris, de Dijon, de Lyon, tout se passe bien. Et puis entre Paris et Lyon, il y a la Bourgogne, l'autoroute A6, là aussi ça se passe bien sur cette autoroute A6 malgré quelques précipitations, attention. L'actualité de ce samedi matin, les titres de France Info.
1: De l'actualité, Diane Ferchit est évidemment à la une ce matin, les premiers mots de Sophie Adenau de retour à Cologne en Allemagne.
2: Au Centre Spatial Européen, l'astronaute française dit être passée par toutes les émotions dans l'espace à 400 km de la Terre, dit-elle. Il n'y a pas de division, pas de frontières, juste une précieuse planète que nous partageons tous. Sophie Adenau qui est apparue à sa descente d'avion affaiblie, soutenue par deux de ses collègues après ses 8 mois passés dans la Station Spatiale Internationale. Cette question ce matin, le mouvement lycéen s'essouffle-t-il selon le bilan du ministère de l'Éducation nationale? Plus de 96% des lycées étaient ouverts hier. Sur France Info, l'Union syndicale lycéenne dit attendre une très très grosse mobilisation mardi pour une nouvelle journée d'action. Et du côté de la réponse sécuritaire, 24 enquêtes ont été confiées à l'IGPN, la police des polices. Hier, une jeune fille de 14 ans a porté plainte à Dunkerque. Elle affirme avoir été heurtée par un véhicule de police qui reculait après avoir roulé à vive allure au milieu des manifestants. En pleine reprise des discussions sur l'avenir de l'Ukraine, à Miami en Floride, entre Américains et Ukrainiens, Donald Trump scelle un accord avec Vladimir Poutine sur la question des carburants. Accord surprise sur les livraisons de diesel sur le marché américain et mondial.
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0: Et avant le retour de l'information à trafic, Temper City pour bien démarrer cette journée de ce samedi 10 octobre. Ça vient de Los Angeles, c'est excellent. Écoutez ça, bienvenue sur Autoroute Info.

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4: Et Autoroute Info, c'est l'information trafic, la météo, les titres de l'actualité, les reportages, la musique. Mais on aime bien aussi vous faire découvrir des sites touristiques proches des autoroutes. Tiens, la semaine dernière, on était par exemple en Saône-et-Loire. On a parlé de la gastronomie et de la culture de ce département, mais aussi du Tour au Parc du côté de Mâcon. Vidéos et photos à voir sur la page Instagram Autoroute Info. Et tiens, le week-end prochain, on fera visiter le château de Rosières. On sera en Côte d'Or. L'information à trafic de retour dans moins de 10 minutes. Vous restez bien avec moi et ça va faire plaisir à beaucoup, beaucoup de monde. Je vois sur les réseaux sociaux qu'il y a beaucoup de monde forcément qui était à ses concerts à Paris. C'est Céline Dion, un classique, l'un de ses meilleurs succès à Céline Dion. Je ne vous dis pas de quel titre il s'agit, ce sera la surprise. Après, Lewis Capaldi. Maintenant sur Autoroute Info.
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1: Attention à l'approche de Lyon sur la 42. Je vois un poids lourd qui est mal garé, qui gêne la circulation sur la partie droite de la chaussée, juste après la barrière de péage de Bénaud, qui se trouve après la sortie 5.1 pour Montluel-Laboisse. C'est au kilomètre 9 de cette autoroute A42.

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1: Très belle journée à tous en ce samedi 10 octobre, 8h45. Et attention, une information qui vient de me parvenir. Alerte obstacle et un patrouilleur en pleine intervention qui va ramasser cet obstacle qui gêne la circulation sur la voie de gauche. On est en Bourgogne, on est à Prébeaune, vers le kilomètre 316 de l'autoroute A6 en direction du sud, en direction de Lyon, c'est-à-dire 5-6 kilomètres après l'aire de service de Bonne-Taillé. Un patrouilleur qui est à pied, qui traverse les voies de circulation. Attention. Il va intervenir pour ramasser une bâche qui gêne sur la voie de gauche. Vous ralentissez bien après cette aire de service de Bonne-Taillé. Vous activez les feux de détresse. Attention. Et puis, on a toujours une zone d'accident. Là, c'est sur l'autoroute A89 à l'approche de Lyon. La voie de gauche est neutralisée. Je vois que ça ralentit toujours à l'approche de la sortie 41 pour Lissieux vers le kilomètre 543. Attention, ça peut freiner brusquement. Et puis toujours du côté de Lyon, au bout de l'autoroute A42, je vois un poids lourd en retour caméra qui gêne la circulation juste après la barrière de péage de Bénaud, kilomètre 9. Donc attention, quand on arrive au péage, il vaut mieux emprunter les voies les plus à gauche pour ne pas être gêné à la sortie de cette barrière de péage de Bénaud sur l'autoroute A42 quand on est en direction de Lyon. Et puis deux mots sur la météo, on a toujours un peu de pluie en ce moment sur la région Grand Est, en Bourgogne-Franche-Comté et en région Rhône-Alpes. Soyez prudents, il ne faut pas dépasser les 110 km/h surtout. Une information carburant à vous donner, plus de 100 plombs quand on est sur l'autoroute A36 après le secteur de Mulhouse. Plus de 100 plombs sur l'aire de service de Porte d'Alsace qui se trouve au kilomètre 10.
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1: Tiens, dans un instant, on va parler cinéma avec la sortie de ce mercredi. C'est sorti mercredi dernier, le film du Cobu. On va en parler dans un instant après Christophe Maé sur Autoroute Info. Bienvenue.

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4: Très belle journée à tous en ce samedi 10 octobre. Ça devrait s'améliorer cet après-midi, mais pour l'instant, on a de la pluie en ce moment sur la majeure partie est du pays, sur la région Grand Est, en Bourgogne-Franche-Comté et en région Grône-Alpes. Soyez prudents. Et puis cette zone d'accident à l'approche de Lyon sur la 89, voie de gauche neutralisée. Je vois que ça ralentit toujours à l'approche de la sortie 40 pour Tassin, la demi-lune. C'est même plutôt à l'approche de la sortie 41 pour Lisieux que ça ralentit. Ça peut freiner brusquement suite à cette zone d'accident. Donc, voie de gauche neutralisée. C'est sur l'A89 à l'approche de Lyon, vers le kilomètre 543 précisément. Kyo avec Nuit Incolore dans un instant. Gala également pour les souvenirs. Et puis, à 9h dans quelques minutes, on fera le point complet sur les conditions de circulation. On écoutera aussi les principaux titres de l'actualité de ce samedi matin. Peut-être que vous allez profiter de votre week-end pour aller au cinéma, surtout qu'on est à l'approche d'Halloween. Et donc, Duc Obu et toute sa bande sont en ce moment à l'affiche. Le sixième volet de l'adaptation de la BD culte Duc Obu. Hugo Amiot a rencontré l'équipe du film.
5: Pour Halloween.
6: Halloween ? Qui sait, c'est un pécile encore.
7: Bonjour Alice et Mouine.
8: Salut.
7: Pour ce sixième opus, Duc Obu sort de la salle de classe. Le professeur Latouche et Mademoiselle Rateau emménagent dans une nouvelle maison qui est hantée par un fantôme un peu particulier.
8: Oui, très particulier. Oui, j'avais envie de faire un film différent. Et là, je crois que j'ai réussi mon coup. Je dis ça sans prétention, mais parce que j'en avais un peu assez d'être dans la classe à hurler sur Duc Obu. J'avais envie de sortir. Et puis, vous savez, les suites, ça peut ressembler à des grosses arnaques, en fait. Et surtout, à plaire aux enfants, évidemment, mais à plaire à ceux qui les accompagnent, aux adultes.
7: Oui, ça allait être ma question, parce que c'est un film pour les enfants, forcément. Il y avait une envie de... C'est une comédie, mais il y a une envie de faire peur également.
8: J'aurais bien voulu faire encore plus peur aux enfants, mais j'avais pas le droit. On m'a dit, les producteurs, ils m'ont dit non, parce que je voulais, et ça va parler aux adultes, je voulais mettre la scène dans L'Exorciste où elle tourne sa tête à 360 degrés, où elle dit, ta mère, oui, non. Et donc...
9: Les fantômes sont de sortie.
10: Un esprit maléfique s'est emparé du corps de mon Gustave.
9: Et ils vont faire n'importe quoi.
11: Ça vous dirait d'aller polissonner avec moi?
12: Mais c'est injuste, monsieur.
7: Charlie et Antoinette, bonjour. Vous jouez dans le sixième opus de Duc Obu. Antoinette, tu as quoi de Léonie en toi? Quel point commun?
13: Je suis la première de ma classe, voilà. C'est le truc qui me rejoint avec elle. Sinon, je suis pas du tout aussi faillotte qu'elle, je dirais.
7: Et toi, Charlie, t'es le dernier de la classe?
14: Non, faut pas exagérer non plus. Je pense que je suis un peu au milieu de la classe. Mais oui, voilà, j'aime bien faire des blagues, j'aime bien rigoler, et puis je trouve que c'est quand même important, et je suis gourmand, donc je rejoins Duc Obu là-dessus. Rendez-vous le 7 octobre au cinéma pour aller voir Duc Obu et le fantôme de Saint-Potage.
13: Bonne route sur Autoroute Info.
9: Duc Obu et le fantôme de Saint-Potage.
6: T'as choisi ton déguisement d'Halloween?
8: Je pensais me déguiser en Latouche.
13: Génial, ça va faire peur à tout le monde.

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1: Excellente journée à tous en ce samedi 10 octobre, il est 9h.
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1: Et on a de la pluie en ce début de journée actuellement sur la majeure partie est du pays. Restez prudents sur la région Grand Est. Des précipitations également en Bourgogne-Franche-Comté ou encore en région Rhône-Alpes. La pluie qui modifie bien sûr les conditions de circulation. On a parfois un manque d'adhérence, un manque de visibilité aussi. Et puis des comportements qui peuvent être inadaptés et qui transforment ces conditions en situations dangereuses. On est une zone d'accident à l'ouest de Lyon, à l'approche de Lyon sur l'autoroute A89. À kilomètre 543, la voie de gauche est neutralisée et je vois que ça ralentit en studio, en retour caméra, je vois des ralentissements, attention ça peut freiner brusquement à l'approche de la sortie 41 pour Lisieux. Vous anticipez bien, vous augmentez les distances de sécurité et vous activez les feux de détresse pour prévenir les automobilistes derrière vous, sinon tout se passe bien, vous circulez dans de bonnes conditions malgré un peu de pluie sur l'autoroute A6 par exemple, l'axe Paris-Lyon, ça se passe bien aussi dans l'est du pays sur l'autoroute A36 entre Beaune et Mulhouse. Une information carburant toutefois à vous donner. Plus de sans-plomb sur l'aire de Porte d'Alsace sur cette autoroute A36 après le secteur de Mulhouse, kilomètre 10. 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
2: Info à 8h47.
3: Elle dit avoir traversé tout le spectre des émotions au cours de ses 8 mois dans l'espace. L'astronaute française Sophie Adnaud a atterri à Cologne, en Allemagne, ce matin pour rejoindre le Centre spatial européen. Dans sa combinaison bleue, elle était soutenue par 2 de ses collègues. Il va falloir à présent qu'elle se réhabitue à la pesanteur. L'IGPN, la police des polices, s'est vue confier 24 enquêtes depuis le début du mouvement lycéen, dernière en date. Elle concerne le coup de genou d'un policier dans le visage d'un manifestant. C'était jeudi à Paris. Selon la chancellerie, plus de 6 800 personnes, dont 86% de mineurs, ont été placés en garde à vue depuis que cette contestation a commencé. Nouvelle mobilisation ce week-end contre la 69, l'autoroute reliant Castres à Toulouse. Des militants sont déjà sur place dans une zone agricole privée à 1 km de la future autoroute. Elle sera mise en service la première semaine de novembre, c'est ce qu'annonce le concessionnaire à Tosca. Les travaux doivent prendre fin la semaine prochaine. La France appelle les États-Unis à retirer leurs sanctions à l'encontre de la Cour pénale internationale. Paris réaffirme son soutien sans faille à la CPI et à ses personnels et rappelle son rôle essentiel alors que Washington justifie sa décision en comparant la Cour pénale internationale à une menace pour sa souveraineté et ses citoyens.
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1: On va voir dans un instant si le ciel va s'éclaircir pour ce week-end. Les prévisions de Météo France durant le prochain quart d'heure. L'information trafic, bien sûr, de retour dans moins de 3 minutes. Et tout de suite, celle qu'on aura le plaisir, par exemple, de voir en concert à la Vapeur de Dijon le 31 mars. Oria, maintenant, bon week-end avec Autoroute Info.

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2: Bienvenue sur Autoroute Info, bon week-end à tous. On est aujourd'hui le samedi 10 octobre et on a de la pluie en ce moment sur la majeure partie est du pays, sur la région Grand Est, en Bourgogne-Franche-Comté, en région Rhône-Alpes aussi, quelques précipitations. Attention, restez prudents, d'autant plus qu'on a une zone d'accident sur l'autoroute A89 à l'approche de Lyon vers le kilomètre 543. La voie de gauche est neutralisée, puis ça peut freiner brusquement à l'approche de la sortie 41 pour Lisieux. Elena, dans un instant, et tout de suite, se servante avant le retour de l'information trafic et les prévisions de Météo France du week-end. Bon voyage avec Autoroute Info.

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1: Et quel plaisir de vous accompagner en ce samedi matin, samedi 10 octobre aujourd'hui, avant d'écouter les prévisions de Météo France pour ce week-end. Attention à l'approche de Lyon, une zone d'accident sur l'autoroute A89. La voie de gauche est neutralisée vers le kilomètre 543. Je vois que ça ralentit et ça ralentit brusquement à l'approche de la sortie 41 pour Lisieux suite à cet accident, suite à cette voie de gauche neutralisée. Les services de sécurité qui sont sur place, attention, vous anticipez bien, vous gardez bien les distances de sécurité et vous activez aussi les feux de détresse pour prévenir les autres automobilistes derrière vous. Sinon, ça se passe bien à l'approche de Lyon, tout comme à l'approche des grandes villes, hein, à l'approche de Paris en région Île-de-France, pas de problème. Et puis entre Paris et Lyon, il y a la Bourgogne, il y a l'autoroute A6. Et là aussi, tout va bien malgré de la pluie. On en parle tout de suite.
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1: Il pleut en ce moment sur la majeure partie est du pays. On a des précipitations sur la région Grand Est, en Bourgogne-Franche-Comté et en région Rhône-Alpes. On espère que ça va s'améliorer. Les prévisions de Météo France pour ce week-end, c'est avec Frédéric Long.
2: Cet après-midi, une perturbation qui perd progressivement de l'activité donne quelques pluies éparses sur le Puy-de-Dôme, la région Rhône-Alpes et entre Jura et Doubs. C'est aussi le cas sur l'Aquitaine. Ailleurs sur votre trajet, le ciel est plus variable. Quelques averses faibles touchent la Lorraine et très localement le sud Champagne. Dans la soirée, les pluies s'estompent presque complètement entre Auvergne et Rhône-Alpes. Le vent d'ouest est modéré de l'Île-de-France au Grand Est. Les températures maximales en légère hausse sont assez proches des normales de saison. Comptez 15 degrés à Besançon, 16 à Mulhouse et Bourg-en-Bresse, 17 à Lyon et Clermont, 18 à Auxerre et Montluçon et 20 degrés à Pau. Demain dimanche, le temps est généralement sec, hormis quelques gouttes possibles sur le Grand Est. Les passages nuageux laissent un peu de place à quelques éclaircies. La matinée est assez fraîche. Bonne route avec Météo France sur Autoroute Info.
1: Dans un instant, on va parler des voitures électriques. Elles continuent de gagner du terrain en France. Alors, qui l'achète et pourquoi l'achète-t-on? Réponse dans un instant sur Autoroute Info. Retour aussi de l'information à trafic dans moins de 3 minutes après l'excellent Teddy Swims que l'on pourra voir par exemple en concert à l'Accor Arena de Paris le 30 mars. Et j'ai vérifié, il y a encore des places à prendre. Il faut se dépêcher, à mon avis, ça va vite partir. Bienvenue sur Autoroute Info.

0: Avec Autoroute Info, la Autoroute Info, vous le savez, c'est bien sûr l'information trafic, la météo, les titres de l'actualité, les reportages, la musique. Et on aime bien aussi vous faire découvrir des sites touristiques proches des autoroutes. La semaine dernière, par exemple, on était en Saône-et-Loire. On a parlé de la gastronomie et de la culture de ce département, mais aussi du tour au parc du côté de Mâcon. Photos à voir sur la page Instagram. Et tiens, le week-end prochain, on vous fera visiter le château de Rosières. On sera en Côte d'Or. Néna, dans un instant. De Palmas, et puis dans moins de 10 minutes à 9h30, le point complet sur les conditions de circulation actuellement. On écoutera aussi les principaux titres de l'actualité de ce samedi matin, samedi 10 octobre aujourd'hui. Et comme promis, on parle maintenant du marché de l'électrique en France. Longtemps marginale, la voiture électrique a aujourd'hui trouvé sa place dans le paysage automobile et elle continue même de gagner du terrain. Corentin Rouleau.
1: 20 000 véhicules électriques immatriculés en 2019. On devrait atteindre les 500 000 d'ici la fin de l'année. Flavien Neuvy est le directeur de l'Observatoire CTLM.
2: On assiste en ce moment à un phénomène assez étonnant que personne n'avait anticipé, qui est l'explosion des ventes de véhicules 100% électriques. De ce point de vue-là, il y a bien un avant et un après-guerre en Iran.
1: Tout ça est évidemment lié à la hausse du prix des carburants.
2: Les gens se ruent vers les véhicules électriques parce qu'évidemment, le 100 km électrique coûte beaucoup moins cher que le 100 km thermique. Et c'est vrai que les véhicules électriques d'aujourd'hui ont des autonomies qui sont beaucoup plus importantes qu'il y a 5 ans. Il y a 5 ans, on était autour de 150-200 km d'autonomie. Évidemment, aujourd'hui, avec les progrès technologiques, on est bien au-delà des 400-500 km et quelquefois même plus.
1: Les freins qui bloquaient pour passer à l'électrique sont petit à petit en train de disparaître.
2: Notamment la question de l'autonomie, puisque l'autonomie a progressé. La question des bornes de recharge, parce que là aussi, il y en a plus dans l'espace public, même s'il y a encore peut-être beaucoup de travail à faire de ce point de vue-là. Et puis enfin, les constructeurs, il ne faut pas l'oublier, proposent des véhicules électriques qui sont plus abordables, avec des plus petits modèles. On peut penser par exemple à la R5, on peut penser aussi à la Twingo ou la C3 de chez Citroën. Donc des véhicules qui financièrement sont plus accessibles pour les ménages.
1: Même si tout indique que l'électrique va massivement s'imposer, la transition avec le thermique va prendre du temps. Flavien Neuvy est directeur de l'Observatoire CTLM.
2: On a encore entre 37 et 38 millions de véhicules thermiques qui roulent sur nos routes. Et avant que ce parc de véhicules thermiques s'éteigne mécaniquement, il va se passer encore plusieurs décennies. Donc oui, on va encore utiliser beaucoup de pétrole dans nos mobilités pendant encore plusieurs décennies parce qu'on a un parc roulant qui est très thermique.
1: Si vous souhaitez, comme plus d'un million de Français, vous tourner vers l'électrique, la prime coup de pouce peut vous aider sous condition à l'achat d'un véhicule.

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1: Attention sur l'autoroute A6 en Bourgogne, entre Auxerre et Beaune, en direction du sud, en direction de Lyon. Il y a un piéton qui marche en ce moment sur la bande d'arrêt d'urgence puisqu'il est tombé en panne d'essence. Il va vers son véhicule avec un jerrycan. Soyez prudent à proximité, à l'approche de l'aire de service de la Chaponne après la sortie 22.

0: Et quel plaisir d'être avec vous en ce samedi matin, samedi à 10 octobre aujourd'hui. On a de la pluie en ce début de journée sur la majeure partie est du pays, sur la région Grand Est, en Bourgogne-Franche-Comté, en région Rhône-Alpes également, quelques précipitations. Attention, ça modifie bien sûr les conditions de circulation. Il peut y avoir un manque d'adhérence, une adhérence réduite en tout cas, un manque de visibilité également, et puis des comportements parfois inadaptés qui transforment ces conditions en situation dangereuse. Soyez prudents, ne dépassez surtout pas les 110 km heure et vous augmentez bien sûr les distances de sécurité, c'est important. En Bourgogne, sur l'autoroute A6, entre Auxerre et Beaune, vers le kilomètre 211, en direction du sud, en direction de Lyon, il y a un piéton qui marche en ce moment sur la bande d'arrêt d'urgence avec un jerrycan à la main, il est tombé en panne d'essence. Et attention, il faut bien ralentir à proximité, à l'approche de l'aire de service de La Chaponne, après la sortie 22 pour Avallon. Sinon, à part ça, ça se passe bien sur cette autoroute A6 en Bourgogne, l'axe Paris-Lyon, malgré quelques précipitations possibles par moment et par endroit. Ça se passe bien aussi à l'approche des grandes villes, comme à l'approche de Lyon ou encore à l'approche de Paris. Pas de problème également, par exemple, sur l'autoroute A36, l'axe Beaune-Mulhouse, puisque j'évoque cette autoroute, je vous rappelle qu'il y a toujours plus de 100 plombs sur l'aire de Porte d'Alsace, sur la 36, après le secteur de Mulhouse, au kilomètre 10. L'actualité de ce samedi matin, les titres de France Info.
1: Rappel de l'actualité, Diane Ferchit, et Donald Trump conclut un accord surprise avec Moscou.
2: Pour la livraison massive de diesel russe au marché américain et mondial, le président ukrainien Volodymyr Zelensky dénonce une décision indigne alors que les discussions entre Kiev et Washington pour mettre fin à la guerre ont repris hier en Floride. Ce matin, des frappes russes ont touché Zaporijja dans le sud de l'Ukraine, faisant au moins 7 morts, dont 3 enfants. 24 enquêtes confiées à l'IGPN depuis le début de la mobilisation lycéenne, dont 4 à Paris et dans la petite couronne d'Île-de-France, selon le préfet de police. Une des dernières en date concerne le coup de genou d'un policier au visage d'un manifestant. C'était jeudi, place de la Bastille, dans la capitale. Prolongation jusqu'à 18h demain pour le vote du premier tour de la primaire social-démocrate. Elle doit permettre de départager les 5 candidats en lice en vue de la présidentielle. Le vote électronique a subi une cyberattaque. Paul Sexas va-t-il parvenir à faire oublier sa déconvenue il y a 2 semaines aux Mondiaux au Canada? Le cycliste français est prêt, en tout cas, à rivaliser avec les plus grands sur le Tour de Lombardie cet après-midi. 239 kilomètres de course, 4900 mètres de dénivelé positif de Bergame à Côme. Départ de la course à 11h.
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0: Et peut-être sur la route de votre week-end, profitez-en bien, restez prudents. Et dans notre playlist Autoroute Info spécial week-end, on va se faire plaisir avec des tubes, avec des classiques, avec des nouveautés. En nouveauté durant le prochain quart d'heure, on aura Manon Lisa, ça c'est excellent, Imagine Dragons également, Desiree pour les souvenirs, et tout de suite le dernier tube de Jérémy Frérot que vous retrouvez dans notre chronique En route avec sur autoroute-info.fr. Il parle de ses voyages, des anecdotes aussi sur l'autoroute. Jérémy Frérot avant le retour de l'information trafic sur Autoroute Info.
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4: Bienvenue sur Autoroute Info et vous le savez, ce qui est bien ici, c'est que nous on va vous dire si ça vaut le coup de sortir de l'autoroute ou pas, s'il y a par exemple une coupure en raison d'un accident. Nous on connaît l'origine de la fermeture, on est en lien avec les services de sécurité, on a les caméras, contrairement au GPS et aux applis qui vont simplement vous dire qu'il faut sortir alors que parfois si vous quittez l'autoroute, vous allez perdre du temps inutilement. En tout cas, en ce moment, ça se passe bien malgré la pluie, on a de la pluie en ce moment sur la région Grand Est, en Bourgogne-Franche-Comté et en région Rhône-Alpes. Restez prudents, on va se retrouver dans un instant bien sûr pour l'information trafic. Et tout de suite, comme promis, Imagine Dragons, c'est après ce souvenir d'Ezri Life. Maintenant, bonne route avec Autoroute Info et bon week-end.

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1: Et quel plaisir d'être avec vous en ce samedi 10 octobre, aujourd'hui 9h45. Bon week-end à tous, peut-être sur la route pour un week-end en famille avec les amis. Tout se passe bien malgré la pluie, des précipitations actuellement sur la région Grand Est, en Bourgogne-Franche-Comté et en région Rhône-Alpes. Restez prudents. Et des informations à carburant à vous donner. Plus de 100 plombs sur l'aire de Porte d'Alsace quand on est sur l'autoroute A36 après le secteur de Mulhouse au kilomètre 10. Il faut donc s'approvisionner une cinquantaine de kilomètres plus loin sur l'aire d'Eco. Et puis information à carburant aussi pour les conducteurs poids lourds du côté de Troyes sur l'autoroute A5 en direction de Nancy et de Dijon. Plus de gazole pour les poids lourds sur l'aire de Troyes Frénois au kilomètre 139.
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1: Peut-être que vous étiez en vacances cet été, on va aller dans les Landes dans quelques instants. On va aller précisément à Saint-Madé pour découvrir le musée de la faïence et des arts de la table. Ne manquez pas ça et tout de suite, l'un des plus gros tubes du moment, Manon Lisa maintenant sur Autoroute Info.

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9: Week-end avec Autoroute Info. Vous avez le réflexe de nous écouter, ça veut dire que vous êtes prévoyant, puisque s'il y a un danger, vous serez les premiers au courant. Comme ça, vous pourrez anticiper. Nous, on vous donne vraiment l'info trafic en temps réel, H24. Et à tout moment, on peut vous donner une information importante. Pour ça, on coupe la musique sur la zone géographique concernée. Grâce à ça, on a souvent des messages sur les réseaux pour nous dire que, grâce à Autoroute Info, vous avez évité le pire. Dans un instant, dans moins de 10 minutes, à 10h, on fera le point complet sur les conditions de circulation actuellement. On écoutera aussi les principaux titre de l'actualité de ce samedi matin, samedi 10 octobre aujourd'hui. Et notre playlist Autoroute Info spéciale week-end avec des tubes, des classiques, des nouveautés. En nouveauté durant le prochain quart d'heure, Teddy Bear, Cher pour les souvenirs, Julien Doré également dans un instant sur Autoroute Info. Et comme promis, on se rend tout de suite dans le département des Landes et on s'arrête au musée de la faïence et des arts de la table de Saint-Madé. Découverte de l'exposition permanente avec Jérémy Esclavard.
10: Le musée revient sur l'histoire faïencière de Saint-Madé. Celle-ci débute en 1732 avec l'implantation d'une manufacture royale de faïence dans le petit bourg landais. On commence notre visite des lieux en compagnie d'Alizée Le Panerère, la responsable du site.
11: Le visiteur peut d'abord s'initier à la technique de la faïence. Donc déjà, la faïence appartient à la grande famille des céramiques. On a la porcelaine, le grès, etc. Et ce qui caractérise une faïence, c'est sa couverte opaque à base d'étain qui permet d'avoir une céramique d'une grande blancheur sur laquelle on peut apposer un décor.
10: On se déplace à présent de quelques mètres et devant nos yeux se dressent des vitrines avec des faïences typiques de Saint-Madé. Alizée Le Panerère.
11: On a commencé à Saint-Madé par des faïences en camaïeu bleu pour ensuite enrichir la palette de la couleur verte. Ensuite, des vitrines avec des faïences de couleur polychrome. Là, on a les quatre couleurs de la faïence traditionnelle, des faïences sur fond jaune et puis un îlot central autour du décor de la rose qui est un petit peu fait la réputation du Saint-Madé.
10: On vient d'entrer dans une nouvelle pièce, on est dans la section art de la table. Et quand on déambule dans cette section, on voit qu'au fil des siècles, les tables sont de plus en plus chargées.
11: En général, le public, lorsqu'il arrive devant la table du 19e, nous exprime souvent un étonnement, un petit choc visuel. Les tables deviennent des scènes de spectacle. Donc devant moi, la table du 19e siècle avec trois fourchettes à gauche, trois couteaux à droite. On a quatre verres qui étaient chacun destinés à une boisson particulière. Des cloches en argent. C'est une table qui est très très chargée et caractéristique de cette époque de profusion où on invente les pinces à asperges, les manches à rôti, les ciseaux à raisin.
10: Pour découvrir toutes ces pièces, il faut se rendre au musée de la faïence et des arts de la table de Saint-Madé dans le département des Landes. Le site est accessible depuis les sorties 7 et 9 de l'autoroute A65.

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1: Très bon week-end à tous, belle journée, il est 10h.
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1: On est le samedi 10 octobre et même si ça devrait s'améliorer cet après-midi, on a de la pluie en ce moment sur la région Grand Est, en Bourgogne-Franche-Comté et en région Rhône-Alpes. Malgré ces précipitations, le trafic il s'écoule bien, pas d'incident à cette heure-ci à notre connaissance. Et même si ce ne sont pas des averses très intenses, ça peut suffire pour manquer d'adhérence et pour que ça réduise la visibilité. Soyez extrêmement prudents et c'est d'ailleurs au moment où l'on s'en sert qu'on constate parfois que nos essuie-glaces n'évacuent pas bien la pluie sur notre pare-brise. Jérémy Sclavard nous donne tout de suite quelques conseils.
2: Le cas le plus fréquent, ce sont des essuie-glaces qui laissent des stries, des traînées qui empêchent de bien voir. Si vous avez de la chance, c'est peut-être juste des petites saletés coincées sous le balai d'essuie-glace. Arrêtez-vous sur une aire, soulevez délicatement le balai et essuyez la lame en caoutchouc pour décoller ce qui est coincé. Mais si le phénomène persiste, c'est que vos essuie-glaces sont défectueux, fatigués, usés et qu'il est temps d'en changer. Certaines stations-service d'autoroute vendent des balais d'essuie-glaces. Vérifiez avant d'en acheter et de les changer vous-même qu'ils sont bien compatibles avec votre véhicule.
1: Et en cas de contrôle routier, l'absence d'essuie-glaces ou leur mauvais fonctionnement est sanctionnée par une contravention de 3e classe assortie d'une amende forfaitaire de 68 euros. Elle peut être minorée à 45 euros. Bon, malgré la pluie, je vous le disais, pas de problème. Sur l'autoroute A6, par exemple, l'axe Paris-Lyon. Et on écoutera d'ailleurs les prévisions de Météo France dans un instant. Tout de suite, les principaux titres de l'actualité de ce samedi matin, les titres de France Info.
3: Et Diane Sophie Adenau est de retour à Cologne, en Allemagne, ce matin.
4: Au Centre Spatial Européen, l'astronaute française qui dit être passée par toutes les émotions lorsqu'elle était dans l'espace à 400 km de la Terre, explique-t-elle. Il n'y a pas de division, pas de frontières, juste une précieuse planète que nous partageons tous. Elle est apparue à sa descente d'avion plutôt affaiblie, soutenue par deux de ses collègues après ses 8 mois passés dans la Station Spatiale Internationale. Une pause dans le mouvement lycéen ce week-end, avant une nouvelle journée de mobilisation annoncée pour mardi. Et depuis le début de la contestation, 24 enquêtes ont été confiées à l'IGPN, c'est la police des polices. 4 concernent Paris ainsi que la Petite Couronne. Le préfet de police de Paris précise qu'aucune consigne particulière de retenue dans le maintien de l'ordre n'a été donnée pour les prochaines manifestations. Une cyberattaque dirigée contre la primaire sociale démocrate. Le vote du premier tour perturbé hier par un afflux massif et fictif de connexions. Conséquence, le processus a été fortement ralenti ce matin à 8h. Plus de 70 000 votants s'étaient exprimés. C'est la moitié des électeurs inscrits. La 6e journée de Ligue 1 de foot et première défaite de la saison pour Lyon, battu à Lens 2-1. 5 rencontres sont à suivre aujourd'hui, dont PSG Le Mans à partir de 20h45.
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1: Et priorité à la sécurité sur Autoroute Info. Un accident se serait produit sur l'autoroute A36 entre Sochaux et Besançon. Attention vers le kilomètre 77, 4 kilomètres environ après la sortie 6, Lille-sur-le-Doubs. Et avant le retour de l'information trafic, notre coup de cœur du moment, on pourra le voir par exemple en concert à Auxerre le 18 février. C'est Teddy Bear maintenant sur Autoroute Info.

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6: Bon week-end avec Autoroute Info et attention, un accident se serait produit sur l'autoroute A36 en direction de Beaune et de Paris. On est entre le secteur de Sochaux et celui de Besançon, peu de temps après la sortie 6, l'Isle-sur-le-Doubs. Alors peut-être un poids lourd couché sur les voies de l'autoroute, les services de sécurité vont arriver d'un moment à l'autre. C'est précisément au kilomètre 75 de cette autoroute A36. Attention, je retourne à la caméra qu'en tout cas un bouchon est en train de se former à proximité de la sortie 6 pour l'Isle-sur-le-Doubs. Attention, ça peut freiner brusquement, on va surveiller ça de très près. Dans un instant, on fera le point complet sur les conditions de circulation sur Autoroute Info. En attendant, la musique de Friends, de la série Friends, c'est des Rembrandts. Après la dance d'Edouard Maya, bon week-end, bonne journée avec Autoroute Info.

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1: Excellent week-end avec Autoroute Info, ravi d'être avec vous. Et avant d'écouter les prévisions de Météo France pour ce week-end, l'information importante à vous donner, c'est la fermeture, la coupure de l'autoroute A36. C'est fermé entre le secteur de Sochaux et celui de Besançon. Quand on roule en direction de Beaune et de Paris, c'est fermé précisément au niveau du kilomètre 77 suite à un poids lourd accidenté, poids lourd couché sur toutes les voies de circulation. On est à quelques 4 km après la sortie 6 pour Clerval, Lille-sur-le-Doubs. Je vois en retour caméra qu'il y a des bouchons dans les deux sens de circulation qui sont en train de se former. Axé par le diffuseur 6, Lille-sur-le-Doubs déconseillé. On va surveiller ça bien sûr de très très près. On y reviendra dans un instant sur Autoroute Info. Partout ailleurs, ça se passe bien. Par exemple sur l'autoroute A6, l'axe Paris-Lyon.
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1: Ça se passe bien, mais on a de la pluie toutefois en région Grand Est, en Bourgogne-Franche-Comté, mais aussi en région Rhône-Alpes. Soyez très prudents. On va voir comment ça va évoluer, ce qui va faire beau cet après-midi et demain. Les prévisions de Météo France avec Frédéric Long.
2: Cet après-midi, une perturbation qui perd progressivement de l'activité donne quelques pluies éparses sur le Puy-de-Dôme, la région Rhône-Alpes et entre Jura et Doubs. C'est aussi le cas sur l'Aquitaine. Ailleurs sur votre trajet, le ciel est plus variable. Quelques averses faibles touchent la Lorraine et très localement le Sud-Champagne. Dans la soirée, les pluies s'estompent presque complètement entre Auvergne et Rhône-Alpes. Le vent d'ouest est modéré de l'Île-de-France au Grand Est. Les températures maximales en légère hausse sont assez proches des normales de saison. Comptez 15 degrés à Besançon, 16 à Mulhouse et Bourg-en-Bresse, 17 à Lyon et Clermont, 18 à Auxerre et Montluçon et 20 degrés à Pau. Demain dimanche, le temps est généralement sec, hormis quelques gouttes possibles sur le Grand Est. Les passages nuageux laissent un peu de place à quelques éclaircies. La matinée est assez fraîche. Bonne route avec Météo France sur Autoroute Info.
1: L'information trafic dans retour dans un instant. Dans les prochaines minutes aussi, on vous donnera des conseils pour économiser du carburant. Bah oui, ça c'est forcément important pour économiser de l'argent lors de vos trajets en voiture. Et tout de suite, Jun Gelly pour bien profiter du week-end avec Autoroute Info.

0: Bienvenue sur Autoroute Info et attention, une information importante et prioritaire à vous donner, c'est la fermeture, la coupure de l'autoroute A36 entre Besançon et Sochaux en direction de Mulhouse. Hein. Il y a un instant, on vous disait que c'était en direction de Beaune et de Paris. Non, c'est bien fermé en direction de Mulhouse, précisément au kilomètre 77. C'est peu de temps après l'aire de repos de Charme, après la sortie 5 pour Baume-les-Dames. Il y a un bouchon qui s'est formé, donc attention, hein, il est conseillé de ne pas rejoindre l'autoroute A36 par le diffuseur 5 pour Baume-les-Dames. Et dans l'autre sens, il y a aussi un bouchon qui s'est formé au niveau du kilomètre 77 après la sortie 6 Lille-sur-le-Doubs, puisque le poids lourd qui est couché dans l'autre sens a perdu son chargement. Son chargement est sur la voie de gauche, donc en direction de Beaune et de Paris, kilomètre 77, donc forcément ça gêne, et donc il y a un bouchon qui s'est formé aussi dans l'autre sens. Donc on récapitule, c'est très compliqué entre Besançon et Sochaux sur cette autoroute A36. Dans les deux sens de circulation, il y a des bouchons à proximité de la sortie 6 pour Lille sur le Doubs, et l'autoroute donc, qui est fermée en direction de Mulhouse après la sortie 5 pour Baume-les-Dames suite à ce poids lourd et qui est couché sur les voies, qui est accidenté précisément au kilomètre 77. Les services de sécurité viennent d'arriver sur place. On va suivre ça bien sûr de très près sur Autoroute Info. Et avant d'écouter Jason Emraz, on s'intéresse au prix de l'essence et du gazole qui sont toujours très élevés en France. Néanmoins, en adoptant certains comportements, mais il est possible de réduire sa facture de carburant. Jérémy Esclavard.
1: Tout d'abord, avant de prendre la route, un simple contrôle de votre véhicule peut déjà vous faire économiser quelques euros de carburant, comme l'explique Marc Mazière, fondateur du blog Radin Malin.
2: Il faut vérifier la pression de ses pneus, il faut le faire à froid de préférence, donc si vous n'avez pas de pompe chez vous, vous pouvez aller à la station la plus proche de chez vous. Ça peut faire surconsommer quelques pourcents, alors 3, 5, voire peut-être 10% des fois de carburant, si vos pneus sont sous-gonflés.
1: Une fois sur autoroute, là aussi, il est possible de faire des économies de carburant, par exemple en réduisant votre vitesse. Marc Mazière.
2: Ce que j'avais calculé, c'est sur un trajet Paris-Lille de 250 km, en roulant à 110 plutôt qu'à 130, on économise entre 20 et 25% d'essence.
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0: Attention du côté de Mâcon sur la petite autoroute, la 406, quand on est en direction de Moulins, il y a des obstacles qui gênent la circulation sur la voie de droite, des cartons et des cagettes vers le kilomètre 5. Attention du côté de Mâcon sur la 406 direction Moulins.
2: Deux fois moins cher. C'est vrai que c'est un gros investissement au début, mais ça s'amortit très vite. Les 800 euros, ils seront amortis en un an.
4: Vous avez d'autres conseils à donner à nos auditeurs pour faire des économies autant que possible sur l'autoroute?
2: Je pense aussi que pour certaines personnes, ça peut être intéressant d'avoir une voiture électrique, à condition de pouvoir faire installer une borne de recharge chez soi, par exemple. Et sachant qu'en voiture électrique, si vous roulez à 110 plutôt qu'à 130, là, c'est 50% de carburant que vous pouvez économiser. Donc c'est quand même énorme.
4: Et puis il y a aussi peut-être une option à laquelle on ne pense pas forcément, mais le covoiturage, ça peut être utile aussi.
2: Ouais, le covoiturage est pas seulement sur les longues distances, aussi le covoiturage domicile-travail. Vous pouvez vous arranger avec vos collègues et puis ça peut faire économiser pas mal d'argent. Aussi le covoiturage d'objets, c'est-à-dire le transport d'objets entre particuliers. Il y a des plateformes comme ça, il y en a une qui s'appelle Cocoli, qui permet de transporter des objets, des meubles, des choses comme ça. Donc ça vous fait rentabiliser les trajets aussi.
1: Tous ces conseils et bien plus encore sont à retrouver sur Radin Malin Blog.
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0: Attention, Bourgogne, en Saône-et-Loire, entre Chalon-sur-Saône et Mâcon, des obstacles sont signalés sur l'autoroute A6 en direction du sud, direction Lyon, c'est vers le kilomètre 363, on est 7-8 kilomètres après la sortie 27 pour Tournus.

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1: Merci d'être avec nous ce samedi 10 octobre. On fait la route ensemble et à 10h30, perturbation sur l'autoroute A36, tout particulièrement, où il y a une coupure de cette autoroute et des bouchons dans chaque sens. Juste avant d'y revenir en détail, on va quand même rappeler la présence d'obstacles pour vous qui m'écoutez ailleurs. Sur l'autoroute A6 et l'A406, il y a des obstacles. Donc, sur l'A6, en direction de Lyon, au kilomètre 363, un pneu sur la voie de gauche, un peu après avoir dépassé la sortie de Tournus, sortie numéro 27. Et puis obstacle également sur l'A406, secteur de Mâcon. Et lorsque vous roulez en direction de Moulins, c'est au kilomètre 5 qu'il y aurait des cartons et morceaux de cagettes sur la voie de droite. Voilà pour les obstacles. Sinon, il s'agit donc de cette situation compliquée sur l'autoroute A36. En tout cas, trafic interrompu en direction de Mulhouse et au kilomètre 77, là où un poids lourd s'est renversé sur les voies de circulation. Donc un peu après la sortie numéro 5 de Baume-les-Dames, après le secteur de Besançon, trafic interrompu, un bouchon qui est en train de se former, qui s'étire déjà sur 2-3 km en amont de la zone d'accident. Et une partie du chargement du poids lourd a été renversée au-delà du terre-plein central, donc concerne l'autre sens. Vous roulez sur la 36 en direction de Paris, il y a la voie de gauche qui est occupée par tous ces débris sur les voies. Et donc, ça génère aussi un bouchon dans ce sens sur 2 km. Une fois que vous aurez dépassé la sortie de Clerval et Lille-sur-le-Doubs, la sortie numéro 6. On va revenir vers vous très vite donc pour continuer à suivre l'évolution de cette situation. A36 coupée en direction de Mulhouse à hauteur du kilomètre 77. Et puis, dans l'ensemble, attention aussi à la météo ce samedi avec des averses assez facilement sur votre trajet, justement en Franche-Comté, mais aussi en Bourgogne et en région Rhône-Alpes. Le reste de l'actu, les derniers titres nous sont maintenant présentés depuis la rédaction de France Info.
2: Diane Ferchit et cette question ce matin, le mouvement lycéen s'essouffle-t-il?
3: Selon le bilan du ministère de l'Éducation nationale, plus de 96% des lycées étaient ouverts hier sur France Info. L'Union syndicale lycéenne dit attendre une très grosse mobilisation mardi pour une nouvelle journée d'action. Et du côté de la réponse sécuritaire, 24 enquêtes ont été confiées à l'IGPN, la police des policiers. Hier, une jeune fille de 14 ans a porté plainte à Dunkerque. Elle affirme avoir été heurtée par une voiture de police qui reculait après avoir roulé à vive allure au milieu des manifestants. Des frappes russes en Ukraine font 7 morts, 3 enfants figurent parmi les victimes touchées par les bombes aériennes à Zaporijjia dans le sud-est du pays, alors que Donald Trump a annoncé avoir conclu un accord avec Vladimir Poutine, accord inattendu pour la livraison massive de diesel russe sur les marchés américains et mondial. De longues séances de rééducation l'attendent à présent. L'astronaute Sophie Adno est arrivée ce matin à Cologne, en Allemagne, au Centre spatial européen, au cours des 8 mois qu'elle aura passé à bord de la Station spatiale internationale. Elle dit être passée par toutes les émotions humaines, des plus joyeuses aux plus difficiles.
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1: Et on vous accompagne, on revient très vite pour reparler des conditions de circulation. Courage et patience si vous êtes dans les difficultés. On se retrouve juste après Shakira et Burna Boy sur Autoroute Info.

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4: Nouveau rendez-vous sur Autoroute Info, les conditions de circulation avec un trafic interrompu sur l'autoroute A36. Vous m'écoutez dans l'est du pays, le département du Doubs, entre Besançon et Montbéliard. C'est là que la circulation est interrompue, A36, en direction justement de Mulhouse, de Montbéliard. Au kilomètre 77, un poids lourd qui s'est renversé sur les voies de circulation. Précisément après la sortie numéro 5 de Baume-les-Dames, un bouchon est en train de continuer de grandir, de se former dans cette zone. 5 kilomètres de difficulté après la sortie dont je vous parlais, sortie numéro 5 de Baume-les-Dames. Et l'accident a aussi des conséquences dans l'autre sens. Si vous êtes en direction de Paris et de Besançon, il y a des obstacles, le chargement du poids lourd, ou en tout cas pas mal de débris sur la voie de gauche. Cette voie est donc neutralisée et ça bouchonne aussi, alors un petit peu moins, mais quand même 2 à 3 km de perturbation sur la 36 direction Paris après la sortie à Clerval, sortie numéro 6. On revient très vite pour en reparler de tout ça sur Autoroute Info à 10h45, le point complet. Pour patienter un peu dans les difficultés, on va se faire plaisir avec les Red Hot. Bon voyage, bonne route avec Autoroute Info.

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1: Et de retour à 10h45, l'actualité de votre route ce samedi 10 octobre avec de la pluie et d'importantes difficultés sur l'autoroute A36. Bouchons dans les deux sens de circulation entre Besançon et Montbéliard. L'autoroute est même coupée et surtout coupée à la circulation dans l'un des sens de circulation. C'est en direction de Mulhouse et de Montbéliard que le trafic est interrompu. Là où un accident s'est produit sur cette autoroute A36, kilomètre à 77, un poids lourd renversé sur les voies de circulation. Donc en amont, un bouchon qui s'est formé. Évidemment, vous êtes complètement bloqué sur 5 km en amont de la perturbation, enfin en amont de la zone d'accident. Et depuis quelques instants, il faut quitter l'autoroute en amont, sortie numéro 5 de Baume-les-Dames, la dernière sortie avant de retrouver le bouchon. Sortie qui est obligatoire maintenant. Il faut emprunter cette sortie numéro 5 Baume-les-Dames. Et bien sûr, il est déconseillé aussi de vous engager sur la 36 dans cette zone où le trafic est très perturbé entre Besançon et Montbéliard, en sachant que donc cet accident a aussi des conséquences dans l'autre sens, en direction de Paris et de Besançon, parce que comme le poids lourd est renversé sur les voies, une partie de son chargement s'est renversée de l'autre côté du terre-plein central, sur la voie de gauche, cette voie neutralisée, vous ne passez qu'à droite, et donc en direction de Paris. 3 km de bouchons à prévoir après Clerval, après la sortie numéro 6. Voilà ce que l'on pouvait dire de l'autoroute A36. Évidemment, les équipes qui arrivent sur les lieux et qui vont travailler activement à l'évacuation de ce poids lourd, mais ça va prendre énormément de temps. Un poids lourd renversé, beaucoup de dégâts sur les glissières, beaucoup d'obstacles sur les voies. On vous tient informé évidemment sur Autoroute Info. Et puis un œil au passage des grandes villes. Si vous approchez de Lyon, ça freine un petit peu tout au bout de la 6 et de la M6. 3 km de difficulté pour un temps de trajet d'une dizaine de minutes. Voilà, puis maintenant on va retrouver Corentin Rouleau et Gérald Mia qui répondent aux questions que vous vous posez sur le monde des travaux et plus particulièrement, sur le monde de l'autoroute et plus particulièrement des travaux.
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2: Vrai ou faux, il faut attendre que des dégradations soient visibles pour renouveler une chaussée.
3: C'est faux, une chaussée peut présenter des signes de fatigue sans être encore visible pour les conducteurs. Son état fait donc l'objet d'examens approfondis permettant d'identifier les secteurs à traiter. Intervenir de manière préventive permet alors de préserver la chaussée avant que les dégradations ne s'aggravent et ne deviennent perceptibles par les usagers.
2: C'est le cas par exemple de l'A65, une autoroute ouverte en 2010 sur laquelle des travaux de réfection ont débuté en septembre dernier.
3: Même récente, une autoroute doit être surveillée et entretenue régulièrement. Sur l'A65, dans le sud-ouest, les interventions réalisées aujourd'hui et prévues jusqu'à début 2031 permettent de préserver la qualité de l'infrastructure et d'éviter que des dégradations plus importantes n'apparaissent.
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1: Le vrai faux que vous retrouvez aussi sur nos réseaux sociaux, la page Facebook Autoroute Info, je vous invite à aller faire un petit tour. Évidemment, quand vous faites la pause, vous restez avec moi dans quelques minutes, on va reparler des conditions de circulation, notre chronique en route avec aussi pour un voyage avec l'acteur Thierry Lhermitte. Pour le moment, on va continuer avec le dernier Alex Warren sur Autoroute Info. Bonne route, bon courage si vous êtes dans les bouchons.

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10: Et on se retrouve sur Autoroute Info. Les conditions de circulation en trafic est très perturbées si vous m'écoutez en ce moment sur l'autoroute A36 et dans les deux sens de circulation en raison d'un accident impliquant un poids lourd qui s'est renversé sur les voies. Alors, si vous êtes en direction de Mulhouse et de Montbéliard sur l'autoroute A36, le trafic est interrompu au kilomètre 77. C'est là que le poids lourd s'est renversé et occupe toutes les voies de circulation. Après la sortie numéro 5 de Baume-les-Dames, bouchon sur 6 kilomètres où vous êtes complètement arrêté. Il va falloir patienter en attendant la réouverture, mais ça va prendre beaucoup de temps. Il s'agit d'un événement qui automatiquement, poids lourd renversé, c'est beaucoup de travail. Il faut évacuer le véhicule, le relever, vider son chargement, sachant qu'une partie de son chargement s'est retrouvée de l'autre côté du terre-plein central et donc gêne aussi pour ceux d'entre vous qui roulent sur la 36 en direction de Paris après la sortie de Clerval, sortie numéro 6. Il y a dans ce sens 3 km de bouchons à traverser pour un temps de trajet d'une vingtaine de minutes. Donc c'est un petit peu moins important évidemment dans ce sens, il y a encore une voie pour passer. Tous ceux d'entre vous qui sont direction Mulhouse et Montbéliard, il va falloir donc éviter cette zone. Je vous rappelle la sortie qui est en amont du bouchon, sortie numéro 5 de Baume-les-Dames, qui reste obligatoire. Avant de se retrouver à 11h pour le point complet sur vos conditions de circulation, notre chronique en route avec Ilyes Jamlaoui a rencontré l'acteur Thierry Lhermitte pour parler entre autres de ses souvenirs de vacances.
11: Et pour parler voyage, nous avons rendez-vous avec une légende du cinéma français. Plus de 100 millions d'entrées en salle et plus de 50 ans de carrière. Aujourd'hui, rencontre avec l'acteur débronzé, du Dîner de cons ou encore du cultissime Père Noël est une ordure.
12: Bonjour Thierry Lhermitte, une question toute simple. Est-ce qu'il y a des souvenirs de voyage, des endroits où vous allez régulièrement, peut-être des souvenirs dans l'enfance, des vacances?
13: Dans l'enfance, il n'y avait pas trop d'autoroutes. Hein. Quand j'étais petit, c'était les nationales hein, pour aller en vacances. Donc les autoroutes, c'est plutôt quand j'ai commencé à conduire. J'allais vers le bassin d'Arcachon, donc c'était national, je ne sais pas combien d'ailleurs. Et on s'arrêtait à Poitiers pour déjeuner. Et les autoroutes, moi c'est ce que j'utilise tout le temps. Donc je ne me pose spécialement conduire, mais c'est quand même quand j'ai beaucoup de choses à transporter, que je vais à différents endroits, le train n'est pas toujours pratique, donc voiture, autoroute.
12: Et pour vous, l'autoroute, c'est plus en famille, avec des amis, qu'est-ce que ça représente pour vous?
13: Non, pas spécialement. Franchement, l'autoroute avec les enfants, j'ai pratiqué, mais pas beaucoup. Je transportais les bagages et mon épouse allait avec les enfants en train.
12: Et à l'étranger, un pays où vous vous sentez bien, où vous avez peut-être l'habitude d'aller régulièrement?
13: Je vais souvent au Danemark et au Canada, parce que les gens sont formidables, ils sont polis, ils sont gentils, c'est super, c'est tout propre.
14: Il s'appelle Juste Leblanc.
15: Ah bon, il n'a pas de prénom?
14: Je viens de vous le dire, Juste Leblanc. Leblanc, c'est son nom et c'est juste son prénom. Monsieur Pignon, votre prénom à vous, c'est François, c'est juste?
15: Oui.
14: Eh bien lui, c'est pareil, c'est juste. Bon. On a assez perdu le temps comme ça.
12: Thierry Lhermitte, pour terminer, avec tous les films, et évidemment, on imagine tous les lieux de tournage où vous avez pu travailler, est-ce qu'il y a encore un pays que vous n'avez jamais visité et où vous rêvez d'aller?
13: J'avais rêvé d'aller dans l'Antarctique et je l'ai fait il y a une dizaine d'années. Sinon, je suis allé dans beaucoup de pays, mais il y en a plein dans lesquels j'irai volontiers. Mais il y a plein de pays où on ne peut pas aller, hein, c'est comme ça. Hein.
12: Merci beaucoup, Thierry Lhermitte, d'avoir répondu aux questions d'Autoroute Info.
13: Merci à vous.

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1: Et pour vous signaler qu'un accident s'est produit sur l'autoroute A40 en direction de Paris au kilomètre 156, alerte accident au niveau de la sortie numéro 7, Bourg-Sud. On devrait en savoir plus dans les prochaines minutes. Pour l'instant, prudence, kilomètre 156 de l'autoroute A40 en direction de Paris, un accident qui est signalé. On en reparle très vite, 11h, le point complet.

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1: Merci d'être avec nous ce samedi. Bienvenue, il est 11h.
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1: Des conditions de circulation perturbées ce samedi, fin de matinée avec des averses dans certains secteurs, quelques interventions autour de véhicules accidentés et surtout un trafic très perturbé sur l'autoroute A36, là où un accident s'est produit. Alors je vais tout vous expliquer, en direction de Mulhouse et de Montbéliard, le trafic est interrompu au kilomètre 77, là où un poids lourd s'est renversé sur les voies de circulation. Après la sortie Baume-les-Dames, sortie numéro 5, vous êtes bloqué dans un bouchon qui s'étire sur 6 kilomètres au total, complètement à l'arrêt, hein, c'est coupé un peu plus loin, je vous le disais. Donc, il faut emprunter cette sortie numéro 5 en amont, sortie qui est obligatoire, parce que sinon, si vous la dépassez, vous allez être bloqué dans cette perturbation et ça pourrait durer un bon moment. Poids lourd renversé sur les voies de l'A36 en direction de Mulhouse et de Montbéliard au kilomètre 77. Et en sachant qu'une partie du chargement du véhicule, et en plus il a percuté de terre-plein centrale, bref, il y a beaucoup d'obstacles sur la voie de gauche dans l'autre direction. Donc si vous êtes sur l'A36, direction Paris et Besançon, bouchon à prévoir également parce que la voie de gauche est neutralisée. Il y a là 3 km de perturbation après la sortie de Clerval. Sortie numéro 6, bouchon que vous passez là en un quart d'heure. C'est quand même nettement moins impactant pour ce sens de circulation. Évidemment, les autres axes que l'on surveille avec l'autoroute A6 et un ralentissement possible sur l'A6 direction Paris, là où des agents interviennent pour retirer une zone de travaux. Kilomètre 58, attention à bien ralentir, à maintenir des distances de sécurité après Malesherbes, la sortie numéro 14. L'autoroute A6 à son extrémité sud, l'arrivée à Lyon, il y a un petit peu de monde tout au bout de la 6 et de la M6, un quart d'heure d'attente, 3 km de difficulté. Et puis, un peu plus largement en région Rhône-Alpes, la 40, avec une voiture accidentée, c'est confirmé. Si vous êtes sur la 40 direction Paris et que vous empruntez la sortie numéro 7, Bourg-Sud, dans cette bretelle de sortie, une voiture a évacué avec un petit peu de monde qui intervient sur place. Maintenant, le reste de l'actu, les titres en une minute avec France Info.
2: À 10h50, Diane Ferchit, nouvelle mobilisation ce week-end contre la 69.
3: L'autoroute reliant Castres à Toulouse, des militants sont déjà sur place dans une zone agricole privée à 1 km de cette future autoroute. Elle doit être mise en service la première semaine de novembre. C'est ce qu'annonce le concessionnaire à Tosca. Les travaux doivent prendre fin la semaine prochaine. Elle dit avoir traversé tout le spectre des émotions au cours de ces 8 mois dans l'espace. L'astronaute française Sophie Adnaud a atterri à Cologne en Allemagne pour rejoindre le centre spatial européen ce matin dans sa combinaison bleue. Elle a dû être soutenue par deux de ses collègues. Il va falloir à présent qu'elle se réhabitue à la pesanteur. L'IGPN, la police des polices, s'est vue confier 24 enquêtes depuis le début du mouvement lycéen. Dernière enquête en date, elle concerne le coup de genou d'un policier dans le visage d'un manifestant jeudi à Paris. Là, selon la chancellerie, plus de 6800 personnes, dont 86% de mineurs, ont été placées en garde à vue depuis que la contestation a débuté. La France appelle les États-Unis à retirer leurs sanctions à l'encontre de la Cour pénale internationale. Paris réaffirme son soutien sans faille à la CPI ainsi qu'à ses personnels et rappelle son rôle essentiel, alors que Washington justifie sa décision en comparant la Cour pénale internationale à une menace pour sa souveraineté et ses citoyens.
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1: Et qui vous accompagne 7 jours sur 7 et 24 heures sur 24. On va revenir très vite pour reparler des difficultés que vous rencontrez. Pour le moment, on va patienter avec la chanteuse Adèle Castillon sur Autoroute Info.

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1: Et pour vous signaler des obstacles sur les voies de l'autoroute A42, si vous roulez en direction de Genève et que vous quittez l'autoroute à la sortie numéro 8 en Berrieux, en Bugey, dans cette bretelle de sortie, il y aurait des obstacles sur les voies. Attention évidemment.

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4: Nouveau rendez-vous sur Autoroute Info et je vous rappelle ce trafic perturbé, interrompu sur l'autoroute A36 entre les secteurs de Besançon et de Montbéliard. Vous êtes sur l'A36 donc en direction de Mulhouse et de Montbéliard. Trafic interrompu au kilomètre 77 là où un poids lourd s'est renversé sur les voies de circulation. Il va falloir donc évidemment s'armer de beaucoup de patience si vous passez par là. La sortie qui est en amont du bouchon qui s'est formé à 6 kilomètres où vous êtes complètement arrêté sur l'A36. Direction Mulhouse, vous êtes bloqué dans cette perturbation et en amont, une sortie qui est obligatoire, la numéro 5 de Baume-les-Dames. L'accès aussi à l'autoroute A36 direction Mulhouse depuis cette entrée numéro 5 a été fermée parce que donc l'événement va durer un bon moment. On vous tient informé évidemment, mais poids lourd renversé égale beaucoup de dégâts sur les voies, une partie du chargement qui s'est renversée d'ailleurs sur les voies et qui gêne dans l'autre sens. Si vous êtes en direction de Paris, la voie de gauche neutralisée et ça génère là aussi un peu de difficultés, alors beaucoup moins importantes évidemment, mais quand même 3 km de perturbation pour 15-20 minutes de temps de parcours après Clerval, après la sortie numéro 6. 11h15 pour reparler de tout ça sur Autoroute Info après avoir écouté Texas et Mike Smith. À tout de suite.

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1: Nouveau rendez-vous sur Autoroute Info, les conditions de circulation à 11h15 avec cette situation sur l'autoroute A36. Des difficultés dans les deux sens de circulation entre Besançon et Montbéliard. C'est surtout pour vous qui roulez en direction de Mulhouse et de Montbéliard, justement, qu'il y aura la principale difficulté parce que le trafic est interrompu au kilomètre 77, là où un poids lourd s'est renversé sur les voies de circulation. Trafic interrompu après Baume-les-Dames, après la sortie numéro 5. Il y a au total un peu plus de 6 kilomètres de difficulté en amont. Vous êtes complètement arrêté parce que c'est coupé un peu plus loin, je viens de vous l'expliquer. Donc, la sortie qui est en amont, évidemment, si vous n'êtes pas encore dans le bouchon, à emprunter obligatoirement, sortie numéro 5, Baume-les-Dames, obligatoire pour éviter de vous retrouver bloqué un peu plus loin dans ce bouchon, en sachant qu'il y a aussi des accès qui sont fermés, notamment depuis cette entrée numéro 5, Baume-les-Dames, vous ne pouvez carrément pas rentrer sur la 36, direction Mulhouse. L'accident a des conséquences dans l'autre direction, parce que le poids lourd s'est renversé et a percuté le terre-plein central qui est endommagé et a perdu une partie de son chargement sur la voie de gauche de la 36, direction Paris. Donc, cette voie à neutraliser pour passer dans cette zone après la sortie 6 de Clerval. Un bouchon s'est formé sur 3 km, un peu plus de 3 km. Il faut quand même entre 20 et 30 minutes pour passer cette difficulté. Notez que là aussi, il est déconseillé de vous engager sur la 36 direction Paris depuis cette entrée numéro 6 de Clerval. Sinon, vous allez retrouver dans le bouchon un petit peu plus loin, même si ça passe. Il est quand même assez long à traverser ce bouchon. La région Rhône-Alpes aussi, que l'on surveille, enfin en tout cas où des difficultés nous sont signalées, avec l'autoroute A40, une voiture accidentée direction Paris au kilomètre 156. C'est dans la sortie numéro 7, Bourg-Sud. Attention si vous devez l'emprunter. La 42, un véhicule arrêté en direction de Genève au kilomètre 14. On l'apprend un instant, une voiture qui pourrait gêner le passage au niveau de la sortie Montluel et La Boisse, c'est la sortie 5.1. Et puis, un peu plus loin, sur cette autoroute A42, des obstacles sur les voies. Quand vous quittez la 42 direction Genève, à la sortie numéro 8, d'Ambérieux en Bugey, les obstacles se trouvent dans cette bretelle de sortie. Et puis, un mot pour terminer, des conditions météo, il pleut dans pas mal de secteurs, attention aux averses, et le passage des grandes villes à Lyon, 3 km de bouchon tout au bout de la 6 et de la M6. Un quart d'heure d'attente avant de vous engager sous le tunnel de Fourvière.
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1: Les conditions météo, on va continuer d'en parler, de s'y intéresser. Évolution pour la suite du week-end, c'est avec Frédéric Long de Météo France.
2: Cet après-midi, une perturbation qui perd progressivement de l'activité donne quelques pluies éparses sur le Puy-de-Dôme, la région Rhône-Alpes et entre Jura et Doubs. C'est aussi le cas sur l'Aquitaine. Ailleurs sur votre trajet, le ciel est plus variable. Quelques averses faibles touchent la Lorraine et très localement le sud Champagne. Dans la soirée, les pluies s'estompent presque complètement entre Auvergne et Rhône-Alpes. Le vent d'ouest est modéré de l'Île-de-France au Grand Est. Les températures maximales en légère hausse sont assez proches des normales de saison. Comptez 15 degrés à Besançon, 16 à Mulhouse et Bourg-en-Bresse, 17 à Lyon et Clermont, 18 à Auxerre et Montluçon et 20 degrés à Pau. Demain dimanche, le temps est généralement sec, hormis quelques gouttes possibles sur le Grand Est. Les passages nuageux laissent un peu de place à quelques éclaircies. La matinée est assez fraîche. Bonne route avec Météo France sur Autoroute Info.
1: Bon voyage, bon courage, surtout si vous êtes dans les difficultés dont on va reparler très vite sur Autoroute Info. On est là, on vous accompagne, on va suivre l'évolution de vos conditions de circulation minute par minute. Le prochain rendez-vous, juste après avoir écouté Temper City, il est 11h20. Bienvenue sur Autoroute Info.

0: Nouveau rendez-vous sur Autoroute Info, les conditions de circulation avec un trafic très perturbé sur l'autoroute A36 dans l'est du pays. L'A36, des bouchons dans les deux sens de circulation entre Besançon et Montbéliard. C'est coupé pour ceux d'entre vous qui m'écoutent en direction de Mulhouse sur l'autoroute A36. Trafic interrompu au kilomètre 77, là où un poids lourd s'est renversé sur les voies de circulation. En amont, forcément un bouchon, vous êtes complètement bloqué en attendant que la circulation puisse repartir ou en attendant d'être évacuée. Et donc la sortie qui se trouve avant cette zone de bouchon et cette coupure, sortie numéro 5 de Baume-les-Dames, qui est évidemment obligatoire. L'accès d'ailleurs aussi à l'autoroute depuis cette entrée numéro 5 a tout simplement été fermé. Vous ne pouvez pas vous engager sur la 36 direction Mulhouse à cet endroit. Et puis accident qui a des conséquences dans l'autre sens, direction Paris, avec la voie de gauche neutralisée parce que le poids lourd a répandu beaucoup d'obstacles sur les voies, une partie de son chargement, les glissières qui ont été endommagées sur la voie de gauche, cette voie neutralisée qui génère un bouchon, donc direction Paris d'un peu plus de 3 km après Clerval, la sortie numéro 6. Là aussi, il est déconseillé de s'engager sur la 36 direction Paris depuis cette entrée numéro 6. Voilà, puis on va se retrouver évidemment dans les prochaines minutes sur Autoroute Info. On suit l'évolution ensemble, 11h30, le point complet. Tout de suite, on va parler de l'usage du téléphone portable en conduisant. Évidemment, c'est dangereux, c'est interdit, mais il existe des systèmes intégrés dans les véhicules. On fait le point avec Vivien Taupin.
1: Aujourd'hui, difficile de monter dans une voiture sans tomber sur CarPlay ou Android Auto. Des noms devenus familiers, mais dont le fonctionnement et la légalité restent parfois flous. Concrètement, CarPlay, c'est pour le système iOS installé sur les iPhones d'Apple. Et puis Android Auto, c'est pour les smartphones de diverses marques fonctionnant avec le système développé par Google. Leur principe est de projeter certaines applications sur l'écran de la voiture avec une interface simplifiée de grandes icônes et des commandes vocales.
2: Calcul de l'itinéraire vers le domicile. Il y a quelques nuages actuellement et il fait 15 degrés à Besançon. Attendez-vous à des nuages à partir de la soirée.
1: Pensé pour la conduite, l'objectif est donc d'accéder à l'essentiel. Navigation GPS avec l'application de votre choix, répondre à des SMS en les dictant, ou bien écouter la radio numérique, ou de la musique, ou des podcasts.
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4: De retour, 14h, bientôt 15 minutes.
1: La question en revanche, de regarder des vidéos en roulant. Côté fonctionnement, rien de compliqué. Il suffit de connecter son téléphone à la voiture avec un câble USB ou sans fil, à condition que le véhicule soit compatible. Le smartphone, quant à lui, reste dans la poche sur un support de recharge. Et si votre voiture n'est pas équipée de ce système, il existe de nombreuses solutions pour moins de 100€ que vous pouvez installer vous-même, comme un écran affixé avec une ventouse ou accroché sur le rétroviseur centrale. Mais alors, est-ce que c'est légal? Eh bien, la réponse est oui. Apple CarPlay et Android Auto sont autorisés en France. Le code de la route interdit en revanche de tenir le téléphone dans la main, mais il autorise les systèmes main libre qui s'intègrent au véhicule. Attention toutefois, la tolérance a ses limites. Toucher brièvement l'écran pour lancer un itinéraire est accepté. En revanche, manipuler longuement l'écran tactile ou écrire un message avec ses doigts reste sanctionnable avec à la clé une amende et un retrait de points. C'est la fin.

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1: Et ce samedi 10 octobre, les conditions de circulation à 11h30 sur Autoroute Info avec un trafic perturbé dans certains secteurs, de mauvaises conditions météo aussi par endroits, avec de la pluie en Bourgogne-Franche-Comté, en région Rhône-Alpes et bien sûr donc ces difficultés sur l'autoroute A36 dans l'est du pays. Trafic interrompu sur la 36 direction Mulhouse entre Besançon et Montbéliard. Trafic interrompu au kilomètre 77 où un accident s'est produit, un poids lourd renversé sur les voies qui occupent donc toutes les voies disponibles, qui a percuté le terre-plein central, beaucoup d'obstacles sur les voies. Et donc, si vous êtes en amont de cette zone d'accident, vous êtes complètement arrêté. Et déjà depuis un petit moment, pour les premiers d'entre vous, depuis plus d'une heure maintenant, et il y a au total ensuite un bouchon qui va remonter sur 6 à 7 kilomètres. C'est pourquoi il faut toujours emprunter, c'est obligatoire, la sortie numéro 5 de Baume-les-Dames qui est en amont, sortie obligatoire au niveau de cette sortie numéro 5. Évidemment, comme tout le trafic de l'autoroute A36 se retrouve dans cette sortie, ça bouchonne aussi dans la sortie et ça a tendance à remonter un petit peu sur les voies de l'autoroute, mais au moins ça passe. Alors qu'un peu plus loin, vous êtes complètement bloqué. On ne sait pas encore quand ça pourra rouvrir. Les opérations sont très très longues sur place. Et cet accident a aussi des conséquences dans l'autre sens, en direction de Paris, avec des débris projetés dans l'autre direction. Et donc la voie de gauche neutralisée, ce qui occasionne quand même 4 km de perturbation pour une trentaine de minutes de temps de parcours sur la 36 direction Paris après la sortie de Clerval, sortie numéro 6. Il est d'ailleurs déconseillé de s'engager sur la 36 depuis cette entrée numéro 6 en direction de Paris, évidemment, parce que juste après vous allez rencontrer le bouchon. Les autres axes que l'on surveille, la 40, un accident dans une sortie. Si vous êtes sur la 40 direction Paris et que vous quittez l'autoroute à la sortie 7 Bourg Sud, une voiture accidentée sur le flanc dans l'accotement, pas mal de monde qui intervient sur place. Et puis le passage à Lyon du tunnel de Fourvière, 3 km de bouchon, un quart d'heure d'attente. Les derniers titres maintenant, on fait le point sur ce qui se passe en France et dans le monde avec France Info.
2: Avec Armand Perrouloga, une nouvelle mobilisation contre la 69.
3: Des centaines de personnes ont commencé à se rassembler dans le Tarn à Sémalens contre cette autoroute entre Toulouse et Castres qui doit ouvrir début novembre. Un projet que les opposants jugent écocide et dépassé. La primaire de la gauche joue les prolongations. Le vote est prolongé jusqu'à demain 18h. Il avait été fortement ralenti hier à cause d'une cyberattaque. Donald Trump y voit un moyen de faire baisser les prix à la pompe aux États-Unis avant les élections de mi-mandat. Le président américain a conclu un contrat avec Vladimir Poutine. La Russie va livrer des quantités massives de diesel au marché américain et mondial. Volodymyr Zelensky dénonce une décision indigne. Sur le terrain, ce matin, des frappes russes ont fait au moins 11 morts, dont 3 enfants, sur la ville de Zaporijjia, dans le sud-est de l'Ukraine. Et puis, les premiers mots de Sophie Adnaud depuis son retour sur Terre jeudi. L'astronaute française est arrivée ce matin à Cologne, en Allemagne. Elle dit être passée par toutes les émotions humaines pendant ses 8 mois dans l'espace. Une expérience éprouvante physiquement depuis qu'elle est revenue.
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1: Le prochain rendez-vous dans moins de 5 minutes, on reparle des conditions de circulation sur Autoroute Info après avoir écouté la chanteuse Angèle.

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2: Nouveau rendez-vous sur Autoroute Info et je vous rappelle ce trafic interrompu sur l'autoroute A36, l'A36 en direction de Mulhouse, kilomètre 77, autoroute coupée parce qu'un poids lourd s'est renversé sur les voies un peu plus tôt dans la matinée, aux environs de 10h ce matin. Ça fait déjà donc une heure et demie que cette intervention se déroule, enfin cet événement est survenu, accident qui a entraîné la coupure de l'A36 direction Mulhouse avec en amont 7 km de difficulté, vous êtes complètement arrêté, c'est pour ça qu'il faut sortir avant, sortir numéro 5, Baume les Dames, obligatoire. D'ailleurs, les gendarmes vont se positionner sur place pour physiquement fermer l'autoroute au niveau de cette sortie numéro 5. Vous obligez à sortir à cet endroit, sinon un peu plus loin, vous allez être bloqué. Donc, il faut passer par là, même si forcément, tout le trafic de l'autoroute dans la sortie numéro 5, ça bouchonne aussi pour quitter l'autoroute à cet endroit. Mais au moins, ça passe un peu quand même. Dans l'autre sens, conséquence aussi de cet accident, voie de gauche neutralisée, parce qu'il y a eu une partie du chargement du poids lourd et des obstacles répandus sur la voie de gauche qui est neutralisée. Donc la 36 direction Paris, 4 km de bouchon pour 20-30 minutes de temps de parcours estimé après la sortie de Clerval, sortie numéro 6. Allez, prochain rendez-vous 11h45 sur Autoroute Info. On va reparler de tout ça très vite. Le point complet sur vos conditions de circulation, c'est donc à 11h45 après avoir écouté Stevie Wonder et James Blunt. Bon courage.

0: accident dans un bouchon. Aux dernières nouvelles, on a appris que peut-être, hein, tout ça est encore un peu au conditionnel parce que les équipes sur place évaluent le travail, mais le poids lourd pourrait être déplacé un petit peu pour libérer une voie de circulation. C'est une des options qui est envisagée. On verra si elle peut se concrétiser, auquel cas on vous en reparlera très vite. Si cette option peut se faire, ben, ça permettra de libérer un peu ceux d'entre vous qui sont bloqués dans le bouchon. On attend que ça se confirme et on vous en reparlera évidemment sur Autoroute Info. En attendant, la sortie qui est avant cette zone de bouchon dont je vous parlais, la sortie numéro 5, Baume-les-Dames, toujours obligatoire. Tout le monde quitte l'autoroute à cet endroit. Et l'accès qui est fermé aussi, on ne peut pas rentrer sur la 36 direction Mulhouse depuis cette entrée numéro 5. Donc forcément un bouchon qui s'est formé aussi dans la sortie et qui remonte sur 1 à 2 km sur les voies de cette autoroute à 36 direction Mulhouse. C'est entre Besançon et Montbéliard. Et d'ailleurs l'accident a aussi des conséquences dans l'autre sens, en direction de Paris, parce que là où l'accident s'est produit, il y a beaucoup d'obstacles qui ont été projetés sur la voie de gauche. Et donc cette voie neutralisée qui occasionne aussi un bouchon, comme vous ne passez plus que sur celle de droite. 4 km de difficulté pour 20 minutes de temps de trajet après la sortie de Clerval, sortie numéro 6. Voilà pour l'autoroute A36. Enfin, en sachant qu'il y a aussi, on l'apprend à l'instant, un véhicule arrêté sur la 36 direction Paris dans la sortie numéro 4 de Besançon. Ça pourrait gêner le passage, attention, si vous quittez l'autoroute à cet endroit. Une intervention dans une sortie, il y en a une aussi sur l'autoroute A40, c'est un véhicule accidenté. Si vous êtes en ce moment sur la 40 direction Paris et que vous quittez l'autoroute à la sortie 7 Bourg-Sud, ben là, un véhicule qui s'est retrouvé sur le flanc dans l'accotement, donc pas mal de monde qui intervient sur place. Et puis le passage des grandes villes, on n'oublie pas, on regarde régulièrement tout au bout de la 6 et de la M6, il y a du monde avant de pouvoir s'engager sous le tunnel de Fourvière et un peu d'attente, entre 15 et 20 minutes pour parcourir 3 km. Puis à tout ça peuvent s'ajouter parfois quelques difficultés pour vous ravitailler en carburant. On a pas mal parlé de l'autoroute A36. Il y a aussi une rupture d'essence sans plomb sur l'aire de la Porte d'Alsace, sur la 36 direction Mulhouse, enfin un peu après le secteur de Mulhouse d'ailleurs, direction Paris, plutôt au kilomètre 10. Et donc plus possible de se ravitailler sur cette aire de la Porte d'Alsace en essence sans plomb après la sortie numéro 15.
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0: Le prochain rendez-vous dans moins de 5 minutes, restez bien avec moi. On reparle des conditions de circulation. On se retrouve après avoir écouté Katsai sur Autoroute Info.

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1: Et un obstacle qui nous est signalé sur les voies de la 36 en direction de Mulhouse, kilomètre 142, morceau de bois qui pourrait être volumineux sur la voie de droite précisément, kilomètre 142 de la 36 en direction de Mulhouse. C'est un peu après la sortie Arc et Senant d'Empire, la sortie

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5: Et nouveau rendez-vous sur Autoroute Info. On apprend à l'instant qu'un véhicule est arrêté sur l'A19 en direction d'Orléans. Et au kilomètre 7, une voiture et sa caravane peut être gênant sur les voies ou sur bande d'arrêt d'urgence. Tout ça reste à confirmer après la sortie numéro 2, secteur de Sens. Je vous rappelle aussi la présence d'un obstacle sur les voies de l'A36 en direction de Mulhouse au kilomètre 142. Morceau de bois qui gêne sur la voie de droite. Ça vous concerne un peu après avoir passé Arc-et-Senans et Dampierre après la sortie 2.1. Et puis bien sûr, l'A36, ce trafic interrompu entre Besançon et Montbéliard avec kilomètre 77, un accident qui s'est produit, un poids lourd renversé, un bouchon où vous êtes complètement bloqué en amont de cette difficulté sur 7 kilomètres. Ça ne bouge pas depuis presque 2 heures maintenant et donc la sortie qui est en amont obligatoire, vous quittez l'autoroute à la sortie Baume-les-Dames, sortie numéro 5, un bouchon s'est formé là aussi parce que vous êtes très nombreux à devoir l'emprunter dans la sortie, ça remonte un peu sur les voies de l'autoroute. On en reparle évidemment très vite sur Autoroute Info. Midi, le point complet pour le moment. Bah, on va rester encore un peu sur la 36, mais cette fois pour changer un petit peu d'air, pour vous parler d'un panneau d'info touristique qui indique le Doubs Horlogerie. Frédéric Cobard de l'Office de Tourisme du Grand Besançon Métropole nous parle du lien qui unit le département et ce savoir-faire. Elle est au micro de Jérémy Esclavard.
6: C'est une histoire finalement très ancienne qui commence juste avant le XVIe siècle. Les villages de l'arc jurassien, les villages du Doubs vont travailler avec les Suisses. C'est le moment aussi de la réforme, donc il y a beaucoup d'horlogers français qui sont partis s'installer en Suisse.
7: Ça remonte, comme vous l'avez dit, à un long moment et ça a traversé les siècles. Encore aujourd'hui, le Doubs et l'horlogerie sont intimement liés.
6: Oui, bien entendu, l'aventure continue. Nous avons eu le label UNESCO pour les savoir-faire horlogers qui est commun à l'arc jurassien, c'est-à-dire ça concerne à la fois les villages de Franche-Comté et la Suisse. Ce label met en avant les savoir-faire qui continuent avec des marques prestigieuses comme Péquignier, Herbelin, que l'on retrouve aussi à Besançon.
7: Par exemple, à Besançon, qu'est-ce qu'on peut retrouver en rapport avec l'horlogerie ?
6: Besançon a été longtemps la capitale horlogère de la France. L'aventure commence au moment de la Révolution. Et là, nous avons des horlogers qui arrivent du log de la Chaux-de-Fonds sous la houlette d'un personnage qui est Laurent Mégevand. Laurent Mégevand va proposer au cours d'un dîner à Paris de développer l'industrie horlogère. C'est la ville de Besançon qui va être retenue, arrive à Besançon dans la fin du XVIIIe siècle. Quelques 2000, 3000 horlogers. Petit à petit, l'activité horlogère va se développer, prendre de plus en plus d'importance, avec en point d'orgue l'ouverture d'une école d'horlogerie à la fin du 19e siècle et l'ouverture d'un observatoire astronomique.
8: Même si de nos jours les téléphones et les ordinateurs donnent l'heure, les montres ou encore les horloges comtoises ont toujours le vent en poupe. Frédéric Cobard.
6: Les frères Maillet avaient inventé dans le Doubs donc l'horloge comtoise qui est extrêmement réputée. Ce qui est intéressant, c'est qu'aujourd'hui, vous avez quand même des entreprises sur Besançon, je pense à Villemain, je pense à Utinam, qui refont des horloges comtoises et qui les ont relookées, qui les ont modernisées. Philippe Lebru, par exemple, pour Utinam, a proposé sa Hortense, qui est une horloge très design. L'horlogerie mécanique, que ce soit par le biais des montres ou de grosses horloges, encore de belles heures à vivre.
8: En plus de Besançon, l'horlogerie est également très présente dans le Haut-Doubs, à Morteau ou encore à Villers-le-Lac, où vous pouvez notamment retrouver le musée de la montre.
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1: Merci d'être avec nous. Bon voyage, bon week-end. Il est midi.
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1: Conditions de circulation perturbées dans plusieurs secteurs où vous m'écoutez en ce moment, et tout particulièrement l'autoroute A36 entre Besançon et Montbéliard. On va y revenir juste avant. On apprend qu'un véhicule aurait pris feu en Seine-et-Marne sur l'A6 en direction de Lyon. Intervention autour d'un véhicule en feu sur la bande d'arrêt d'urgence, kilomètre 46. C'est au niveau quasiment juste avant d'atteindre la sortie. De la sortie numéro 13 de Milly-la-Forêt. Restez vigilants. On en reparlera évidemment dans les toutes prochaines minutes. À noter également des intervention autour de véhicules en panne, ça peut arriver parfois, et notamment sur l'autoroute A19 en direction d'Orléans, kilomètre 7, une voiture et sa caravane arrêtées sur la bande d'arrêt d'urgence, secteur de Sens après la sortie numéro 2, et puis un véhicule accidenté en Rhône-Alpes, l'A40, si vous quittez l'A40 direction Paris, à la sortie numéro 7, Bourg-Sud, dans cette bretelle de sortie, une voiture s'est retrouvée dans l'accotement, beaucoup de monde qui intervient sur place pour l'évacuer près des voies, donc ralentissez bien si vous passez dans cette zone. Et puis l'autoroute A36, donc, avec un trafic toujours interrompu dans l'est du pays. La 36 en direction de Mulhouse, où un poids lourd s'est renversé sur les voies au kilomètre 77. Pour le moment, il y a toujours beaucoup de travail sur place et du monde qui intervient pour tenter de trouver des solutions afin de libérer la circulation. Mais ça n'est pas encore le cas. Vous êtes complètement bloqué dans un bouchon en amont et depuis un bon moment, presque 2 heures maintenant, environ 2 heures, sur cette A36 direction Mulhouse. Circulation qui est déviée en amont par la sortie numéro 5 de Baume-les-Dames. C'est là qu'il faut quitter l'autoroute au kilomètre 90. Alors forcément, ça génère un peu de perturbation dans la sortie. Ça remonte aussi sur les voies de l'autoroute. Bouchon sur 2 à 3 km avant même d'atteindre cette bretelle de sortie. Puis l'accident a des conséquences aussi dans l'autre sens, en direction de Paris, parce que là où il s'est produit, beaucoup d'obstacles et une partie du chargement de poids lourd ont été projetés sur la voie de gauche. Cette voie neutralisée qui occasionne un bouchon. Après Clerval, la sortie numéro 6, on parle de 4 km de difficulté pour 20 minutes d'attente. De l'attente, on en retrouve aussi d'ailleurs en région lyonnaise. Tout au bout de la 6 et de la M6, on n'oublie pas un quart d'heure d'attente pour passer 3 km de bouchon tout au bout de cette A6 et M6 avant de vous engager sous le tunnel de Fourvière. Le reste de l'actu, maintenant les titres avec France Info.
2: Marie-Marty Rossian est en marge de la mobilisation des lycéens. Les casseurs doivent payer.
3: Ce sont en tout cas les mots ce matin sur France Info du porte-parole du Rassemblement National, Andrea Cotarac, des lycéens qui appellent à une nouvelle journée de manifestation mardi prochain, le 13 octobre. Hier, le gouvernement évoquait, je cite, une nette décélération du mouvement. 150 établissements étaient toutefois fermés hier. Un accord surprise annoncé également hier entre Donald Trump et Vladimir Poutine pour la livraison à venir de gasoil russe à destination des marchés américains et mondiaux, et ce, en dépit des sanctions qui pèsent sur Moscou, décision critiquée par le président ukrainien Volodymyr Zelensky, et ce, après de nouvelles frappes russes sur le sud-est de l'Ukraine tôt ce matin, qui ont fait au moins 11 morts. La course à la présidentielle en France l'an prochain, et un week-end bien politique qui s'annonce. Le candidat de Renaissance, Gabriel Attal, tient un meeting aujourd'hui à Lyon. Demain, ce sera au tour de Jean-Luc Mélenchon pour la France insoumise à Clermont-Ferrand. Et puis la 6e journée de top 14 de rugby avec 6 rencontres. Aujourd'hui, le Dauphin Pau accueille Castres à 16h35. Dernier match de la journée, c'est à 21h. Bordeaux-Bègles qui se déplace à Clermont.
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1: Le prochain rendez-vous dans moins de 5 minutes. Restez bien avec moi. On va reparler des conditions de circulation. Vous accompagner au cœur des difficultés que vous rencontrez en ce moment dans l'est du pays sur l'autoroute A36. Prochain rendez-vous juste après avoir écouté Teddy Swims. Merci d'être avec nous.

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1: Pour vous signaler qu'un piéton se trouve près des voies de l'autoroute A77 en direction de Paris, entre les kilomètres 6 et 5, au niveau de la sortie 17 d'Ordive et de la barrière de péage du Val-de-Loing. Une personne qui pourrait se trouver à pied, très près des voies de circulation.

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3: Et nouveau rendez-vous sur Autoroute Info, les conditions de circulation avec bien sûr l'autoroute A36, sa circulation très très perturbée dans les deux sens de circulation entre Besançon et Montbéliard et surtout en direction de Mulhouse sur l'A36 parce que l'autoroute est coupée au kilomètre 77, un poids lourd qui s'est renversé sur les voies, des bouchons, vous êtes bloqué depuis un bon moment déjà en amont de cet accident et une sortie qui est obligatoire, la numéro 5 de Baume-les-Dames dans laquelle il y a également un bouchon, on va reparler de tout ça en détail évidemment et du reste de votre actualité trafic à 12h15 sur Autoroute Info. Pour le moment, on va continuer le trajet avec Green Day. Bon courage, on est avec vous.

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1: Des obstacles à vous signaler, c'est sur l'autoroute A46, c'est en direction de Lyon et Marseille, kilomètre 13. Obstacles à signaler sur les voies, un peu après la sortie de Neuville-sur-Saône, la sortie numéro 2, quand vous contournez Lyon par l'Est via cette autoroute.

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1: Et nouveau rendez-vous à midi 15 minutes. Les conditions de circulation, trafic perturbé dans certains secteurs. En ce moment, là où vous m'écoutez, sur le réseau APRR dans le centre-est, il y a évidemment l'autoroute A36 dont il va être question dans ce point de trafic très largement entre Besançon et Montbéliard avec d'importantes difficultés. D'abord, je vais vous rappeler aussi d'autres interventions pour tous ceux qui m'écoutent ailleurs. La 46, obstacle sur les voies, en plein milieu des voies, direction Lyon et Marseille, kilomètre 13, et une planche en bois en plein milieu des voies après la sortie numéro 2, Neuville-sur-Saône. En Seine-et-Marne, beaucoup plus au nord, alerte piéton près des voies de l'A77 à direction Paris, entre Dordives, la sortie 17 et la barrière de péage du Val-de-Loing. Et puis toujours en Seine-et-Marne, mais cette fois sur l'A6, un véhicule qui aurait pris feu en direction de Lyon, kilomètre 46, incendie apparemment d'une voiture arrêtée sur la bande d'arrêt d'urgence au niveau de Milly-la-Forêt, la sortie numéro 13. On passe maintenant à l'autoroute A36, avec en direction de Mulhouse, un obstacle d'abord signalé sur les voies au kilomètre 142, morceau de bois qui gênerait sur la voie de droite après Arc-et-Sedan et Dampierre après la sortie 2.1. Et puis, si vous continuez un peu plus loin, là, c'est vraiment très compliqué depuis un petit moment parce que l'autoroute est coupée à la circulation au kilomètre 77 de l'A36 et direction Mulhouse. Un poids lourd s'est renversé aux environs de 10h ce matin sur les voies de circulation et donc ça a entraîné la coupure de l'autoroute avec un long bouchon qui s'est formé derrière où vous êtes amené à patienter. Mais, et ça c'est très important, le mais qui va changer pas mal de choses pour certains d'entre vous, le dépanneur arrivé sur place a réussi, semble-t-il, à libérer, avec les services de sécurité, tout ça c'est organisé sur les lieux, libérer la bande d'arrêt d'urgence exceptionnellement pour passer là où l'accident s'est produit. Ça veut dire que vous pouvez de nouveau rouler sur la 36 direction Mulhouse, au kilomètre 77, les uns après les autres, seulement sur la bande d'arrêt d'urgence. Ça va prendre du temps avant de résorber 6 à 7 kilomètres de difficultés qui se sont formées en amont, mais normalement vous allez pouvoir repartir. Donc ça c'est vraiment plutôt une bonne chose, et tous ceux qui sont encore en amont de ce bouchon, vous devez là quitter l'autoroute à la sortie qui est encore un peu avant, la sortie numéro 5, Baume-les-Dames, qui est obligatoire. Physiquement, les gendarmes sont sur place, vous ne pouvez pas aller au-delà de cette sortie numéro 5 avec un bouchon qui s'est formé aussi à cet endroit dans la sortie et qui remonte sur 2 à 3 km sur les voies de la 36 direction Mulhouse. L'accident dont je vous parlais a aussi des conséquences dans l'autre sens, en direction de Paris, parce qu'il y a eu beaucoup d'obstacles projetés de l'autre côté du terre-plein central. La voie de gauche reste neutralisée et comme vous n'avez plus qu'une voie pour passer, 4 km de bouchon en place après la sortie 6 de Clerval et une bonne vingtaine de minutes de temps de trajet pour passer l'intégralité de ce bouchon en direction de Paris sur la 36.
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1: Allez, maintenant on va passer à la météo. Les prévisions pour la suite de la journée, pour la suite de ce week-end avec Frédéric Long de Météo France.
2: Cet après-midi, une perturbation qui perd progressivement de l'activité donne quelques pluies éparses sur le Puy-de-Dôme, la région Rhône-Alpes et entre Jura et Doubs. C'est aussi le cas sur l'Aquitaine. Ailleurs sur votre trajet, le ciel est plus variable. Quelques averses faibles touchent la Lorraine et très localement le sud Champagne. Dans la soirée, les pluies s'estompent presque complètement entre Auvergne et Rhône-Alpes. Le vent d'ouest est modéré de l'Île-de-France au Grand Est. Les températures maximales en légère hausse sont assez proches des normales de saison. Comptez 15 degrés à Besançon, 16 à Mulhouse et Bourg-en-Bresse, 17 à Lyon et Clermont, 18 à Auxerre et Montluçon et 20 degrés à Pau. Demain dimanche, le temps est généralement sec, hormis quelques gouttes possibles sur le Grand Est. Les passages nuageux laissent un peu de place à quelques éclaircies. La matinée est assez fraîche. Bonne route avec Météo France sur Autoroute Info.
1: Bon voyage, bon courage si vous êtes pris dans les difficultés. Je reviens vers vous très vite pour des nouvelles, des conditions de circulation. Pour le moment, Jérémy Frérot vous accompagne sur Autoroute Info.
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0: Nouveau rendez-vous sur Autoroute Info et à cette heure-ci pour vous parler tout particulièrement d'obstacles sur les voies de certains axes. Il y en a des obstacles sur les voies de l'autoroute A5 et au kilomètre 90, des morceaux de plastique qui pourraient gêner dans les deux sens de circulation entre la sortie 19 Saint-Florentin et la sortie numéro 20 de Romilly, Aix-en-Othe. Et puis obstacle aussi, cette fois à l'est de Lyon, l'autoroute A46 direction Marseille au kilomètre 13 avec une planche en plein milieu des voies. Attention après la sortie numéro 2, Neuville-sur-Saône. Dans le même secteur, il y a aussi un fourgon arrêté sur la bande d'arrêt d'urgence. Le point complet dans quelques minutes, bien sûr, pour parler de toutes vos conditions de circulation et de difficultés dans l'est du pays, tout particulièrement. Midi et demi, on se retrouve. On voyagera avec Backstreet Boys sur Autoroute Info, juste après avoir parlé des voitures sans permis, de plus en plus plébiscitées, et notamment par les jeunes. Le site de production du principal constructeur français est d'ailleurs visible le long de la 41 Nord, c'est en Savoie, secteur d'Aix-les-Bains. Reportage à Paulin Caillard.
1: Aujourd'hui, je vous emmène à la découverte d'une usine d'assemblage de voitures sans permis. Je me suis rendu dans l'usine savoyarde d'Aixam, un constructeur de voiturettes français. J'y ai retrouvé Olivier Pelletier, le directeur général d'Aixam, qui, entre deux bruits de perceuse, m'a expliqué comment fonctionnait son usine.
2: Donc là, la première étape, donc vous prenez la coque. Ici, on va assembler d'abord les roues, hein, avec, vous voyez, toute la partie. Tout d'abord, on va assembler tout ce qui est train arrière. Puis au fur et à mesure, donc, on a environ 30 étapes de fabrication de la voiture. Hein, et au fur et à mesure, on va apporter différents éléments supplémentaires. Donc sur cette ligne, par exemple, avec ses mains, on fabrique des modèles électriques, on fabrique des modèles thermiques. Et ce qui nous permet d'être totalement flexible quant à l'évolution du marché. Ce qui était très important pour nous.
1: Mais récemment, il y a eu du changement. Avec le boom des voitures sans permis chez les jeunes, il a fallu réagir et s'adapter aux exigences de cette nouvelle clientèle.
2: Premièrement, on a complètement électrifié notre gamme. Puis, par contre, on a fait une nouvelle gamme qu'on appelle Minoto et qui est vraiment focalisée sur les jeunes, où là, on va plus aller à l'essentiel.
1: Une voiturette épurée, mais qui coûte quand même la bagatelle de 10 000 euros. À l'autre extrémité de la fourchette de prix, on trouve le haut de la gamme Aixam, qui est bien plus accessoirisé et personnalisable.
2: On a maintenant une gamme Aixam, qui est notre gamme plus traditionnelle, qui a vraiment tous les codes de la voiture, où on va avoir des accessoirisations très importantes. Donc on va avoir un choix de couleur, on va avoir une caméra de recul, on va avoir des radars de recul, on va avoir des tablettes dedans, tous les attributs d'une vraie voiture. Ça, c'est plus pour notre population traditionnelle, et ça va faire des produits qui peuvent monter jusqu'à 20 000 euros.
1: L'assemblage est en grande partie fait à la main, et de bout en bout, une voiturette prend une trentaine d'heures de travail et passe par les mains de plus de 70 personnes.

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1: Nouveau rendez-vous sur Autoroute Info. Merci d'être avec nous ce samedi 10 octobre avec un trafic perturbé dans l'est du pays sur l'autoroute A36. Trafic très perturbé. On va regarder comment les choses évoluent à midi et demi. D'abord, quelques interventions à vous rappeler ailleurs parce qu'on surveille plusieurs autoroutes, de nombreux axes. Avec la 77, piéton près des voies de la 77, direction Paris. Un piéton repéré tout à l'heure entre la sortie de Dordive, sortie numéro 17, et la barrière de péage du Val-de-Loing. Attention si vous passez par là. Obstacle sur les voies de l'A5. Si vous m'écoutez dans l'Aube, près du secteur de 3, kilomètre 90, il y aurait des morceaux de plastique sur les voies. Attention dans chaque sens, entre les sorties 19 et 20. Et puis, obstacle aussi, cette fois, au nord-est de Lyon, l'autoroute A46. En fait, quand vous contournez Lyon par l'est, kilomètre 13, il y aurait une planche, un morceau de bois en plein milieu des voies, après la sortie de Neuville-sur-Saône, la sortie numéro 2. Voilà pour ces intervention. Le reste de l'actualité, ce sera sur l'autoroute A36 entre Besançon et Montbéliard avec d'importantes difficultés depuis le milieu de matinée, depuis environ 10h ce matin. Un accident qui s'est produit sur la 36 direction Mulhouse au kilomètre 77. Là où l'accident s'est produit, l'autoroute a longtemps été coupée à la circulation. Maintenant, pour tous ceux d'entre vous qui étaient bloqués dans ce bouchon juste avant l'accident, un bouchon très long quand même, 6 à 7 km de difficulté. Je vous le disais tout à l'heure, la circulation reprend, en tout cas peut s'écouler pour libérer ce bouchon sur la bande d'arrêt d'urgence exceptionnellement qui a été ouverte. Donc vous passez les uns après les autres, évidemment évitez de trop ralentir quand vous passez la zone d'accident et pour libérer ce bouchon dans les meilleurs délais, ça va prendre forcément du temps. Et tous ceux d'entre vous qui sont encore avant, de toute façon, il y a une déviation par la sortie Baume-les-Dames, sortie numéro 5, qui reste obligatoire. Tout le monde quitte l'autoroute à cet endroit et un bouchon s'est formé, évidemment, dans cette zone aussi. Au total, on parle quand même de 3 à 4 kilomètres de difficulté pour au moins une trentaine de minutes avant de pouvoir quitter l'autoroute à cet endroit. Ça reste une estimation, ça peut varier évidemment un petit peu. Et puis dans l'autre sens, la 36 direction Paris avec également des difficultés en raison de cet accident dont on vous parle, puisqu'il y a une voie neutralisée, celle de gauche, des obstacles projetés de l'autre côté du terre-plein central après l'accident. 4 km de bouchon après Clerval, la sortie numéro 6, et un peu plus de 20 minutes nécessaires pour passer cette difficulté. Allez, maintenant le reste de l'actu. Voici les titres de France Info.
2: Lourd bilan à Zaporijja en Ukraine après une attaque russe tôt ce matin.
3: 11 civils tués, dont 3 enfants. 5 bombes aériennes guidées russes se sont abattues tôt ce matin sur des quartiers résidentiels de cette ville du sud-est de l'Ukraine. Les secouristes cherchent encore des personnes sous les décombres. C'est dans ce contexte que Donald Trump a conclu un nouvel accord économique avec Vladimir Poutine. Moscou va livrer des quantités massives de gazole sur les marchés américains et mondial. Des sanctions sont donc levées contre la Russie. Décision jugée indigne par Volodymyr Zelensky. Vers une baisse du budget européen, l'Irlande, qui préside actuellement l'UE, a présenté ce matin une proposition de budget avec 140 milliards d'euros en moins pour la période 2028-2034, soit 8% d'économie par rapport au projet de la Commission. Le texte sera discuté la semaine prochaine par les chefs d'État et de gouvernement. En France, nouvelle mobilisation contre l'A69. Des centaines de personnes ont commencé à se rassembler dans le Tarn à Sémalens contre cette autoroute entre Toulouse et Castres qui doit ouvrir début novembre, un projet qu'il juge écocide et dépassé. Et puis la primaire de la gauche joue les prolongations. Le vote est prolongé jusqu'à demain 18h. Il avait été fortement ralenti hier à cause d'une cyberattaque.
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1: Et qui vous accompagne 7 jours sur 7 et 24 heures sur 24. Le prochain rendez-vous, c'est dans moins de 5 minutes. On revient très vite à vos conditions de circulation. Courage et patience si vous êtes dans les difficultés. On n'est jamais bien loin. Manon Lisa pour vous accompagner maintenant.
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8: Et on se retrouve pour évoquer l'autoroute A36, évidemment, avec des difficultés importantes sur cette autoroute qui a été coupée à la circulation, trafic interrompu avec une déviation par la sortie numéro 5 de Baume-les-Dames sur l'A36 direction Mulhouse. Cette sortie numéro 5 obligatoire avec un bouchon qui s'est formé dans la sortie qui remonte le bouchon sur 3 à 4 km sur les voies de l'autoroute et il faut au moins 30 minutes pour pouvoir quitter justement l'autoroute à cet endroit. Déviation obligatoire parce qu'un peu plus loin, un accident s'est produit où un poids lourd s'est renversé sur les voies au kilomètre 77 et juste avant l'accident, certains d'entre vous étaient bloqués depuis un bon moment, au moins 2 heures de perturbation depuis le début de l'accident, vous étiez bloqué dans cette zone, vous êtes progressivement libéré en passant exceptionnellement sur la bande d'arrêt d'urgence. Les services de sécurité ont réussi à organiser un passage sur cette seule bande d'arrêt d'urgence, les uns après les autres. Ça se fait lentement, mais sûrement, vous allez pouvoir repartir si vous étiez bloqué dans ce bouchon depuis un bon moment déjà. Voilà les dernières nouvelles. On se retrouve à 12h45 pour refaire un tour d'horizon et évoquer toutes vos conditions de circulation. Pour le moment, on va continuer avec Dead or Alive et puis Amy McDonald sur Autoroute Info. Bon courage, bon week-end.

0: direction Lyon, au kilomètre 36. Ça vous concerne, secteur de Dijon, un petit peu après la jonction avec l'autoroute A39. Voilà, puis on va maintenant regarder comment la circulation s'écoule. La réponse, de toute façon, est difficilement, hein, d'ailleurs, sur la 36 entre Besançon et Montbéliard, avec kilomètre 77, un accident qui s'est produit ce matin, vers 10h ce matin, un poids lourd qui s'est renversé sur les voies, et donc ça a entraîné une coupure de la 36. Si vous êtes bien en amont de la zone d'accident, la circulation est déviée par la sortie numéro 5 de Baume-les-Dames, sortie obligatoire avant même d'atteindre cette sortie. Il y a un bouchon qui s'étire sur 4 km avant même d'atteindre la sortie. Il faut déjà bien 30 minutes pour atteindre cette bretelle de sortie et pouvoir ensuite quitter l'autoroute. Pour tous ceux qui étaient bloqués juste derrière l'accident, il y avait un long bouchon qui s'était formé sur 6 à 7 km. Ça se libère lentement mais sûrement avec un passage qui s'effectue sur les lieux de l'accident, uniquement sur la bande d'arrêt d'urgence, les uns après les autres. Donc voilà, ça repart tout doucement et vous allez pouvoir continuer votre trajet. Ça prend du temps avant de résorber complètement le bouchon, et puis bouchon qui vous concerne aussi dans l'autre sens, sur la 36 en direction de Paris et Besançon, après la sortie de Clerval, sortie numéro 6, bouchon de 4 km parce que l'accident a eu des conséquences également dans ce sens, avec une voie neutralisée, celle de gauche, et bouchon de 4 km parcouru en une bonne vingtaine de minutes après cette sortie Clerval, sortie numéro 6. Et puis un petit peu d'attente aussi, on n'oublie pas, aux portes des grandes villes, et notamment à Lyon, tout au bout de la 6 et de la M6, 3 km de retenue, un quart d'heure d'attente si vous devez passer le tunnel de Fourvière. Il y aura un petit peu d'attente, et puis une info pratique, info carburant à vous rappeler, plus de distribution d'essence sans plomb sur l'aire de la porte d'Alsace si vous êtes sur la 36 après avoir passé Mulhouse, après avoir quitté Mulhouse, après la sortie numéro 15 sur cette aire, pas de distribution d'essence sans plomb au kilomètre 10.
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0: Le prochain rendez-vous dans moins de 5 minutes. Restez avec moi. On continue le trajet pour le moment avec Ed Sheeran avant de se retrouver pour reparler très vite des conditions de circulation. Bon courage, bon week-end.

0: sur Autoroute Info. On va se retrouver dans les toutes prochaines minutes pour un point complet sur vos conditions de circulation. Restez bien avec moi. 13h, on parle de toute votre actualité trafic dans les toutes prochaines minutes. Pour le moment, on va marquer une petite pause et ça peut faire du bien si vous êtes pris en ce moment dans les difficultés. On vous emmène prendre un peu de hauteur à Saint-Gervais-Mont-Blanc en Haute-Savoie. Une exposition consacrée à l'histoire de la Compagnie des Guides et à l'ascension du plus haut sommet d'Europe est à découvrir. Reportage de Franck Pellissier.
1: C'est à la maison forte de Haute-Tour, ancienne bâtisse du XIIIe siècle, entièrement réhabilitée pour devenir un musée, qui présentait cette expo permanente. Déambulation avec Emma Legrand, directrice du service culture et patrimoine de Saint-Gervais.
2: On propose de découvrir l'histoire de la Compagnie des Guides de Saint-Gervais, les débuts de l'alpinisme, mais également toute l'évolution aussi du matériel à travers des films, de l'iconographie, des objets anciens. Et puis on a aussi des témoignages des guides qui parlent de leur métier aujourd'hui.
3: Cette compagnie, elle est plus que centenaire, je crois.
2: Oui, tout à fait. Elle a été fondée en 1864 à Saint-Gervais pour organiser en fait le travail des guides qui existait déjà au préalable depuis les tentatives d'ascension du Mont Blanc dès le XVIIIe siècle.
1: L'occasion de découvrir du matériel d'alpinisme ancien.
2: On peut voir une doudoune en duvet, des chaussures en cuir assez lourdes avec les crampons, les guêtres. Tout ce matériel était beaucoup plus lourd à l'époque. On voit l'évolution aussi de la taille des piolets depuis l'alpenstock qui est un des premiers bâtons utilisés pour gravir les sommets jusqu'à aujourd'hui les derniers piolets ultra légers qui aident aussi à la performance en montagne.
1: Plusieurs pôles interactifs permettent également de s'immerger dans l'histoire de l'alpinisme.
2: Il y a notamment des vidéos qui sont présentées qui permettent aussi aux visiteurs de se rendre compte des paysages traversés, de l'altitude, du dénivelé, plus pour voir éprouver quelque chose en même temps que les alpinistes.
1: Au deuxième étage du bâtiment, le visiteur plonge dans quelques-unes des aventures qui ont fait l'histoire de la Compagnie des Guides de Saint-Gervais.
2: Notamment le crash du Malabar Princesse qui a mis en lumière cette compagnie et notamment les 5 guides qui sont montés tenter de trouver des survivants près de l'épave.
4: Du Mont Blanc, après 3 jours de péril dans la montagne de novembre, les 5 guides qui ont pu atteindre l'épave du constellation Malabar Princess ont regagné Saint-Gervais. Après avoir constaté l'absence de toute vie autour de l'appareil, les 5 hommes ont rejoint la vallée, porteurs de 3 sacs de courrier.
1: Cette exposition est visible toute l'année à la Maison Forte de Haute-Tour. Renseignements sur le site de l'Office du Tourisme de Saint-Gervais.
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1: Bonne route, bon voyage, merci d'être avec nous, il est 13h.
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1: Retour aux conditions de circulation avec un trafic perturbé ce samedi 10 octobre dans certains secteurs et tout particulièrement dans l'est du pays sur l'autoroute A36. Juste avant d'y revenir, deux choses à vous rappeler. Un piéton toujours signalé près des voies de l'A77. C'est en direction de Paris, entre les kilomètres 6 et 5, entre la sortie 17 d'Ordive et la barrière de péage du Val-de-Loing. Une personne qui pourrait se trouver près des voies de circulation à cet endroit. Et puis un véhicule en panne arrêté dans une zone de travaux sur l'A31. Direction Lyon, au kilomètre 36. Ça pourrait gêner le passage. Attention, après la bifurcation avec l'autoroute A39, secteur de Dijon. Voilà, puis évidemment, on va s'intéresser à l'autoroute A36 où se concentre depuis le milieu de matinée l'essentiel des difficultés de ce samedi avec un accident qui s'est produit sur l'A36, direction Mulhouse, au kilomètre 77. Un poids lourd qui s'est renversé sur les voies de circulation. Ça a occasionné une déviation en amont, bien en amont de la zone d'accident, par la sortie numéro 5, Baume-les-Dames, qui est obligatoire, au kilomètre 90. Mais avant même d'atteindre cette bretelle de sortie, il y a un bouchon à traverser, environ 4 kilomètres de difficulté pour atteindre ensuite la sortie et quitter l'autoroute. Temps de trajet qui peuvent être élevés pour passer dans cette zone. Au moins une quarantaine de minutes d'après les remontées GPS qui nous parviennent. Tous ceux d'entre vous qui, un peu plus loin, étaient bloqués derrière l'accident, vous étiez complètement bloqués pendant un bon moment. Depuis quelques minutes, la circulation s'écoule de nouveau pour vous libérer et en passant exceptionnellement sur la bande d'arrêt d'urgence les uns après les autres. Donc le bouchon continue de se résorber lentement mais sûrement à cet endroit. Et puis un autre bouchon, conséquence de cet accident, dans l'autre sens, direction Paris, avec 4 km de difficulté, parce que la voie de gauche est neutralisée en direction de Paris sur l'autoroute A36 après la sortie de Clerval, sortie numéro 6. Et puis là où il y a aussi un peu d'attente, on n'oublie pas la région lyonnaise, tout au bout de la 6 et de la M6, 3 km de bouchon, 10 minutes d'attente avant de passer l'ouvrage. Attention aussi à la météo ce samedi avec pas mal de secteurs où vous rencontrez des averses qui localement peuvent être soutenues en Bourgogne-Franche-Comté et en région Rhône-Alpes tout particulièrement. Et puis le reste de l'actu, les derniers titres, on va faire le point maintenant avec France Info.
2: L'Europe travaille à établir de nouvelles sanctions contre la Russie.
3: C'est ce qu'assure l'Allemagne après l'annonce par Donald Trump d'une levée partielle des sanctions qui pèsent sur Moscou. La Russie va livrer des quantités massives de diesel au marché américain et mondial. Décision jugée indigne par Volodymyr Zelensky. La Russie qui a mené tôt ce matin des frappes meurtrières sur Zaporijjia dans le sud-est de l'Ukraine. Bilan au moins 11 morts, dont 3 enfants. Les recherches poursuivent dans les décombres des bâtiments détruits. En France, des dégradations à la faculté de lettres de l'université de Nantes. Les locaux étaient occupés depuis mercredi dernier dans le cadre du mouvement de contestation des lycéens et étudiants. Les CRS ont évacué le bâtiment ce matin. 4 personnes ont été interpellées et les dégâts sont importants selon la présidente de Nantes Université qui vient de se rendre sur place. La mobilisation de centaines d'opposants à l'autoroute A69 entre Toulouse et Castres. Ils ont commencé à se rassembler à Sémalens dans le Tarn pour dénoncer un désastre écologique. Cette autoroute doit ouvrir début novembre.
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1: Pour continuer le trajet ensemble, je vous propose d'écouter le Belge Teddy Bear. Retour aux conditions de circulation juste après, dans moins de 5 minutes sur Autoroute Info.

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4: Et on se retrouve avec une alerte qui nous arrive à l'instant. Obstacle sur les voies de l'autoroute A46 en direction de Lyon et de Marseille au kilomètre 11. Il pourrait s'agir de morceaux de pneus sur la partie gauche de la chaussée. Attention, obstacle gênant. Kilomètre 11 de la 46, direction Lyon-Marseille. Après la sortie Neuville-sur-Saône, sortie numéro 2. Pour parler du reste de votre actualité trafic et des difficultés que vous pouvez rencontrer ailleurs, on se retrouve très vite sur Autoroute Info, 13h15. On écoutera aussi les prévisions de Météo France pour la suite du week-end. Avec la pluie bel et bien installée dans certaines zones, on verra si ça dure. Rendez-vous après avoir écouté Simple Minds.

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1: Il est 13h15, c'est les conditions de circulation sur Autoroute Info, avec évidemment ces perturbations sur lesquelles on va revenir sur l'autoroute A36. Trafic très perturbé depuis le milieu de matinée entre Besançon et Montbéliard. D'abord, on va rappeler quand même d'autres interventions rapidement. Deux choses. Obstacle sur les voies de l'autoroute A46 en direction de Lyon et Marseille au kilomètre 11. Il y a des débris de pneus sur la voie de gauche après la sortie Neuville-sur-Saône. C'est la sortie numéro 2. Et puis un véhicule arrêté beaucoup plus au nord, en Côte d'Or, l'A31 direction Lyon. Une voiture dans une zone de travaux. C'est pour ça qu'on en parle. Ça pourrait être un petit peu délicat pour l'intervention sur place. Kilomètre 36 de l'A31 direction Lyon. Secteur de Dijon, un peu après la jonction avec l'autoroute A39. Voilà pour les deux interventions. Sinon, l'actualité trafic est évidemment concentrée sur l'autoroute A36 avec plusieurs bouchons que vous allez rencontrer en direction de Mulhouse. Il y a d'abord cette sortie qui est obligatoire parce qu'un peu plus loin, un accident s'est produit. Je vais tout vous expliquer. Mais sortie obligatoire d'abord à la sortie numéro 5 de Baume-les-Dames. Et avant même d'atteindre cette sortie, il y a un peu plus de 4 km de bouchons. Un temps de trajet d'au moins une demi-heure avant de pouvoir quitter l'autoroute à cet endroit. Et si c'est coupé, que la circulation est déviée par cette sortie, c'est parce que un peu plus loin, un accident s'est produit en milieu de matinée impliquant un poids lourd qui s'est renversé sur les voies de circulation qui a longtemps occupé toutes les voies disponibles. Mais là, sur place, les choses ont quand même évolué. Depuis, on vous en parlait, le bouchon qui s'était formé juste en amont de l'accident est progressivement libéré par la bande d'arrêt d'urgence. Exceptionnellement, vous roulez les uns après les autres sur la bande d'arrêt d'urgence, ce qui permet lentement mais sûrement de libérer le bouchon. Il y a encore pas mal de secteurs où vous êtes complètement arrêté, encore au moins sur 4 à 5 kilomètres, mais ça réduit. On était à plutôt 6-7 km tout à l'heure, donc ça s'arrange tout doucement. Et puis dans l'autre sens, l'accident a aussi des conséquences parce qu'une voie est neutralisée au kilomètre 77 de la 36 direction Paris, la voie de gauche. En amont, 4 km de difficulté après la sortie de Clerval, la sortie numéro 6. Voilà pour cette autoroute A36. Notez que les conditions météo ne sont pas bonnes aussi dans pas mal de secteurs et notamment en Franche-Comté sur la 39 et la 36. Adaptez bien votre vitesse. Et puis en région Lyon, tout au bout de la 6 et de la M6, un peu de ralentissement avant le tunnel de Fourvière. 2 km de retenue et un quart d'heure d'attente.
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1: Et maintenant, on va continuer à parler des conditions météo. L'évolution pour la suite du week-end, à savoir si la pluie sera encore d'actualité. On fait le point avec Frédéric Long de Météo France.
2: Cet après-midi, une perturbation qui perd progressivement de l'activité donne quelques pluies éparses sur le Puy-de-Dôme, la région Rhône-Alpes et entre Jura et Doubs. C'est aussi le cas sur l'Aquitaine. Ailleurs sur votre trajet, le ciel est plus variable. Quelques averses faibles touchent la Lorraine et très localement le sud Champagne. Dans la soirée, les pluies s'estompent presque complètement entre Auvergne et Rhône-Alpes. Le vent d'ouest est modéré de l'Île-de-France au Grand Est. Les températures maximales en légère hausse sont assez proches des normales de saison. Comptez 15 degrés à Besançon, 16 à Mulhouse et Bourg-en-Bresse, 17 à Lyon et Clermont, 18 à Auxerre et Montluçon et 20 degrés à Pau. Demain dimanche, le temps est généralement sec, hormis quelques gouttes possibles sur le Grand Est. Les passages nuageux laissent un peu de place à quelques éclaircies. La matinée est assez fraîche. Bonne route avec Météo France sur Autoroute Info.
1: Et bon voyage, le prochain rendez-vous dans quelques minutes. On va se retrouver évidemment, on reparle des conditions de circulation. Vous restez bien avec moi. Retour à vos conditions de circulation après avoir écouté la chanteuse ici qu'on adore, franco-haïtienne Naïka sur Autoroute Info.
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0: nouveau rendez-vous sur Autoroute Info pour vous rappeler la présence d'obstacles sur les voies de l'autoroute A46 et en direction de Marseille au kilomètre 11. Attention à ces morceaux de pneus sur la voie de gauche, un peu après Neuville-sur-Saône, c'est la sortie numéro 2. Obstacle particulièrement gênant, un patrouilleur a été alerté pour aller les récupérer bien sûr. Le point complet, toutes vos conditions de circulation dans quelques minutes à 13h30 sur Autoroute Info. Pour le moment, on va continuer avec la musique David Guetta, Travis. Ça arrive juste après avoir parlé du contrôle technique. La question, comment s'effectue-t-il? Eh bien, Hugo Amiot a pu suivre le déroulement justement de cette opération si importante.
1: Vincent Dumais est gérant de deux centres de contrôle technique Sécuritest sur Dijon. Il nous fait l'inventaire des différents points de contrôle.
2: Pour effectuer un contrôle technique, on a 133 points de contrôle technique qui se définissent en plusieurs familles. Les familles sont l'identification, et après, on va faire l'ensemble des équipements de freinage, la direction, la visibilité, tous les feux, l'éclairage, signalisation. On va après s'atteler à contrôler l'ensemble des essieux, roues, pneus, suspensions, les nuisances, tout ce qui est pollution, fuite d'huile, liquide de refroidissement.
3: C'est important de tout bien faire dans l'ordre.
2: Ce qui est important, c'est de tout faire. Il y a 133 points de contrôle. Et après, avec l'habitude, ben, vous voyez, là, par exemple, j'ai contrôlé mes ceintures, mes sièges. Je fais le tour du véhicule, je regarde mes feux, la fixation de plaque. Je vais ouvrir le coffre, regarder le plancher.
3: Là, on teste quoi?
2: Alors là, on va tester le contrôle anti-pollution. On va pouvoir tester les émissions d'opacité des fumées pour un véhicule diesel. Donc l'appareil qu'on a, là, c'est un opacimètre. Donc on introduit une sonde dans le pot d'échappement. Et on va regarder en fait les taux de fumée qui sortent du pot d'échappement. Et on va regarder par rapport à la norme du véhicule. Là, c'est 1,5 à ne pas dépasser. On va voir avec les accélérations si on est dans les normes. On est à 0,56, donc on est trois fois en dessous de la norme maximum. Donc là, c'est impeccable, le véhicule va pouvoir passer son contrôle.
3: Donc là, on a fait les 133 points.
2: Là, on a fait les 133 points, une petite usure anormale. Les disques de frein sont légèrement usés. Pour le reste, il n'y a pas de problème particulier. Elle va pouvoir avoir son contrôle pour 2 ans. Pour terminer, on applique la vignette réglementaire sur le pare-brise pour que l'automobiliste soit en règle.
1: Si votre voiture est un véhicule neuf, le contrôle technique doit être fait dans les 6 mois qui précèdent son 4e anniversaire de mise en circulation. Ensuite, le contrôle doit être renouvelé tous les 2 ans.

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1: Nouveau rendez-vous sur Autoroute Info à 13h30. Les conditions de circulation avec un trafic perturbé dans certains secteurs et notamment sur l'autoroute A36. On va commencer par là. L'autoroute A36, difficulté parce qu'un accident s'est produit en milieu de matinée. Un poids lourd s'est renversé sur les voies au kilomètre 77 de la 36 direction Mulhouse. Alors les conséquences, c'est que si vous êtes bien en amont de cet accident, la circulation est déviée toujours par la sortie numéro 5 de Baume-les-Dames. Vous ne pouvez pas aller au-delà. La sortie est physiquement fermée. Les gendarmes vous invitent à quitter l'autoroute à hauteur de ce kilomètre 90. Mais avant même d'atteindre la sortie, il y a un bouchon sur un peu plus de 4 km et un temps de trajet a priori assez long parce que pour quitter l'autoroute, il n'y aura que deux voies de péage pour sortir. Donc tout le monde se retrouve à cet endroit au moins une quarantaine de minutes avant de pouvoir aller atteindre cette sortie Baume-les-Dames, sortie numéro 5. Un peu au-delà de la sortie, il y a la zone d'accident avec certains d'entre vous qui avaient été bloqués plutôt derrière cette zone d'accident et vous êtes progressivement libéré. Ça continue de se faire sur une seule voie et exceptionnellement la bande d'arrêt d'urgence qui a été libérée pour vous permettre de passer à cet endroit. Il reste encore 3-4 km de circulation à résorber. Pour passer donc cet accident kilomètre 77 de la 36 direction Mulhouse. Beaucoup de monde qui intervient évidemment sur place, il y a encore beaucoup de travail à effectuer sur les lieux et cet accident a des conséquences aussi dans l'autre sens, en direction de Paris parce qu'une voie est neutralisée, celle de gauche. Ça génère un bouchon de 4 km après la sortie de Clerval, sortie numéro 6, 10 minutes nécessaires pour passer cette difficulté. Il y aura aussi un petit peu d'attente et une dizaine de minutes pour passer un bouchon tout au bout de la 6 et de la M6 en région lyonnaise. 2 km de retenue avant le tunnel de Fourvière. Et puis au nord-est de Lyon, je vous rappelle un obstacle sur les voies de la 46 en direction de Marseille. Kilomètre 11, il y aurait des morceaux de pneus sur la voie de gauche. Le reste de l'actu maintenant, les derniers titres qui nous sont présentés depuis la rédaction de France Info.
2: Pierre Boudias, les opposants à la 69 à nouveau mobilisés dans le Tarn.
3: Un millier de manifestants présents dans le département pour dire non à la finalisation de l'axe routier qui relie Castres et Toulouse. Prévu jeudi prochain, son ouverture a été repoussée à début novembre. Une décision indigne pour Volodymyr Zelensky. Donald Trump annonce la baisse imminente des prix à la pompe aux États-Unis. Réaction à l'accord conclu hier entre le président américain et son homologue russe. Washington va lever une partie des sanctions contre les hydrocarbures de Moscou. La Russie s'engage à livrer immédiatement 300 000 tonnes de diesel sur les marchés américains et mondiaux. La Chine salue de nouveaux accords commerciaux avec l'Union européenne qui vont permettre d'éviter l'escalade. Déclaration alors que Pékin a accepté hier de réduire le flux de véhicules hybrides entrant sur le marché européen. Résultat du déplacement en Chine du commissaire européen au commerce. Et puis la Ligue 1 et la 6e journée qui se poursuit cet après-midi. Lille 4e reçoit le Havre à 17h15. 4 matchs prévus à 20h45 dont celui du leader monégasque face à Toulouse, le Paris Saint-Germain reçoit le Mans.
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1: Et prochain rendez-vous dans moins de 5 minutes, juste après avoir écouté la chanteuse Estelle sur Autoroute Info.

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On se retrouve sur Autoroute Info, les conditions de circulation avec toujours des perturbations sur l'autoroute A36, bouchon que vous allez rencontrer une fois que vous avez passé Besançon sur l'A36 en direction de Mulhouse, avant d'atteindre la sortie numéro 5, Baume-les-Dames, sortie qui est obligatoire au kilomètre 90, il y a 4 km de bouchon parce qu'un peu plus loin, un accident s'est produit avec un poids lourd qui s'est renversé sur les voies de circulation, qui a coupé l'autoroute, qui occupe toutes les voies disponibles. Simplement, ceux qui étaient bloqués juste derrière la zone d'accident sont toujours progressivement libérés en passant sur la bande d'arrêt d'urgence les uns après les autres. Encore 2-3 km de circulation à résorber dans cette zone. Et puis la 36 direction Paris, dans l'autre sens, il y a également un bouchon lié à cet accident parce qu'une voie est neutralisée, celle de gauche. 3 km de difficulté donc après la sortie de Clerval numéro 6, un petit quart d'heure d'attente. On se retrouve à 13h45, on reparle très vite de tout ça. La musique, ce sera Daniel Balavoine et tout de suite Outcast sur Autoroute Info.

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1: Et de retour à 13h45 pour vous rappeler les difficultés sur l'autoroute A36. Ça fait un petit moment que ça dure, hein, depuis le milieu de matinée, cet accident qui s'est produit, un poids lourd renversé sur les voies de l'A36 en direction de Mulhouse. Plusieurs conséquences à cet accident. Si vous êtes en direction de Mulhouse, la circulation qui est déviée depuis un bon moment par une sortie qui est en amont, la numéro 5 de Baume-les-Dames, sortie obligatoire. Vous n'aurez pas le choix, il faut l'emprunter. Les gendarmes sont sur place et vous invitent à sortir à cet endroit. Alors avant même d'atteindre la bretelle de sortie, le trafic est perturbé parce que tout le trafic de l'autoroute se retrouve dans cette bretelle de sortie qui n'a que deux voies

0: passer ce tunnel et continuer direction Marseille-Lyon-Centre. Bien, à cette heure-ci, on va aussi parler info pratique et info météo avec de la pluie. Vous le constatez par vous-même dans pas mal de secteurs, surtout en Bourgogne-Franche-Comté et en région Rhône-Alpes. Mauvaises conditions de circulation, conditions météo parfois, qui peuvent gêner votre circulation. Attention à ralentir, à augmenter les intervalles de sécurité. Et puis, info pratique carburant sur l'autoroute A36, plus de distribution d'essence sans plomb sur l'aire de la Porte d'Alsace, kilomètre 10 de l'A36 en direction de Paris. Donc, il faudra anticiper un petit peu votre arrêt. Peut-être un petit peu plus loin au niveau de l'aire d'écho qui se trouve au kilomètre 60.
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0: On va reparler bien sûr des conditions de circulation sur Autoroute Info dans quelques instants. On parlera aussi cinéma avec la sortie ce mercredi 7 octobre du film du Cobu. Rencontre avec l'équipe du film après avoir écouté Pierre Demar sur Autoroute Info.

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4: Nouveau rendez-vous sur Autoroute Info et pour vous rappeler que la situation reste perturbée sur l'autoroute A36. En tout cas, vous rencontrez des bouchons en direction de Mulhouse. On va commencer par là. Avant même d'atteindre une sortie qui est obligatoire, la numéro 5 de Baume-les-Dames, trafic dévié par cette sortie numéro 5 sur la 36 direction Mulhouse. Et donc avant d'arriver au niveau...

0: De cette sortie, il va falloir traverser 4 km de bouchons et un temps de trajet a priori assez élevé. Ça reste qu'une estimation, mais au moins une trentaine de minutes, si ce n'est plus. Et si vous êtes dévié par cette sortie, c'est parce qu'un peu plus loin, un accident s'est produit avec un poids lourd qui s'était renversé sur les voies de circulation. Toujours beaucoup de monde qui travaille sur place à son évacuation. Et pour tous ceux qui étaient bloqués juste derrière la zone d'accident, la circulation continue de se libérer lentement mais sûrement sur la bande d'arrêt d'urgence, les uns après les autres. Encore 2 km de circulation, encore un petit peu ralenti dans cette zone. Le point complet, 14h sur Autoroute Info. On va se retrouver pour le moment et à l'approche d'Halloween. On va parler de Ducobu et toute sa bande, de retour au cinéma avec le 6e volet de l'adaptation de la BD culte. Hugo Amiot a rencontré l'équipe du film.
1: Pour Halloween.
2: Halloween ? Qui sait, cet imbécile encore.
3: Bonjour Alice et Moïse.
4: Salut.
3: Pour ce 6e opus, Ducobu sort de la salle de classe. Le professeur Latouche.
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0: Un accident à vous signaler sur l'autoroute A36 et en direction de Mulhouse au kilomètre 47. Peut-être gêne à la circulation, ça reste à confirmer. Pour l'instant, prudence au niveau de la sortie Grand Charmont, sortie numéro 10, entre Sochaux et Belfort.
6: Ça peut ressembler à des grosses arnaques en fait. Et surtout à plaire aux enfants évidemment, mais à plaire à ceux qui les accompagnent, aux adultes.
3: Oui, ça allait être ma question, parce que c'est un film pour les enfants forcément. Il y avait une envie de... C'est une comédie, mais il y a une envie de faire peur également.
6: J'aurais bien voulu faire encore plus peur aux enfants, mais j'avais pas le droit. On m'a dit, les producteurs, ils m'ont dit non, parce que je voulais, et ça va parler aux adultes, je voulais mettre la scène dans L'Exorciste où elle tourne sa tête à 360 degrés, où elle dit, ta mère, Et donc...
1: Les fantômes sont de sortie.
7: Un esprit maléfique s'est emparé du corps de mon Gustave.
1: Et ils vont faire n'importe quoi.
8: Ça vous dirait d'aller polissonner avec moi?
9: Mais c'est injuste, monsieur.
3: Charlie Antoinette, bonjour. Vous jouez dans le 6e opus de Ducobu. Antoinette, tu as quoi de Léonie en toi? Quel point commun?
10: Je suis la première de ma classe, voilà. C'est le truc qui me rejoint avec elle. Sinon, je suis pas du tout aussi faillotte qu'elle, je dirais.
3: Et toi, Charlie, t'es le dernier de la classe?
11: Non, faut pas exagérer non plus. Je pense que je suis un peu au milieu de la classe. Mais oui, voilà, j'aime bien faire des blagues, j'aime bien rigoler, et puis je trouve que c'est quand même important, et je suis gourmand, donc je rejoins Ducobu là-dessus. Rendez-vous le 7 octobre au cinéma pour aller voir Ducobu et le fantôme de Saint-Potage.
10: Bonne route sur Autoroute Info.
1: Ducobu et le fantôme de Saint-Potage.
2: T'as choisi ton déguisement d'Halloween?
12: Je pensais me déguiser en Latouche.
10: Génial, ça va faire peur à tout le monde.

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1: Et un accident nous est signalé sur l'autoroute A36. Si vous roulez en direction de Mulhouse et au niveau de la sortie numéro 8, Montbéliard, tout ça reste à confirmer en attendant prudence. Kilomètre 50 de la 36 direction Mulhouse. Sortie numéro 8, Montbéliard, c'est dans cette zone qu'un accident se serait produit, peut-être avec gêne.

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1: Bon après-midi, merci d'être avec nous, il est 14h.
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1: Nouveau rendez-vous pour vous rappeler des difficultés sur l'autoroute A36 avec un trafic encore perturbé à cette heure-ci en raison d'un accident survenu en milieu de matinée ce samedi. Un poids lourd qui s'est renversé sur les voies de l'A36 en direction de Mulhouse au kilomètre 77. Les opérations toujours sur place qui avancent hein, avec une circulation qui est libérée toujours progressivement là où l'accident s'était produit pour tous ceux d'entre vous qui pendant un temps plus tôt dans la journée avaient été bloqués derrière l'accident. Reste maintenant 1 à 2 km de circulation encore un peu ralenti. Vous passez les uns après les autres sur la bande d'arrêt d'urgence qui a pu être libérée exceptionnellement sur les lieux de l'accident. Mais pour tous les autres, en amont, la circulation reste déviée par la sortie numéro 5 de Baume-les-Dames. Sortie obligatoire par laquelle vous devez passer. Et avant même d'atteindre cette sortie, un peu plus de 4 km de bouchons à traverser avec un temps de trajet estimé à au moins une demi-heure pour quitter l'autoroute dans cette zone. L'accident a aussi des conséquences dans l'autre sens, direction Paris, avec une voie neutralisée au kilomètre 77, celle de gauche. Et donc 2 à 3 km de trafic perturbé après Clerval, après la sortie numéro 6. Il faudra patienter une dizaine de minutes. Et puis la 36, on va y rester encore un peu avec en direction de Mulhouse. Un accident qui s'est produit, c'est confirmé. Si vous rentrez sur la 36 direction Mulhouse, depuis le secteur de Montbéliard, l'entrée numéro 8, une voiture qui est arrêtée sur la bande d'arrêt d'urgence à cet endroit. Et puis le passage des grandes villes, on regarde aussi comment la circulation s'écoule. Un peu de monde tout au bout de la 6 et de la M6 avant le tunnel de Fourvière. 2 km de retenue, 10 minutes d'attente. Vous êtes aussi assez nombreux à emprunter l'autoroute A5A en ce moment en région parisienne, à la jonction entre l'A5A et la Francilienne, direction Évry-Corbeil-Essonne. Une perturbation très habituelle qui se forme assez facilement qui est installée dans cette bretelle. À noter qu'elle pourrait être un petit peu augmentée, cette difficulté, en raison d'un accident survenu tout à l'heure un peu plus loin sur la Francilienne, au-delà du réseau APRR. On fait le point maintenant sur l'actualité nationale et internationale. Les titres avec France Info.
2: La capitale ukrainienne face à de grosses coupures de courant.
3: Suite à de nouvelles attaques russes, le métro de Kiev est également touché à l'arrêt suite à une panne de courant. Tôt ce matin, au moins 11 personnes sont mortes dans le sud-est de l'Ukraine après des nouveaux bombardements russes. Un bâtiment de l'université de Nantes évacué dans le calme ce matin par la police, indique la préfecture. À l'intérieur, des manifestants qui se disaient solidaires avec le mouvement lycéen. De nombreux dégâts ont été recensés dans le bâtiment. 4 personnes ont été interpellées. Peut-être une deuxième médaille mondiale pour Roman Diko. La judokate française s'est qualifiée tout à l'heure pour la finale des mondiaux en Azerbaïdjan. Elle est donc assurée d'une médaille, de quoi consoler un peu la délégation tricolore après l'élimination un peu plus tôt en 8e de finale de Léa Fontaine. Et puis le retour de la Ligue 1 de foot, 6e journée de championnat aujourd'hui avec 5 matchs au programme dont Lille, Le Havre et PSG Le Mans. Le leader Monaco accueille lui Toulouse, ça sera à 20h45.
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1: Le prochain rendez-vous dans moins de 5 minutes. Restez bien avec moi. On reparle très vite des conditions de circulation. Et pour le moment, on va jouer un petit peu les prolongations de l'été avec la chanteuse Adèle Castillon sur Autoroute Info.

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5: Et cet après-midi sur Autoroute Info, les conditions de circulation avec encore des difficultés sur l'autoroute A36. Un accident s'est produit tout à l'heure, tiens, je vous le rappelle. Si vous devez entrer sur l'A36 en direction de Mulhouse, depuis le secteur de Montbéliard, entrée numéro 8, une voiture qui est arrêtée le long des voies dans cette bretelle d'accélération. Restez vigilants, évidemment, si vous passez par là. Et puis, pour reparler de l'autoroute A36, je vous donne rendez-vous dans quelques instants. Il y a encore pas mal de difficultés entre Besançon et Montbéliard. Le prochain point complet, 14h15 sur Autoroute Info. On se retrouve très vite, on parlera aussi de la météo avec l'évolution, un bulletin de Météo France. Elton John et le DJ australien Cyril vous accompagnent maintenant sur Autoroute Info.

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1: Et pour vous signaler qu'un patrouilleur intervient en ce moment sur les voies de l'autoroute A77 en direction de Nevers et au kilomètre 25 pour aller récupérer un animal qui a été percuté, donc un obstacle sur les voies. Il intervient à pied, kilomètre 25 de la 77, direction Nevers. Ralentissez bien après la sortie de Montargis, sortie du

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1: 14h15, nouveau rendez-vous sur Autoroute Info. Les conditions de circulation avec des perturbations encore signalées sur l'autoroute A36. La 36 en direction de Mulhouse où un accident s'est produit en milieu de matinée aux environs de 10h ce matin. Un poids lourd qui s'est renversé sur les voies de l'autoroute A36 au kilomètre 77 et donc il y a encore des perturbations en amont de cette zone d'accident. Pour tous ceux d'entre vous qui étaient d'ailleurs bloqués pendant un temps juste derrière l'accident, vous continuez d'être libérés les uns après les autres sur la bande d'arrêt d'urgence. C'est quasiment résorbé. Hein. Le bouchon reste 1-2 km à peine de circulation ralentie pour passer à cet endroit. Et puis, encore un petit peu avant, la circulation de toute façon est déviée. Vous ne pouvez pas aller au-delà de la sortie numéro 5. Baume les Dames, sortie obligatoire. Les services de sécurité sont présents sur place avec en amont de cette bretelle de sortie forcément un bouchon qui s'est formé. Toute la circulation de la 36 doit emprunter la sortie 5 Baume les Dames, kilomètre 90. Donc, un peu plus de 4 km de bouchon et une bonne quarantaine de minutes, au moins, c'est un temps de parcours estimé, avant d'atteindre cette sortie et de quitter l'autoroute pour emprunter le réseau secondaire et retrouver la 36 un peu plus loin, au-delà des difficultés. La 36, où il y a aussi des difficultés dans l'autre sens, en direction de Paris, liées à cet accident dont je viens de vous parler. Hein. La 36 direction Paris, la voie de gauche est neutralisée au kilomètre 77. 2 km de circulation, encore un petit peu ralenti après Clerval, après la sortie numéro 6. Le temps de trajet estimé environ 5 minutes, donc ça reste encore à peu près raisonnable. Et puis l'autoroute A36, encore un petit mot, parce que direction Mulhouse, un autre accident s'est produit. Et là, c'est du côté de Montbéliard, kilomètre 50, au niveau de l'entrée numéro 8 qui permet d'accéder à la 36 direction Mulhouse. Dans cette zone, il y a énormément de monde et des difficultés pour vous qui arrivez justement pour aller emprunter la 36, pour vous insérer sur les voies de l'autoroute. Donc, le patrouilleur va se positionner un petit peu en amont, neutraliser la voie de droite, ce qui facilitera l'insertion des véhicules qui veulent rentrer sur la 36 dans cette zone. Et puis, le passage des grandes villes, on n'oublie pas, on surveille régulièrement. À Lyon, tout au bout de la 6 et de la M6, c'est encore un petit peu chargé. 2 km de retenue, une dizaine de minutes d'attente, ça reste encore assez raisonnable. Et puis, l'est de la capitale, l'autoroute A5A, où il y avait un bouchon, ouais, qui est toujours là. 2 km de circulation perturbée à la jonction entre la 5A et la Francilienne, direction Évry-Corbeil-Essonne.
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1: La météo aussi, on n'a pas spécialement parlé, mais vous le constatez par vous-même, il pleut hein, tout simplement en Bourgogne-Franche-Comté, en région Rhône-Alpes. Les pluies peuvent être assez soutenues, donc adaptez bien votre vitesse. Et pour savoir si ça va durer pour la suite de ce week-end, pluie ou soleil, Frédéric Long de Météo France.
2: Cet après-midi, une perturbation qui perd progressivement de l'activité donne quelques pluies éparses sur le Puy-de-Dôme, la région Rhône-Alpes et entre Jura et Doubs. C'est aussi le cas sur l'Aquitaine. Ailleurs sur votre trajet, le ciel est plus variable. Quelques averses faibles touchent la Lorraine et très localement le sud Champagne. Dans la soirée, les pluies s'estompent presque complètement entre Auvergne et Rhône-Alpes. Le vent d'ouest est modéré de l'Île-de-France au Grand Est. Les températures maximales en légère hausse sont assez proches des normales de saison. Comptez 15 degrés à Besançon, 16 à Mulhouse et Bourg-en-Bresse, 17 à Lyon et Clermont, 18 à Auxerre et Montluçon et 20 degrés à Pau. Demain dimanche, le temps est généralement sec, hormis quelques gouttes possibles sur le Grand Est. Les passages nuageux laissent un peu de place à quelques éclaircies. La matinée est assez fraîche. Bonne route avec Météo France sur Autoroute Info.
1: Bon voyage, bon après-midi et si vous êtes dans les difficultés, bon courage. On revient très vite. Shakira et Burna Boy qu'on écoute maintenant. Retour aux conditions de circulation juste après sur Autoroute Info.

0: Nouveau rendez-vous sur, pardon, sur l'autoroute Info. Ouais, un petit peu de fatigue qui commence à s'accumuler là. 14h23, les conditions de circulation avec un accident à vous rappeler. Il s'est produit cet accident sur l'autoroute A36. La 36 en direction de Mulhouse et au kilomètre 50. On est au niveau de Montbéliard, la sortie numéro 8. Et il y a énormément de monde qui intervient dans la bretelle d'entrée de cette entrée numéro 8, secteur de Montbéliard. Et du coup, le patrouilleur a dû neutraliser la voie de droite quand vous passez au niveau de cette entrée numéro 8 pour permettre une insertion sur les voies de l'autoroute un petit peu plus facilement, parce que là c'est un peu compliqué, on a du mal à passer entre les véhicules de gendarmes, de pompiers, dépanneurs et patrouilleurs. Restez vigilants pour accéder à la 36 direction Mulhouse depuis Montbéliard, depuis l'entrée numéro 8. On parle encore de l'autoroute A36 dans quelques minutes à 14h30 sur Autoroute Info, c'est pas possible. On se retrouve très vite après la musique et après avoir dit un mot de l'autoroute, la RCEA, la route Centre-Europe Atlantique qui traverse la France d'est en ouest. C'est drôle.
1: En 2020, le groupe APRR a repris l'exploitation de la Nationale 79 dans l'Allier et l'a transformée en autoroute A79 avec notamment la création d'un centre d'entretien à Dompierre et l'embauche de 18 personnes à temps plein, dont Vincent Forissier, responsable de la Bourbonnaise.
2: La particularité sur cette autoroute, avant la construction, c'était la RCEA, qui était tristement surnommée la route de la mort, donc avec un trafic poids lourd qui est très très élevé, qui était très accidentogène. On a tous perdu en tant que local quelqu'un de plus ou moins proche sur cette route, et c'est vraiment une fierté d'avoir pu sécuriser, même indirectement, cette route, et d'y travailler maintenant.
1: Et avec plus de 6 ans sans accident de travail avec arrêt, il peut être fier de ses équipes, dont fait notamment partie François Cognier, responsable de sécurité, qui a bien connu l'ancienne route tristement célèbre.
3: Moi, j'ai eu la chance d'exploiter l'RN 79 depuis 1999 avec différents gestionnaires. Et c'est vrai que d'avoir passé la RN 79 en A79, qui est devenue une autoroute à deux fois deux voies, on a vraiment sécurisé tout le tracé, apporter du confort aux clients et aussi une rapidité pour traverser le département qu'on n'avait pas avant. C'était une route bidirectionnelle avec un fort trafic aussi, surtout un fort trafic poids lourd. Et dès qu'il y avait un accident, il y avait un poids lourd impliqué, donc avec les conséquences que l'on peut avoir quand il y a un véhicule léger en face. Maintenant que l'autoroute est à deux fois deux voies, on n'a plus de chocs frontaux, donc on a vraiment sécurisé le tracé, on a beaucoup moins d'accidents et surtout beaucoup moins grave.
1: La 79 est non seulement plus sûre, mais cette autoroute moderne fut également la première en France à être équipée de péages en flux libre. Si vous souhaitez plus d'informations à ce sujet, visitez le site aliae.com, aliae.com. 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
1: Nouveau rendez-vous sur Autoroute Info à 14h30 et les conditions de circulation avec un trafic qui reste perturbé dans l'est du pays. L'autoroute A36 avec des difficultés en direction de Mulhouse, tout particulièrement là où un accident s'est produit un peu plus tôt ce matin, kilomètre 77. Un poids lourd s'est renversé sur les voies de circulation. Il y a encore des conséquences au moment où je vous parle, à savoir une sortie qui est obligatoire, la numéro 5 de Baume-les-Dames, sortie qui se trouve au kilomètre 90 qui reste obligatoire. Vous devez quitter l'autoroute à cet endroit. 4 km de bouchons avant même d'atteindre cette sortie et une quarantaine de minutes au moins de temps de trajet. Plus loin, l'intervention se poursuit là où l'accident s'est produit au kilomètre 77. Mais au passage de la zone d'accident, il y avait encore tout à l'heure quelques véhicules bloqués. Ça va nettement mieux. Hein, quasiment tout le trafic a été évacué dans cette zone. Par contre, dans l'autre direction, la direction Paris sur la 36, l'accident a aussi quelques conséquences avec une voie neutralisée, celle de gauche, et donc un bouchon qui s'est formé. Mais aussi sur 2 km, un peu moins de 10 minutes de temps de trajet après Clerval, après la sortie numéro 6. L'autoroute A36, on y reste encore un petit peu parce qu'en direction de Mulhouse, un peu plus loin, secteur de Montbéliard, un accident s'est produit, précisément dans la bretelle qui permet d'accéder à la 36 direction Mulhouse depuis l'entrée numéro 8 et beaucoup de monde qui intervient sur place. Le patrouilleur a dû neutraliser la voie de droite. Donc ça vous concerne aussi bien quand vous allez rentrer sur l'autoroute que lorsque vous passez au niveau de ce diffuseur numéro 8, Montbéliard. Une voie en moins, celle de droite, pour faciliter l'insertion des véhicules dans cette zone. Et puis, le passage des grandes villes à Lyon, encore un peu d'attente. 10 minutes pour passer le tunnel de Fourvière tout au bout de la 6 et de la métropole 6. Il y a un peu plus de 2 km de bouchons. Bouchons qu'on retrouve également beaucoup plus au nord, en région parisienne, à la jonction entre l'A5A et la Francilienne, direction Évry-Corbeil-Essonne, sur 1 à 2 km. Là aussi, il faudra patienter une dizaine de minutes. De la pluie aussi sur votre trajet. Attention à bien adapter votre conduite, votre vitesse aux conditions météo que vous allez rencontrer. Et pour savoir ce qui se passe en France et dans le monde, on écoute maintenant les derniers titres de France Info.
2: Pierre Boudias, 14h21, Emmanuel Macron exprime sa solidarité à son homologue ukrainien face aux attaques russes en cours.
3: C'est ce que fait savoir l'entourage du chef de l'État alors qu'au moins 15 personnes ont été tuées hier en Ukraine et que des coupures de courant sont signalées à Kiev. Le merci de la Russie à l'accord pétrolier signé hier par Moscou avec les États-Unis, ironise Volodymyr Zelensky. La France n'est pas en crise financière, mais sa situation est grave et préoccupante, alerte lancée par le ministre de l'Action et des Comptes Publics sur France Inter aujourd'hui. David Amiel dénonce notamment le rejet en commission des finances de la partie recette du budget 2027 porté par l'exécutif. Les élections législatives reportées de près d'un an dans les territoires palestiniens. Le chef de l'État annonce convoquer le scrutin pour le 11 septembre 2027, date à laquelle Mahmoud Abbas convoque également une présidentielle, la première depuis 22 ans dans le pays. Et puis bilan mitigé pour le moment. Ce samedi aux Mondiaux de judo d'Azerbaïdjan, grand espoir français Léa Fontaine a été éliminée en 8e de finale des plus de 78 kilos. C'est beaucoup mieux pour l'autre tricolore de la catégorie, Romain Dico, qualifié pour la finale qui aura lieu en fin d'après-midi.
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1: On continue le trajet avec la chanteuse Oria, son nouveau titre Bella Vita. On se retrouve juste après, on reparle des conditions de circulation dans moins de 3 minutes sur Autoroute Info.

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1: Nouveau rendez-vous sur Autoroute Info pour vous rappeler deux choses sur l'autoroute A36 en direction de Mulhouse. Un bouchon que vous allez rencontrer un peu après Besançon sur cette autoroute A36 direction Mulhouse, là où il faut quitter l'autoroute. Sortie obligatoire à la sortie numéro 5 de Baume-les-Dames, et avant même d'atteindre cette sortie, il y a toujours 4 km de bouchon avec un temps de trajet assez élevé hein, pour pouvoir quitter l'autoroute à cet endroit. Au moins 3 quarts d'heure d'après les remontées GPS qui nous parviennent, parce qu'un peu plus loin, un accident s'est produit impliquant un poids lourd qui s'est renversé sur les voies au kilomètre 77. Et puis, si vous êtes encore un peu plus loin, sur la 36 direction Mulhouse, un accident au kilomètre 50, secteur de Montbéliard, au niveau de l'entrée numéro 8. La voie de droite a été neutralisée à cet endroit. Voilà, 14h45 pour reparler des conditions de circulation. Restez bien avec moi. Pour la musique, on va continuer tranquillement avec The Calling. Bon après-midi et bon voyage avec Autoroute Info.

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1: Il y a celle d'un agent autoroutier, un patrouilleur qui intervient sur les voies de l'autoroute A6 en direction de Lyon, kilomètre 119, pour aller récupérer des obstacles sur la partie gauche de la chaussée. Ralentissez bien pour sa sécurité et pour la vôtre. Kilomètre 119 de l'A6 en direction de Lyon, un peu après la jonction avec l'autoroute A19.

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1: Et à 14h45, les conditions de circulation ce samedi après-midi sur Autoroute Info. Un agent qui intervient pour récupérer des obstacles, on en parlait tout à l'heure, et c'est peut-être encore le cas. Donc ralentissez, A6 en direction de Lyon, au kilomètre 119, avec un agent autoroutier qui doit traverser les voies pour récupérer des morceaux de plastique sur la partie gauche de la chaussée, précisément, un peu après la jonction avec l'autoroute A19, qui permet de rejoindre Sens. Beaucoup plus à l'est, l'autoroute A36, avec encore des difficultés à vous rappeler, des bouchons en direction de Mulhouse, un peu après le secteur de Besançon. Vous allez rencontrer un bouchon sur un peu plus de 4

0: 7 au total arrêtés sur la bande d'arrêt d'urgence. Et puis, comme on est près de Paris, notez que sur l'A5A, il y a aussi un petit peu d'attente encore à la jonction entre cette autoroute et la francilienne nationale 104 direction Évry-Corbeil-Essonne. Quelques coups de frein pour quelques minutes d'attente à la jonction entre ces deux axes. Maintenant, on va retrouver ceux qui répondent à vos questions sur le monde de l'autoroute et plus précisément des travaux. Corentin Rouleau et Géraldine Mia.
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2: Vrai ou faux, il faut attendre que des dégradations soient visibles pour renouveler une chaussée.
3: C'est faux, une chaussée peut présenter des signes de fatigue sans être encore visible pour les conducteurs. Son état fait donc l'objet d'examens approfondis permettant d'identifier les secteurs à traiter. Intervenir de manière préventive permet alors de préserver la chaussée avant que les dégradations ne s'aggravent et ne deviennent perceptibles par les usagers.
2: C'est le cas par exemple de l'A65, une autoroute ouverte en 2010 sur laquelle des travaux de réfection ont débuté en septembre dernier.
3: Même récente, une autoroute doit être surveillée et entretenue régulièrement. Sur l'A65, dans le sud-ouest, les interventions réalisées aujourd'hui et prévues jusqu'à début 2031 permettent de préserver la qualité de l'infrastructure et d'éviter que des dégradations plus importantes n'apparaissent.
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0: J'ai un rendez-vous dans quelques minutes sur Autoroute Info. On va se retrouver, on reparle très vite des conditions de circulation. On tournera aussi une page de notre histoire, une visite du musée de la Résistance en Morvan. On vous emmène en Bourgogne après un peu de country. Ça va détendre ça dans les bouchons. Et là, l'anglais sur Autoroute Info. Merci d'être avec nous, il est 14h50.

0: Merci d'être avec nous cet après-midi sur Autoroute Info ce samedi. Le point complet sur vos conditions de circulation à suivre dans quelques minutes. Restez bien avec moi pour détailler les perturbations que vous rencontrez, surtout dans l'est du pays. Ce sera à 15h. Pour le moment, on va partir en Bourgogne, comme promis, au musée de la Résistance en Morvan. À travers des objets, des archives et autres témoignages, il retrace l'histoire, ce musée retrace l'histoire de celles et ceux qui ont combattu pendant l'occupation, Jérémy Esclavard.
1: La visite du musée de la Résistance en Morvan commence à l'étage, dans une première salle qui montre comment était la vie en milieu rural sous l'occupation allemande. Aurore Calvert, directrice du site.
2: On a différentes affiches de propagande, mais aussi différents documents d'archives, je pense aux Ausweis, les autorisations de circuler, un aigle très impressionnant en bois avec une croix gammée et différents aspects aussi sur la vie quotidienne avec des tickets de rationnement et puis aussi quelques armes.
3: On vient de faire quelques pas, on est passé dans une deuxième salle. Qu'est-ce qu'on va retrouver dans cette deuxième salle?
2: Elle est consacrée à l'histoire de la résistance, donc on montre au départ les premières actions de résister, surtout autour de la contre-propagande ou des actions individuelles et spontanées, mais aussi quelques objets, hein, toujours, et documents d'archives, jusqu'à aller à une grande cabane autour de l'histoire des maquis.
3: Et donc maintenant, on est à côté de cette cabane, il y a un film qui est diffusé à l'intérieur.
2: Oui, tout à fait. C'est donc une belle et grande cabane faite en toile de parachute dans laquelle on peut découvrir un film sur la vie quotidienne dans les maquis.
3: Ça ressemblait à quoi, la vie dans les maquis?
2: Déjà, c'est seulement à partir de 1943. Il n'y a pas de maquis auparavant. Au départ, pendant l'hiver, vous imaginez bien qu'il fait très froid. Donc certains ont pu se réfugier dans une petite chapelle ou des endroits isolés jusqu'au vraiment printemps 44. L'apogée des maquis avec de nombreux parachutages. Et à l'été 44, on va compter 10 000 maquisards dans le Morvan, ce qui est un nombre donc très important.
1: Enfin, la troisième et dernière salle revient sur l'histoire de la libération du Morvan. Aurore Calvert.
2: Avec d'importants combats auxquels participent les maquis du Morvan, notamment à Cru-la-Ville ou à la bataille d'Autun pour la libération. Et on va retrouver des objets autour des parachutages, mais aussi des combats jusqu'à la libération avec des effigies, des broderies autour des symboles des maquis. Les maquis libèrent à eux seuls le Morvan et paient à lourdes tributs. Il y a aussi d'importants villages martyrs. On pense notamment à Dun-les-Places où nous avons aussi le Mémorial, qui est un centre d'interprétation dédié à l'histoire de ce village martyr qui est le plus touché de Bourgogne, avec 27 personnes qui ont été fusillées et massacrées en juin 44.
1: Le musée de la Résistance en Morvan est accessible notamment via la sortie 22 de l'autoroute A6.

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1: Bon après-midi, bon voyage, merci d'être avec nous, il est 15h.
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1: Circulation toujours perturbée dans certains secteurs et tout particulièrement sur l'autoroute A36 dont on parle depuis le milieu de matinée très régulièrement parce qu'il y a eu un accident qui s'est produit impliquant un poids lourd qui s'est renversé sur les voies de circulation. Kilomètre 77 de l'A36 direction Mulhouse. La conséquence, c'est que la circulation en amont est déviée par une sortie, la sortie numéro 5, Baume-les-Dames. Vous ne pouvez pas aller au-delà de cette bretelle de sortie. Comme elle est obligatoire, toute la circulation se retrouve à devoir emprunter cette sortie numéro 5. Donc, un bouchon s'est formé avant même d'atteindre la sortie. 5 km de difficulté pour un temps de trajet estimé à une quarantaine de minutes. Plus loin, les interventions se poursuivent là où l'accident s'est produit pour espérer quand même, évidemment, rendre la circulation dans les prochaines minutes, les prochaines heures. On en reparlera bien sûr sur Autoroute Info. L'idée, c'était d'installer sur les lieux de l'intervention un basculement de circulation qui permettra de rendre, donc, tout à l'heure, la circulation, évidemment, je vous tiens informé. Les autres axes que l'on surveille, la région parisienne, avec des véhicules qui sont arrêtés, plusieurs poids lourds sur la bande d'arrêt d'urgence en Seine-et-Marne. La 5B en direction de Melun et au kilomètre 4. Attention donc à plusieurs véhicules arrêtés très près de la voie de droite. Au niveau de la sortie 13, Réau et de l'aire de Galande. Et puis d'ailleurs toujours dans le même secteur quasiment, mais dans l'autre sens. Si vous êtes sur la 5A et en direction de Paris et de la Francilienne, Nationale 104 direction Évry-Corbeil-Essonnes. Tout à l'heure on avait un bouchon qui était signalé à cet endroit. Je m'aperçois que c'est terminé. Retour au calme dans cette zone. Ce qui n'est pas le cas d'ailleurs beaucoup plus au sud sur la M6, un peu après le réseau APRR, tout au bout de l'autoroute A6. La métropole 6 qui mène au tunnel de Fourvière, 2 km de circulation perturbée, même un peu plus de 2 km pour un quart d'heure d'attente. Attention aussi aux conditions météo qui restent pluvieuses en Bourgogne-Franche-Comté ce samedi après-midi. Le reste de l'actu maintenant, l'info en une minute avec France Info.
2: Quand Armand Perrault-Logaille à la une, Emmanuel Macron exprime sa solidarité à Volodymyr Zelensky face aux attaques russes en cours.
3: Des attaques qui ont fait au moins 15 morts et 16 blessés ce matin à Zaporijja, dans le sud-est de l'Ukraine. 3 enfants ont été tués. D'autres frappes russes ont provoqué des coupures de courant massives dans la capitale Kiev. Ces attaques interviennent après l'annonce par Donald Trump d'un accord avec Vladimir Poutine pour livrer jusqu'à 3 millions de tonnes de diesel russe au marché américain et mondial. En France, près d'un millier d'opposants à l'autoroute A69 sont actuellement rassemblés dans le Tarn à Cambounet-sur-le-Sort. Ils dénoncent un projet écocide et coûteux. Cette autoroute entre Toulouse et Castres doit être mise en service début novembre. Des dégradations à l'université de Nantes après l'occupation d'un bâtiment de la fac de lettres depuis mercredi. Les CRS ont délogé les occupants tôt ce matin. Il y a d'importants dégâts sur le site. Des murs tagués, des ordinateurs cassés ou encore un couloir rempli d'un tas de pavés. Et puis la primaire de la gauche est prolongé jusqu'à demain 18h pour le premier tour. Prolongation due à la cyberattaque qui a visé hier la plateforme de ce vote. Ce matin, plus de 70 000 votes avaient été recensés sur 140 000 inscrits.
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1: Et qui vous informe en temps réel. On apprend à l'instant que la circulation reprend sur l'autoroute A36 au sens où la sortie numéro 5 de Baume-les-Dames, ça y est, n'est plus obligatoire. Vous pouvez aller au-delà de cette sortie numéro 5 Baume-les-Dames après le kilomètre 90 pour aller passer un peu plus loin la zone d'accident au kilomètre 77 où le poids lourd s'était renversé sur les voies, là où un basculement de circulation a été installé. Donc vous allez rouler d'un seul côté du terre-plein central au moment de passer l'accident, une seule voie dans chaque sens, donc ça va passer au ralenti, mais ça va pouvoir s'écouler sur la 36, direction Mulhouse, après cette sortie numéro 5, Baume-les-Dames, circulation de nouveau possible, on en reparle dans les prochaines minutes, on suit l'évolution. Jérémy Frérot vous accompagne pour le moment sur Autoroute Info.
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2: Nouveau rendez-vous sur Autoroute Info, les conditions de circulation avec l'autoroute A36 et un trafic qui reste perturbé entre Besançon et Montbéliard, même si la circulation ne peut reprendre tout doucement. La sortie numéro 5, Baume-les-Dames, qui n'est plus obligatoire, mais un bouchon s'était formé dans cette zone et donc va persister encore un petit moment. 4-5 km de circulation ralentie un peu avant d'atteindre cette sortie Baume-les-Dames numéro 5 et au-delà, ça va se fluidifier parce que vous repartez, vous pouvez continuer direction Mulhouse, votre trajet pour aller passer un peu plus loin, une zone d'accident où un basculement de circulation a été installé, une zone de travaux un peu particulière où vous ne passez que d'un seul et même côté du terre-plein central sur une seule voie dans chaque sens. 15h15, on se retrouve pour reparler de tout ça sur Autoroute Info. La musique, ce sera Gaëtan Roussel et les Irlandais de U2, maintenant.

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1: 15h15, vos conditions de circulation sur autoroute info, trafic toujours perturbé. Si vous m'écoutez dans l'est du pays, sur l'autoroute A36, même si ça s'arrange lentement mais sûrement pendant un bon moment, il y a eu cette sortie obligatoire, la numéro 5 de Baume-les-Dames, pour éviter une zone d'accident un peu plus loin où un poids lourd s'était renversé sur les voies. Ça n'est plus le cas maintenant. Vous pouvez de nouveau continuer au-delà de cette sortie numéro 5, mais le bouchon qui s'était formé un peu avant de l'atteindre à cette sortie peine à se résorber. Encore 3 à 4 km de circulation bien perturbée quand vous êtes dans cette zone un petit peu après Besançon, en fait, hein, sur la 36 direction Mulhouse. Parfois, vous êtes encore à l'arrêt quelques instants avant que la circulation ne reparte. On le voit depuis une caméra dans nos studios au kilomètre 94. Et ensuite, au-delà, donc, ça va se fluidifier parce que là où l'accident s'était produit, un peu plus loin, kilomètre 77, maintenant, c'est un basculement de circulation qui a été installé. Une zone de travaux, en fait, qui va vous permettre de continuer votre trajet sur une seule voie dans chaque sens. Les autres axes que l'on surveille, avec globalement un trafic qui s'écoule bien, un peu de monde quand même quand vous vous approchez à les grandes villes, c'est toujours un petit peu plus chargé. Et tout au bout de la 6 et de la M6, il faut patienter un petit quart d'heure avant de vous engager sous le tunnel de Fourvière. Il y a 3 km de perturbation.
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1: Les conditions météo, attention aux averses sur la région Rhône-Alpes et la Franche-Comté tout particulièrement, des chaussées mouillées sur lesquelles évidemment il faut ralentir, augmenter, c'est important, les distances de sécurité. Et la météo pour la suite de la journée, pour la suite du week-end, on va faire le point avec Frédéric Long de Météo France.
2: Cet après-midi, une perturbation qui perd progressivement de l'activité donne quelques pluies éparses sur le Puy-de-Dôme, la région Rhône-Alpes et entre Jura et Doubs. C'est aussi le cas sur l'Aquitaine. Ailleurs sur votre trajet, le ciel est plus variable. Quelques averses faibles touchent la Lorraine et très localement le sud Champagne. Dans la soirée, les pluies s'estompent presque complètement entre Auvergne et Rhône-Alpes. Le vent d'ouest est modéré de l'Île-de-France au Grand Est. Les températures maximales en légère hausse sont assez proches des normales de saison. Comptez 15 degrés à Besançon, 16 à Mulhouse et Bourg-en-Bresse, 17 à Lyon et Clermont, 18 à Auxerre et Montluçon et 20 degrés à Pau. Demain dimanche, le temps est généralement sec, hormis quelques gouttes possibles sur le Grand Est. Les passages nuageux laissent un peu de place à quelques éclaircies. La matinée est assez fraîche. Bonne route avec Météo France sur Autoroute Info.
1: Et bon après-midi, le prochain rendez-vous dans quelques instants et on parlera de l'importance de bien suivre les déviations indiquées lorsqu'un axe autoroutier est fermé pour travaux. Le rendez-vous, ce sera juste après Charlotte Cardin qu'on écoute maintenant sur Autoroute Info. Bon week-end, bon voyage.

0: 15h22, les conditions de circulation et alerte animale près des voies de l'autoroute A6. Si vous m'écoutez en Bourgogne, au kilomètre 343 de l'autoroute A6, un chevreuil pourrait traverser les voies. Attention dans les deux directions, entre le secteur de Chalon-sur-Saône, la sortie 26, et Tournu, la sortie numéro 27. Lorsqu'il y a des fermetures nocturnes d'autoroutes pour travaux, des déviations sont systématiquement mises en place, mais il arrive que certains automobilistes ou chauffeurs routiers n'en tiennent pas compte. Franck Pélissier.
1: Des déviations qui, hélas, ne sont pas toujours très suivies par les conducteurs qui quittent l'autoroute. Une partie d'entre eux préfèrent suivre les indications de leur GPS ou d'applications d'aide à la conduite. Pour Jean-Emmanuel Garel, directeur adjoint des opérations chez APRR, c'est une mauvaise habitude. Il nous explique pourquoi il est capital de bien suivre les déviations fléchées le long des axes autoroutiers.
2: Première chose, ces déviations répondent en fait à des arrêtés de circulation qui sont travaillés bien en amont avec les autorités. Ce sont les préfets qui nous signent nos arrêtés de circulation. Et pour préparer ces déviations, on travaille bien entendu avec l'ensemble des communes. Ces déviations, elles sont indiquées sur le réseau secondaire et elles correspondent en fait à des routes départementales, nationales, qui permettent de prendre en charge le trafic autoroutier.
1: Le risque, si on ne suit pas ces panneaux de déviation, mais plutôt son GPS ou son application de conduite, on sait qu'elles sont d'ailleurs plutôt performantes, c'est quoi ? C'est de se retrouver sur des axes qui ne sont pas calibrés pour un trafic autoroutier, tout simplement ?
2: Exactement, c'est que la circulation autoroutière soit se retrouve sur un axe qui n'est pas adapté pour le trafic autoroutier, un poids lourd, un camion, et puis c'est aussi que les véhicules se retrouvent à traverser des communes ou des zones où des arrêtés locaux d'interdiction, par exemple, de circulation supérieure à 3,5 tonnes existent. Soit la route n'est pas assez large, soit la route n'est pas adaptée en termes de rayon de giration pour un poids lourd. Et à ce moment-là, la route devient trop dangereuse et peut mettre en danger, à ce moment-là, les clients qui prennent cet axe ou la circulation locale, on va dire, qui, elle, circule normalement sur ces axes non adaptés à un trafic de type autoroute.
1: Vous l'aurez compris, des déviations étudiées au préalable avec les autorités locales et calibrées pour accueillir le délestage d'un trafic autoroutier. Des déviations qui, suivis à la lettre, pourront par exemple vous éviter de vous retrouver en fâcheuse posture sur des routes de montagne ou dans des traversées de lotissements.

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1: On continue notre trajet ensemble ce samedi après-midi sur Autoroute Info à 15h30. Les conditions de circulation, trafic perturbé sur l'autoroute A36 en direction de Mulhouse, là où un accident s'est produit. Alors ça s'est arrangé dans un secteur pour que le bouchon se décale un petit peu plus loin. En fait, pendant longtemps, aujourd'hui, la sortie numéro 5 Baume-les-Dames était obligatoire pour éviter une zone d'accident. Ça n'est plus le cas. Le bouchon au niveau de la sortie numéro 5 s'est résorbé, mais s'est décalé un peu plus loin à une zone de travaux qui va installé pour passer l'accident où un poids lourd s'était renversé sur les voies. Kilomètre 77 de la 36 direction Mulhouse, il y a un basculement de circulation, donc un nombre de voies réduit dans chaque sens. Et pour passer dans cette zone, comme vous êtes nombreux à arriver d'un seul coup dans ce basculement de circulation, un bouchon s'est formé à cet endroit sur environ 4 km. Il faudra patienter une bonne vingtaine de minutes d'après les remontées GPS à notre disposition. Donc après la sortie Baume-les-Dames, sortie numéro 5, entre Besançon et Montbéliard. Les autres axes que l'on surveille avec des véhicules arrêtés en région parisienne sur l'autoroute A5B direction Melun, kilomètre 4, pas moins de 7 poids lourds qui sont arrêtés sur la bande d'arrêt d'urgence, juste après la sortie numéro 13, Réau et l'aire de Galande. Et puis du monde encore à cette heure-ci aux portes des grandes villes et à Lyon, un petit peu de ralentissement tout au bout de la 6 et de la métropole 6. Avant de vous engager sous le tunnel de Fourvière, il y a 3 km de difficulté et un quart d'heure d'attente. Faut dire qu'à Lyon, il y a pas mal de reports de circulation avec la fermeture pour travaux ce week-end du boulevard périphérique nord de Lyon dans les deux sens. Il n'est pas accessible depuis l'autoroute A6. Ça explique aussi que ça freine un petit peu plus que d'ordinaire à cet endroit et à cette heure-ci. Le reste de l'actu, les titres avec France Info.
2: Marty Rossian et de nouvelles sanctions européennes attendues contre la Russie.
3: Les sanctions qui seront les plus importantes jamais prises par l'UE à l'encontre de Moscou et ce depuis le début de la guerre en Ukraine. Ce sont les mots de la chef de la diplomatie européenne, Kaya Kallas, annonce qui survient alors que Donald Trump a parlé hier d'un accord surprise qui prévoit la livraison de gasoil russe sur le marché américain et mondial. L'élection présidentielle palestinienne n'aura pas lieu fin novembre comme prévu initialement. Le président Mahmoud Abbas annonce reporter le scrutin à septembre 2027, date à laquelle se tiendront aussi les législatives, des élections qui font partie des mesures de réforme demandées par la communauté internationale. Le footballeur Cristiano Ronaldo, visé par une procédure disciplinaire. La star portugaise avait quitté il y a 10 jours un rassemblement de l'équipe nationale suite à un conflit avec son sélectionneur. Le joueur est donc suspendu temporairement. Et puis en tennis de table, les frères Lebrun s'inclinent en double au Grand Smash de Chine, compétition qui se déroule à Pékin. Ce matin, Félix Lebrun a déjà été éliminé, mais en individuel, c'était par le Brésilien Hugo Calderano.
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1: Et qui vous accompagne 7 jours sur 7 et 24 heures sur 24. Le prochain rendez-vous dans quelques instants. On revient très vite et on reparle des conditions de circulation. Pour le moment, on écoute la chanteuse Manon Lisa. Bon après-midi et bon week-end avec Autoroute Info.
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Cet après-midi sur Autoroute Info, les conditions de circulation avec un trafic encore perturbé. Si vous m'écoutez sur l'autoroute A36 et en direction de Mulhouse pour passer une zone d'accident un poids lourd qui s'est renversé sur les voies de la 36, direction Mulhouse au kilomètre 77. J'allais mélanger le point kilométrique de l'autoroute. Kilomètre 77 de la 36 direction Mulhouse. Un accident s'est produit, s'est renversé sur les voies, un poids lourd s'est renversé sur les voies. Et pour passer la zone d'accident maintenant, un basculement de circulation a été installé, donc une seule voie disponible dans chaque sens, d'un seul côté du terre-plein central. Comme vous êtes très nombreux à arriver dans cette zone, un bouchon s'est formé, comme je vous le disais tout à l'heure, et c'est confirmé qu'à 4 à 5 km de perturbation pour un temps de trajet estimé à une trentaine de minutes avant de pouvoir passer cette zone d'accident après Baume-les-Dames, après la sortie numéro 5. Voilà, puis 15h45, le retour aux conditions de circulation. Pour la musique, on va se faire plaisir avec les L5 qui arrivent juste après. Ça aussi, ça fait du bien. Phil Collins sur Autoroute Info. Courage si vous êtes dans les difficultés. On revient très vite.

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1: 15h45, le retour aux conditions de circulation ce samedi sur Autoroute Info et trafic toujours perturbé si vous m'écoutez sur l'autoroute A36 en direction de Mulhouse et de Montbéliard. Au kilomètre 77, un accident s'est produit, un poids lourd renversé sur les voies. Beaucoup de travail sur place pour évacuer ce véhicule, hein, et donc la circulation perturbée quand vous passez la zone d'accident parce qu'un basculement de circulation a été installé, donc une zone de travaux un peu particulière. Vous n'avez qu'une seule voie dans chaque sens et d'un seul côté du terre-plein central pendant quelques centaines de mètres, le temps de passer la zone d'accident. Et comme vous arrivez très nombreux dans cette zone, en direction de Mulhouse, ça bouchonne. 5 km de difficulté pour au moins 30 minutes de temps de trajet. Au moment où je vous parle, les autres axes que l'on surveille avec, en Ile-de-France, plusieurs poids lourds qui sont en panne et arrêtés sur la bande d'arrêt d'urgence. Enfin, en tout cas arrêtés, bon, pas forcément en panne, mais en tout cas arrêtés le long des voies de la 5B en direction de Melun, kilomètre 4. C'est même un peu après le kilomètre 4 et après la sortie 13 de Réau. Et puis, en région lyonnaise, l'autoroute A6, la M6 dans le prolongement juste après le réseau APRR qui mène au tunnel de Fourvière. Avant le tunnel, 2-3 kilomètres de circulation un peu ralenti pour un quart d'heure d'attente. Et maintenant, on va rappeler quelques zones de travaux que vous pouvez rencontrer sur votre trajet. Évidemment, à cette période, il y a parfois des basculements. Alors, il y a celui qui a été installé, dont je vous parlais, là où l'accident s'est produit sur l'autoroute A36, entre Besançon et Montbéliard. Mais il peut y en avoir ailleurs, des zones de travaux. C'est la période et l'occasion de vous rappeler que dans ces zones de travaux, il faut vraiment réduire votre vitesse. Augmenter aussi, c'est important, les distances de sécurité. D'ailleurs, ce sera les mêmes conseils, les mêmes choses à faire quand il s'agit de mauvaises conditions météo. En ce moment, la pluie encore d'actualité en Bourgogne-Franche-Comté et région Rhône-Alpes.
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1: Le prochain rendez-vous juste après Teddy Bear sur Autoroute Info. On l'écoute maintenant, ce jeune artiste belge, et on se retrouve juste après pour reparler des conditions de circulation.
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0: Nouveau rendez-vous sur Autoroute Info et je vous rappelle, trafic perturbé sur l'autoroute A36 entre Besançon et Montbéliard. Vous êtes sur la 36 direction Mulhouse. Un accident s'est produit au kilomètre 77 et pour passer l'accident, une zone de travaux en gros a dû être installée, enfin un basculement de circulation, une zone un peu particulière où vous allez devoir éviter l'accident en traversant le terre-plein central. Vous roulez d'un seul côté du terre-plein central dans chaque sens sur une seule voie et donc c'est pour ça que la circulation en amont est perturbée toujours sur 5 km après la sortie de Baume-les-Dames, la sortie numéro 5. Pour en reparler, le prochain rendez-vous 16h sur Autoroute Info avec Jérémy Esclavard pour vous accompagner, vous informer. La musique arrive aussi et juste avant, on va vous parler d'un monument emblématique de Paris, la colonne de Juillet qui se trouve place de la Bastille. Adeline Després a voulu en savoir un peu plus sur cet édifice.
1: C'est vrai qu'il y a une confusion, on pense souvent que le monument est là pour célébrer la prise de la Bastille.
2: Émeric Péniguet de Stoutz, administrateur du site.
1: Il est édifié pour la révolution de 1830 et il servira à nouveau en 1848.
2: Un parcours permet justement de parfaire vos connaissances sur ce lieu historique. Suivons le guide avec Émeric Péniguet de Stoutz.
1: La visite que propose le Centre des Monuments Nationaux part de l'hôtel de Sully dans le Marais jusqu'à cette colonne de Juillet en évoquant l'histoire de l'hôtel de Sully, l'histoire du quartier et l'histoire de la prise de la Bastille.
2: Un monument dans lequel il est possible de pénétrer.
1: Si vous poussez la double porte de bronze, vous entrez dans un espace orné de marbre polychrome, de blanc, de rouge, de noir, de vitraux également qui donnent sur des courettes, elles-mêmes donnant d'ailleurs sur le canal Saint-Martin. Et vous descendez par des escaliers dans deux cryptes. La première est celle où reposent les combattants de 1830, tombés lors de cette révolution appelée les Trois Glorieuses, morts pour les libertés publiques. Une deuxième crypte où se trouvent les combattants tombés en 1848, notre troisième révolution, celle qui voit la chute de Louis-Philippe en 1848. Si l'on se bat et si l'on meurt, c'est pour la mise en place d'une république démocratique et sociale.
2: La colonne de Juillet, une architecture remarquable.
1: Ce sont des tambours de bronze boulonnés les uns aux autres. C'est plus de 50 mètres de hauteur et un escalier entièrement en bronze qui tourne en spirale dans la colonne. Le sentiment presque d'être dans un décor steampunk, d'être le capitaine Nemo, si vous voulez, dans cet ensemble métallique.
2: Les visites de ce site s'effectuent plutôt le week-end. Plus d'infos sur le site colonnedejuillet.fr.

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1: Et priorité à la sécurité du patrouilleur qui ne va pas tarder à se rendre sur la voie de droite de l'A6 direction Paris, kilomètre 401. C'est après la sortie 30 de Belleville. Il y a pas mal de morceaux de pneus à ramasser. A6 direction Paris sur la voie de droite. Un patrouilleur et des obstacles. Kilomètre 401 après la sortie 30 de Belleville.

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0: Bon, vous qui êtes dans le département du Doubs, pas d'amélioration sur la 36 direction Mulhouse. On parle toujours de 5 km de bouchon environ entre Besançon et Montbéliard. Ça s'explique car un accident s'est produit plus tôt dans la matinée. Un poids lourd a été renversé. Pas mal de monde en pleine intervention sur place. Et désormais, au niveau de cette zone d'accident, il y a un basculement du sens de circulation. Ça veut dire que vous passez de l'autre côté du terre-plein central et il n'y a qu'une seule voie pour rouler, ce qui explique donc que le trafic ait du mal à s'écouler après la sortie 5 pour Baume-les-Dames. On parle d'une quarantaine de minutes au minimum, d'après les données GPS dont nous disposons, avant de pouvoir traverser cette perturbation. Autre bouchon à vous signaler, cette fois-ci bouchon plus habituel, aux portes de Lyon, au bout de la métropole 6, avant le tunnel de Fourvière. 2 à 3 km de bouchons sont présents avant l'ouvrage, le tunnel de Fourvière. Également, à l'instant même, on l'apprend, un accident dans le département de l'Aube, sur la 5, direction Nancy et Dijon, au kilomètre 151. C'est après le secteur de Troyes et la bifurcation avec l'autoroute A26. Pour le moment, je ne sais pas encore s'il y a de la gêne ou non au trafic, ni combien de véhicules sont impliqués. Je vous donnerai de plus amples informations dans les prochaines minutes. Et enfin, sur votre trajet, également de la pluie qui peut vous accompagner, notamment en Rhône-Alpes, dans le département de l'Ain. Si c'est le cas, bien évidemment, il faut modérer votre allure. C'est pas plus de 110 km/h sur autoroute dans de telles conditions. Voyons à présent quels sont les titres de l'actualité. Ils sont présentés depuis la rédaction de France Info.
2: L'info de ce samedi après-midi, Armand Perouloga, et elle a eu le lourd bilan des bombardements russes à Zaporijja, dans le sud-est de l'Ukraine.
3: Ces attaques ont fait 15 morts tôt ce matin. 5 bombes guidées sont tombées sur des quartiers résidentiels. Et pendant ce temps, l'accord conclu hier entre Donald Trump et Vladimir Poutine fait des remous. Le président américain a négocié la livraison de quantités massives de gazole russe au marché américain et mondial, enlevant pour cela des sanctions contre Moscou. L'Union européenne dénonce une décision qui offre à Moscou davantage de revenus pour faire la guerre. Mahmoud Abbas repousse les élections palestiniennes. Le président a décrété que la présidentielle et les législatives auraient lieu en même temps le 11 septembre 2027. Les législatives, elles, étaient prévues dans un mois et demi. Quant à la présidentielle, elle était attendue début 2027. Ces élections s'inscrivent dans les réformes réclamées par la communauté internationale à l'autorité palestinienne. En France, près d'un millier d'opposants à l'autoroute A69 sont actuellement rassemblés dans le Tarn. Ils dénoncent un projet écocide et coûteux. Cette autoroute entre Toulouse et Castres doit être mise en service début novembre. Et puis en judo, la France peut décrocher une première médaille d'or aux mondiaux à Bakou. Roman Diko va disputer tout à l'heure la finale des plus de 78 kilos. Ce sera à 16h30.
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0: Dans les prochaines minutes, les prévisions de Météo France pour tout savoir de la couleur du ciel pour la fin du week-end. Ce sera après Tame Impala et Jennie.

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6: Toujours 5 km de bouchons sur la 36, direction Mulhouse, après la sortie numéro 5 pour Baume-les-Dames. Début des premiers ralentissements aux environs du kilomètre 83. Et ça s'explique car plus loin, un accident s'est produit plutôt dans la journée. Sur place, toujours pas mal de monde pour essayer d'évacuer le poids lourd. Le tracteur a pu être redressé, mais la remorque du poids lourd est toujours renversée sur la chaussée. Ça va prendre encore pas mal de temps avant de pouvoir rendre les voies disponibles. Et en attendant cette fin d'intervention, un basculement du sens de circulation a été mis en place. Il n'y a donc qu'une seule voie pour rouler, ce qui explique donc la formation de ce bouchon en amont. Autre bouchon, cette fois-ci, en Île-de-France, dans le secteur du Carré-Sénart, pour vous qui souhaitez emprunter la sortie 10A de l'autoroute A5A en direction de Melun.

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1: Avec un véhicule arrêté au niveau du péage dans la sortie 24.1 de Bonchani, ça vous concerne lorsque vous quittez l'autoroute A6.
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1: Avec un incendie qui s'est déclaré dans la bretelle de sortie numéro 15 de l'autoroute A5 en direction de Nancy et de Dijon, c'est la sortie pour Vaux-le-Vicomte ou encore pour la ville de Meaux. Peut-être pas mal de fumée qui se dégage de cet incendie et qui peut gêner votre visibilité.

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1: Et l'information en trafic en ce milieu d'après-midi, c'est ce bouchon de 4 à 5 km que vous rencontrez dans le département du Doubs entre Besançon et Montbéliard. Début des premiers ralentissements aux environs du kilomètre 82 sur la 36 direction Mulhouse. C'est après la sortie 5 pour Baume-les-Dames. Ça s'explique en raison d'un accident qui s'est produit ce matin. Un poids lourd a été renversé sur les voies de circulation. Le tracteur du poids lourd a pu être remis sur ses roues, mais la remorque est toujours renversée en plein milieu de la chaussée. Beaucoup de personnel en train d'intervenir. Et le temps de cette intervention, un basculement du sens de circulation a été mis en place. Vous passez donc de l'autre côté du terre-plein central. Il n'y a qu'une voie pour rouler au lieu de deux en temps normal. Ce qui explique donc que le trafic soit toujours très perturbé, même si ces dernières minutes, le bouchon s'est réduit très légèrement de quelques centaines de mètres. Il faut toujours compter sur 30 minutes au minimum avant de pouvoir franchir cette zone. Des bouchons, vous allez également en rencontrer aux portes de Lyon, tout au bout de la métropole 6, avant le tunnel de Fourvière. 2 à 3 km de bouchons dans ce secteur. Je vous parlais lors du dernier point trafic d'un accident. J'ai un petit peu plus d'informations sur la 5 en direction de Nancy. Une voiture se trouve sur la bande d'arrêt d'urgence. Pas de gêne à la circulation, donc au kilomètre 151. C'est après la bifurcation avec la 26 et le secteur de la ville de Troyes. Néanmoins, il faut bien respecter le corridor de sécurité. Et lorsque vous quittez l'autoroute A6 par la sortie 24.1 de Bonchani, sachez qu'une voiture est en panne juste avant le péage. Elle se trouve au niveau de la voie de droite. D'ailleurs, cette voie qui est la plus à droite a été neutralisée.
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1: Et on voit tout de suite comment va évoluer la couleur du ciel pour la suite et la fin du week-end. Nous allons voir si ce week-end va continuer à être pluvieux. Avec les prévisions de Météo France, elles sont signées Frédéric Long.
2: Cet après-midi, une perturbation qui perd progressivement de l'activité donne quelques pluies éparses sur le Puy-de-Dôme, la région Rhône-Alpes et entre Jura et Doubs. C'est aussi le cas sur l'Aquitaine. Ailleurs sur votre trajet, le ciel est plus variable. Quelques averses faibles touchent la Lorraine et très localement le sud Champagne. Dans la soirée, les pluies s'estompent presque complètement entre Auvergne et Rhône-Alpes. Le vent d'ouest est modéré de l'Île-de-France au Grand Est. Les températures maximales en légère hausse sont assez proches des normales de saison. Comptez 15 degrés à Besançon, 16 à Mulhouse et Bourg-en-Bresse, 17 à Lyon et Clermont, 18 à Auxerre et Montluçon et 20 degrés à Pau. Demain dimanche, le temps est généralement sec, hormis quelques gouttes possibles sur le Grand Est. Les passages nuageux laissent un peu de place à quelques éclaircies. La matinée est assez fraîche. Bonne route avec Météo France sur Autoroute Info.
1: L'achat d'une première voiture, ça ne s'oublie pas. Dans quelques minutes, on vous donnera des conseils pour faire le bon choix avant de se lancer. Ce sera après le tout nouveau titre de Vianney qui fait son grand retour.

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1: Avec un accident signalé dans le Loiret sur la 77 en direction de Nevers, kilomètre 58. C'est après la sortie 19 de Bourges-Vierzon. Pour le moment, je ne sais pas encore s'il y a de la gêne ou non au trafic.

0: Sur la 36, direction Mulhouse, le bouchon continue à se résorber tout doucement après la sortie numéro 5 pour Baume-les-Dames. Désormais, on parle de moins de 4 km de trafic perturbé, mais il faut encore plus de 20 minutes avant de pouvoir franchir ce bouchon. Au niveau de l'accident, toujours pas mal de personnel en pleine intervention et il y a un basculement du sens de circulation qui a été mis en place au niveau du poids lourd accidenté. Autre bouchon, cette fois-ci en Île-de-France. Pas de raison particulière, pas d'événement gênant. C'est juste qu'il y a beaucoup de monde qui se rend au niveau du carré Sénart, le centre commercial, et dans la bretelle, le sortie 10A de l'autoroute A5A en direction de Melun. Il faut faire preuve d'un petit peu de patience avant de pouvoir rejoindre le centre commercial. Et sur la 77, les services de sécurité nous ont signalé ces dernières minutes un accident en direction de Nevers. Pas de gêne, une voiture se trouve dans l'accotement, elle a fait des tonneaux au kilomètre 58. C'est après la sortie numéro 19 de Bourges-Vierzon. Voici à présent nos conseils pour acheter votre première voiture. Une étape importante avec quelques pièges à éviter. Nous avons interrogé Pierre-Olivier Marie, spécialiste du marché automobile pour La Centrale.
1: La première question, c'est votre budget. Combien êtes-vous prêt à mettre dans une voiture d'occasion? On va imaginer que vous avez un budget inférieur à 5 000 €, ce qui est déjà beaucoup pour une première voiture. On peut même descendre à 3 000 si vous préférez. Il y a de nombreuses voitures d'occasion disponibles sur le marché. Je vous conseillerais plutôt de vous orienter vers une citadine parce que ce sont des voitures pas trop encombrantes qui permettent de se faire la main. On n'a pas forcément le compas dans l'œil les premières années. La carrosserie peut souffrir un peu. Si vous avez une petite voiture, ce sera très très bien pour vous faire à la main et vous ne serez pas trop malheureux quand vous ferez vos premières bosses, vos premières rayures.
0: Pour Pierre-Olivier Marie, la phase de recherche est extrêmement importante et elle ne doit pas être galvaudée.
1: Passez-y un peu de temps, vraiment, parce que ça vous donne une photographie du marché. Il n'y a pas de miracle, il n'y a pas de voiture avec étonnamment peu de kilométrage, à un prix étonnamment bas. La philanthropie n'existe pas sur le marché de l'occasion. Privilégier une voiture de grande diffusion. Ce qui peut être intéressant, c'est de trouver.
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0: Avec une voiture en panne sur la bande d'arrêt d'urgence de la 89 direction Lyon, kilomètre 539, c'est juste après la sortie 39 de Lausanne, Dommartin.
1: Ça vous permettra aussi de trouver des pièces plus facilement.
0: En plus du budget consacré à l'achat de la voiture, d'autres frais que l'on ne soupçonne pas forcément en tant que jeune conducteur sont à prendre en compte.
1: Il y a l'assurance, et quand on est jeune conducteur, les assureurs ne sont pas les plus sympas, on va dire. La prime moyenne pour un jeune conducteur, c'est supérieur à 1 000 €, ça peut même atteindre 1 300 € assez facilement. Puis après, il y a l'entretien, c'est pas parce que vous allez acheter une voiture dont on vous dit qu'elle est fiable qu'il faut pas faire le minimum en termes d'entretien. Et puis il y a le budget carburant, mais ça, c'est le lot de tous les automobilistes, pas seulement des jeunes conducteurs.
0: A noter que vous pouvez vérifier l'historique de la voiture grâce au site officiel et gratuit du ministère de l'Intérieur, Istovec. Il permet entre autres de voir la date de mise en circulation, les caractéristiques techniques du véhicule ou encore les différents changements de propriétaire.

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1: On prend tout de suite la direction de l'autoroute A36 en direction de Mulhouse. Un bouchon de 3 km est toujours présent après la sortie 5 pour Baume-les-Dames. Bouchon qui s'était résorbé ces dernières minutes, mais qui a repris un tout petit peu d'ampleur il y a quelques secondes. Ce bouchon s'explique car il y a eu un accident entre Beaune et Montbéliard plus tôt dans la journée. Ce matin, pour être précis, un poids lourd était renversé sur la chaussée. Depuis, le tracteur du poids lourd a été remis sur ses roues, mais la remorque est toujours sur les voies. Beaucoup de personnel en train d'intervenir pour essayer d'évacuer tout ça. Et le temps des travaux, un basculement du sens de circulation a été mis en place. C'est pour cela donc que le trafic a toujours du mal à s'écouler et qu'il faudrait compter sur 20 à 25 minutes au minimum avant de pouvoir traverser cette zone. Autre bouchon, c'est dans le secteur du Carré-Sénart. Cette fois-ci, lorsque vous quittez la 5A en direction de Melun, par la sortie 10A, vous êtes nombreux à vous rendre au niveau du centre commercial. Cela entraîne un bouchon d'environ 1 km. Et enfin, toujours en Seine-et-Marne, mais cette fois-ci, lorsque vous quittez la 5 en direction de Nancy et de Dijon par la sortie 15 de Vaux-le-Vicomte, une voiture est en panne dans cette bretelle de sortie assez proche de la chaussée. Pensez à bien respecter le corridor de sécurité. Tout de suite, on se rend dans la rédaction de France Info pour le rappel des titres de l'actualité.
2: Milliers d'opposants à l'A69 réunis dans le Tarn.
3: La manifestation aux abords du tracé de cet axe routier qui relie Castres à Toulouse. La manifestation s'est élancée aux alentours de 15h. Les participants entendent protester contre sa mise en service prévue début novembre. Ce n'est pas le moment de relâcher la pression sur la Russie. Réaction de l'Union européenne à la décision des États-Unis de lever une partie des sanctions sur les hydrocarbures russes. Les 27 estiment que Washington donne au Kremlin les moyens de faire la guerre et annonce que de nouvelles sanctions très fortes contre Moscou seront approuvées lundi. Il n'y aura pas d'élections législatives dans les territoires palestiniens cette année, annonce du président Mahmoud Abbas, qui reporte d'un an ce scrutin, désormais prévu le 11 septembre 2027. Le chef de l'État convoque à la même date une élection présidentielle, la première en 22 ans. Et puis le football est la suite de la 6e journée de Ligue 1. Ce samedi à 17h15, Lille reçoit le Havre. 4 matchs au programme à 20h45. Le Paris Saint-Germain accueille Le Mans, le leader monégasque Toulouse. 3e, le Paris FC sera sur la pelouse de Lorient. Des rencontres à suivre sur France Info.
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1: Et le voyage, il nous conduira dans le département du Doubs dans les prochaines minutes. Avant cela, c'est Jen Ayash dans notre playlist.

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1: Pas vraiment d'évolution ces dernières minutes. En conséquence, on reviendra à 16h45 sur Autoroute Info et on reparlera bien évidemment de ce bouchon de 3 km que vous rencontrez sur l'autoroute A36 en direction de Mulhouse. Entre Besançon et Montbéliard, un accident s'est produit plus tôt dans la journée. Et au niveau de la zone d'accident, au kilomètre 77, il y a un basculement du sens de circulation, ce qui explique que le trafic ait toujours un petit peu de mal à s'écouler. Vous mettez une vingtaine de minutes au minimum avant de pouvoir traverser la zone.

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1: Et priorité à la sécurité du patrouilleur qui se trouve en ce moment même sur les voies de circulation de la 5 direction Paris pour remettre en place des cônes de chantier et des panneaux de signalisation qui ont été renversés. Kilomètre 196, c'est dans un secteur où il y a un basculement du sens de circulation après la sortie numéro 24 de Chaumont.

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1: On commence ce point trafic avec la présence d'un patrouilleur qui se trouve sur les voies de circulation de l'A5 en direction de Paris au kilomètre 196. Il ramasse plusieurs cônes de chantier et panneaux de signalisation qui ont été percutés dans la traversée d'une zone de travaux. C'est après la sortie 24 de Chaumont. Le patrouilleur se trouve sur les voies, donc kilomètre 196. Et dans le département du Doubs, toujours 4 km de bouchons. Après la sortie 5 pour Baume-les-Dames, début des premiers coups de frein aux environs du kilomètre 82. Et ça s'explique car un petit peu plus loin, un poids lourd est toujours en cours d'évacuation. Poids lourd accidenté depuis ce matin. Un basculement du sens de circulation est en place au niveau de la zone d'accident. Il n'y a qu'une voie pour rouler au lieu de deux en temps normal. C'est pour cela que le trafic a toujours du mal à reprendre. Il faudrait compter sur un petit peu plus de 20 minutes, selon les données GPS dont nous disposons, avant de pouvoir franchir cette zone. Et les interventions des différents services de sécurité vont encore se poursuivre pendant pas mal de temps. Et bouchons également du côté de la région Île-de-France, au niveau de la sortie 10A de l'autoroute A5A, qui permet de rejoindre le centre commercial du Carré-Sénart. Il y a un petit peu moins d'un kilomètre de perturbation avant de pouvoir rejoindre ce centre commercial. Et enfin, un bouchon aux portes de Lyon, tout au bout de la métropole 6, avant le tunnel de Fourvière, 2 à 3 kilomètres et une dizaine de minutes avant de pouvoir franchir l'ouvrage. Les bornes kilométriques de couleur rouge et blanche sont le meilleur moyen de vous repérer sur autoroute. Généralement disposées le long du terre-plein central, elles vous indiquent le numéro de l'axe sur lequel vous circulez, ainsi que le kilomètre exact de votre position. Des indications précieuses pour savoir si vous êtes ou non concerné par une information entendue sur Autoroute Info.
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1: Dans les prochaines minutes sur Autoroute Info, on parlera horlogerie, un savoir-faire très présent dans le département du Doubs. Et sachez qu'aujourd'hui, c'est la journée internationale de l'horlogerie. Ce sera après Julien Lib, un artiste découvert dans la Star Academy.

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5: Sur la 5 direction Paris, le patrouilleur est toujours présent sur la chaussée pour ramasser de nombreux cônes de signalisation, de cônes de chantier et de panneaux de signalisation qui ont été renversés. C'est dans une zone de travaux après la sortie 24 de Chaumont aux environs du kilomètre 196. Adaptez bien votre allure pour ne pas être surpris à la fois par la présence du patrouilleur et par la présence des obstacles sur les voies. On en reparlera à 17h. On parlera également du bouchon que vous rencontrez toujours sur la 36 entre Besançon et Montbéliard. Pour vous qui roulez en direction de Mulhouse, on parle toujours de 3 à 4 km de trafic perturbé après la sortie numéro 3 de Baume-les-Dames. Sur la 36, justement, un panneau d'information touristique indique le Doubs Horlogerie. Frédéric Cobard de l'Office de tourisme du Grand Besançon Métropole nous parle du lien qui unit le département et ce savoir-faire.
6: C'est une histoire finalement très ancienne qui commence juste avant le XVIe siècle. Les villages de l'arc jurassien, les villages du Doubs vont travailler avec les Suisses. C'est le moment aussi de la réforme, donc il y a beaucoup d'horlogers français qui sont partis s'installer en Suisse.
7: Ça remonte, comme vous l'avez dit, à un long moment et ça a traversé les siècles. Encore aujourd'hui, le Doubs et l'horlogerie sont intimement liés.
6: Oui, bien entendu, l'aventure continue. Nous avons eu le label UNESCO pour les savoir-faire horlogers qui est commun à l'arc jurassien, c'est-à-dire ça concerne à la fois les villages de Franche-Comté et la Suisse. Ce label met en avant les savoir-faire qui continuent avec des marques prestigieuses comme Péquignier, Herbelin, que l'on retrouve aussi à Besançon.
7: Par exemple, à Besançon, qu'est-ce qu'on peut retrouver en rapport avec l'horlogerie ?
6: Besançon a été longtemps la capitale horlogère de la France. L'aventure commence au moment de la Révolution. Et là, nous avons des horlogers qui arrivent du Log de la Chaux-de-Fonds sous la houlette d'un personnage qui est Laurent Mégevand. Laurent Mégevand va proposer au cours d'un dîner à Paris de développer l'industrie horlogère. C'est la ville de Besançon qui va être retenue, arrive à Besançon dans la fin du XVIIIe siècle. Quelques 2000, 3000 horlogers. Petit à petit, l'activité horlogère va se développer, prendre de plus en plus d'importance avec en point d'orgue l'ouverture d'une école d'horlogerie à la fin du 19e siècle et l'ouverture d'un observatoire astronomique.
5: Même si de nos jours les téléphones et les ordinateurs donnent l'heure, les montres ou encore les horloges comtoises ont toujours le vent en poupe. Frédéric Cobard.
6: Les frères Maillet avaient inventé dans le houdou donc l'horloge comtoise qui est extrêmement réputée. Ce qui est intéressant, c'est qu'aujourd'hui, vous avez quand même des entreprises sur Besançon, je pense à Villemain, je pense à Utinam, qui refont des horloges comtoises et qui les ont relookées, qui les ont modernisées. Philippe Lebru, par exemple, pour Utinam, a proposé sa Hortense, qui est une horloge très design. L'horlogerie mécanique, que ce soit par le biais des montres ou de grosses horloges, encore de belles heures à vivre.
5: En plus de Besançon, l'horlogerie est également très présente dans le Haut-Doubs, à Morteau ou encore à Villers-le-Lac, où vous pouvez notamment retrouver le musée de la montre.

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1: Il est 17h, excellente journée en compagnie d'Autoroute Info.
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1: Si vous êtes sur la route du week-end dans le département du Doubs, eh bien vous allez rencontrer un bouchon sur la 36, direction Mulhouse, aux environs du kilomètre 82. C'est après la sortie 5 pour Baume-les-Dames. Bouchon qui dure depuis un long moment car un accident s'est produit ce matin impliquant un poids lourd qui était renversé sur la chaussée. Désormais, le poids lourd et sa remorque sont à nouveau sur leur voie, à nouveau redressés. Mais il y a toujours un basculement du sens de circulation. Il va falloir réparer et nettoyer la chaussée. Ça va prendre encore un petit peu de temps. C'est pour cela que pour le moment, il n'y a qu'une voie pour rouler. Pour vous qui allez en direction de Mulhouse. Et vous traversez cette perturbation en une vingtaine de minutes environ. Selon les données GPS à notre disposition, bouchons donc entre Besançon et Montbéliard sur la 36. Sur la 77 en direction de Nevers, la voie de droite a été neutralisée par le patrouilleur pour intervenir au niveau d'une voiture accidentée dans l'accotement. Kilomètre 58, c'est après la sortie 19 de Bourges. La voiture a fait pas mal de tonneaux. Ça prend là aussi un petit peu de temps avant de pouvoir la sortir de l'accotement. Également sur votre trajet, un véhicule en attente de dépannage sur la bande d'arrêt d'urgence de la 5 direction Nancy et Dijon. Kilomètre 6, c'est au niveau de la sortie 15 pour Vaux-le-Vicomte. Et enfin, aux portes de Lyon, un bouchon. Il est toujours présent, 1 à 2 km tout au bout de la métropole 6 avant la traversée du tunnel de Fourvière. Voyons tout de suite quels sont les titres de l'actualité. Ils sont présentés depuis la rédaction de France Info.
2: Armand Perouloga et au moins 15 morts dans des frappes russes en Ukraine.
3: C'est la ville de Zaporijja qui a été touchée par ces bombardements tôt ce matin dans le sud-est de l'Ukraine. Cette attaque intervient après l'annonce d'un accord entre Vladimir Poutine et Donald Trump. La Russie va livrer dès le mois d'octobre 300 000 tonnes de diesel aux États-Unis et sur le 300 000 tonnes de diesel aux États-Unis et sur le marché mondial et accroître ensuite ses livraisons. Le président américain espère ainsi faire baisser le prix du gazole avant les élections de mi-mandat. L'Union européenne dénonce une décision qui contribue à financer la guerre contre l'Ukraine. Les Houthis du Yémen ont attaqué l'aéroport de Riyad en Arabie Saoudite avec un missile. L'aéroport a été évacué cet après-midi. Jeudi, 3 personnes avaient été tuées dans ce même aéroport après une autre attaque des combattants Houthis. Des dégâts sur le campus de Nantes. Un bâtiment de la faculté de lettres a été fortement dégradé après 3 jours d'occupation dans le sillage de la contestation lycéenne. Selon la présidente de Nantes Université, ce bâtiment pourrait rester fermé jusqu'en janvier. Les mondiaux de judo, une médaille d'argent pour la Française Romane Dico. Elle a perdu la finale des plus de 78 kilos. Et puis un résultat de rugby, 6e journée du top 14. Le Stade français a battu Montpellier 30 à 22.
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1: Dans les prochaines minutes, on reparlera du bouchon sur la 36 direction Mulhouse. Avant cela, on repart avec celle qui sera de passage à Dijon le 14 janvier prochain, Adèle Castillon.

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5: Il n'y a pas vraiment eu d'évolution ces dernières minutes sur la 36 direction Mulhouse. Un bouchon de 3 km est toujours présent après la sortie 5 pour Baume-les-Dames. L'intervention suit son cours pour évacuer le poids lourd accidenté depuis ce matin. En attendant, un basculement du sens de circulation est en place. Et pour vous qui arrivez à hauteur du bouchon, pensez à bien allumer vos feux de détresse pour prévenir ceux qui sont derrière vous que la circulation est perturbée. Et on l'apprend à l'instant même, des obstacles sur la 42 direction Genève, kilomètre 18, c'est entre la sortie 5.1 de Montluel-la-Boisse et la sortie 6 pour Ballan-Dagneux. On sera de retour à 17h15 sur Autoroute Info pour un nouveau point trafic. Avant cela, les Spice Girls ou encore Maroon 5. Oh yeah.

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1: Et l'information à trafic à 17h15, c'est ce bouchon que vous rencontrez toujours sur la 36 direction Mulhouse, même s'il a diminué de quelques centaines de mètres ces dernières minutes après la sortie 5 pour Baume-les-Dames. Il faut toujours compter sur une vingtaine de minutes environ avant de pouvoir franchir la perturbation. Et au niveau du poids lourd accidenté, sachez qu'il est à nouveau sur ses roues, mais il faut encore l'évacuer. Il va falloir ensuite nettoyer la chaussée, ça va prendre un petit peu de temps. C'est pour cela qu'il y a toujours un basculement du sens de circulation qui est présent après cette sortie 5 pour Baume-les-Dames. À noter, sur la 42 direction Genève, des obstacles sur votre route au kilomètre 18. C'est juste avant la sortie 6 pour Ballan-Dagneux. Et enfin, au kilomètre 58 de la 77 en direction de Nevers, la voie de droite est neutralisée. Il y a eu un accident là aussi impliquant une voiture. C'est après la sortie 19 de Bourges-Vierzon. Il n'y a donc plus qu'une seule voie pour rouler au lieu de deux en temps normal.
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1: Il y a un petit peu plus de 50 ans, le port de la ceinture devenait obligatoire. On en reparle dans un instant après un trio originaire de Los Angeles, Temper City.

0: Le bouchon continue de se résorber sur la 36 direction Mulhouse. On parle désormais d'un petit peu moins de 3 km de trafic perturbé après la sortie 5 pour Baume-les-Dames. On en reparlera bien évidemment lors du prochain point trafic sur Autoroute Info. Ce sera à 17h30. Avant cela, Joseph Kamel sur Autoroute Info en compagnie de Julien Doré. Mais tout de suite, on va parler du port de la ceinture de sécurité. Il devenait obligatoire à l'avant il y a un petit peu plus de 50 ans. Retour sur cette mesure historique qui a permis de sauver des milliers de vies. Roald de Bilbo.
1: Il fut un temps où la mortalité routière atteignait de tristes sommets. En 1972, 18 034 personnes perdent la vie sur les routes de France. Jamais vu. Pour stopper une hécatombe qui semble inarrêtable, le gouvernement de l'époque fonde le comité interministériel de la sécurité routière et décide de mesures inédites qui entrent en vigueur le 1er juillet 1973. Limitation de la vitesse à 100 km/h hors autoroute, port du casque obligatoire pour les motards et du port de la ceinture à l'avant uniquement et hors agglomération pour les automobilistes. Les Français, comme il se doit, accueillent la mesure avec un certain scepticisme.
2: Je
1: ne
2: suis pas tout à fait d'accord parce qu'on porte la tête à la liberté des gens.
3: Carrément non, à la ceinture ?
4: Ah oui, carrément, oui.
3: Même 50-30 procès des
4: fois mieux. 50, oui. On ne va pas mettre ça 30 fois par jour et tirer.
1: À coup de campagne de sensibilisation, un petit clic vaut mieux qu'un grand choc, vous vous souvenez peut-être, la sécurité routière finit tout de même par faire accepter l'idée que la ceinture sauve des vies et n'est pas un facteur aggravant lorsqu'un accident se produit.
5: Le problème de l'incendie à bord du véhicule est un faux problème, car beaucoup de blessés ne peuvent pas sortir du véhicule, non pas parce qu'ils sont bouclés par la ceinture, mais parce qu'ils sont dans un semi-coma du fait du choc, et qu'à ce moment-là, ils ne peuvent pas sortir du tout parce qu'ils sont inconscients.
1: Un an après l'entrée en vigueur de la mesure, 80% des automobilistes déclarent boucler leur ceinture. Et les chiffres le confirment, 3500 morts de moins sur une année. C'est un bon début, mais loin d'être suffisant. En juillet 1975, la ceinture devient également obligatoire de nuit en agglomération et en permanence sur les voies rapides urbaines. Et il faudra attendre encore 4 ans pour que la ceinture soit imposée aux usagers des places avant des voitures. Et puis pour les récalcitrants, et il y en a, rappelons qu'un choc à 50 km/h sans ceinture équivaut à une chute du troisième étage et que le non-port de la ceinture est passible d'une amende de 135 € et d'un retrait de 3 points sur le permis de conduire.

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1: Et ça s'améliore de minute en minute sur la 36 direction Mulhouse, puisqu'il n'y a plus qu'un seul kilomètre de bouchon après la sortie numéro 5 pour Baume-les-Dames. Un kilomètre de bouchon que vous traversez en un petit peu plus de 10 minutes environ, selon les données GPS à notre disposition. Néanmoins, à hauteur de la zone d'accident, il y a toujours un basculement du sens de circulation. Le poids lourd accidenté n'est pas encore évacué. Restez particulièrement vigilant. Il faut être vigilant aussi sur la 77 en direction de Nevers, car la voie de droite a été neutralisée pour permettre l'évacuation d'une voiture accidentée. C'est au kilomètre 58 après la sortie 19 pour Bourges ou encore Vierzon. Et sur la métropole 6, tout au bout de cet axe, avant le tunnel de Fourvière, 1 à 2 km de bouchon avant de pouvoir entrer dans le centre-ville de Lyon. Il faudrait compter sur 5 à 10 minutes environ avant de pouvoir traverser ce trafic compliqué. Voyons à présent quels sont les titres de l'actualité. Ils sont présentés depuis la rédaction de France Info.
2: 88 000 personnes ont participé à la primaire de la gauche.
3: Chiffre communiqué par les organisateurs pour ce scrutin qui doit départager 5 candidats en vue de la présidentielle. À gauche, le vote a été perturbé momentanément hier par une cyberattaque. Il a donc été prolongé jusqu'à demain 18h. Emmanuel Macron apporte son soutien à l'Ukraine visée par de nouvelles frappes russes encore ce matin. Une quinzaine de personnes sont mortes dans la région de Zaporijjia. La capitale Kiev fait également actuellement face à d'importantes coupures de courant. C'est le premier monument pour sa très jeune carrière. Le coureur français Paul Sexas a remporté il y a quelques minutes le Tour de Lombardie. À 20 ans seulement, il devient le plus jeune vainqueur en 120 éditions de la course, l'une des plus prestigieuses du calendrier cycliste. Et puis la sixième journée de top 14 de rugby avec 6 rencontres aujourd'hui. Le Dauphin Pau joue face à Castres. Le dernier match de la journée, c'est à 21h. L'Union Bordeaux-Bègles se déplace à Clermont.
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1: Et avant de repartir en musique sur Autoroute Info, on apprend à l'instant même la présence d'obstacles en Saône-et-Loire sur la 6 direction Paris, kilomètre 359. C'est après la sortie numéro 28 pour Mâcon-Nord.

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6: Priorité à votre sécurité sur Autoroute Info et à la sécurité du patrouilleur qui ne va pas tarder à traverser la 6 direction Paris pour ramasser des planches sur la voie de droite, kilomètre 340. C'est après la sortie numéro 27 pour Tournu. Et un petit peu avant, toujours en Saône-et-Loire, au kilomètre 359. Cette fois-ci, ce sont des morceaux de pneus qui se trouvent sur la chaussée après la sortie numéro 28 pour Mâcon Nord. On reparlera du bouchon que vous rencontrez sur l'autoroute A36 direction Mulhouse lors du prochain point trafic à 17h45. Bouchon qui ne fait plus que quelques centaines de mètres désormais et vous le traversez en une dizaine de minutes environ d'après les données GPS dont nous disposons. On voit cela après The Cardigans ou encore Joseph Salvat.
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1: À 17h45, encore un petit peu moins d'un kilomètre de bouchon sur la 36 direction Mulhouse au kilomètre 79. C'est après la sortie 5 pour Baume-les-Dames. Ça rentre petit à petit dans l'ordre, mais donc encore un kilomètre de trafic perturbé. Ça s'explique car un petit peu plus loin, il y a un basculement du sens de circulation en raison d'un accident impliquant un poids lourd. Accident qui s'est produit ce matin. Le poids lourd était renversé. Désormais, il se trouve sur ses roues, mais ça va prendre encore un petit peu de temps avant de pouvoir l'évacuer. Il va falloir également nettoyer les voies de circulation. C'est pour cela qu'un basculement de circulation est en place. Sur la 77 en direction de Nevers, là aussi un accident s'est produit. C'est une voiture qui est en attente d'évacuation. La voie de droite a été neutralisée au kilomètre 58. Pas mal de monde présent sur place après la sortie 19 pour Bourges-Vierzon. Et enfin, avant le tunnel de Fourvière, pour vous qui êtes tout au bout de la métropole 6, avant d'arriver à Lyon, 3 km de bouchons et une dizaine de minutes nécessaires selon les données GPS dont nous disposons avant de pouvoir traverser l'ouvrage. Sur les aires de service, des stations de gonflage des pneumatiques sont mises à votre disposition gratuitement. Des pneus bien gonflés limitent les risques d'éclatement, assurent une meilleure tenue de route et un freinage plus sûr. Cela réduit aussi la consommation de votre voiture. La pression idéale est mentionnée dans le manuel de votre véhicule, sur l'étiquette de la portière conducteur ou encore sur la trappe de votre réservoir. Sur autoroute, il est conseillé d'ajouter 0,3 bar à la pression habituelle.
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1: À suivre, un reportage sur le mémorial des enfants d'Izieux, situé dans le département de l'Ain. Visite et retour sur cette page sombre de l'histoire du XXe siècle, juste après Stromae et Tovelot.

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9: L'information trafic reviendra à 18h sur Autoroute Info. On fera un nouveau point sur vos conditions sur la 36 direction Mulhouse avec toujours ce kilomètre de bouchon après la sortie 5 pour Baume-les-Dames entre le kilomètre 79 et 80. Trafic toujours au ralenti et vous mettez 10 minutes avant de pouvoir franchir cette zone. Avant cela, Harry Styles ou encore Bob Marley pour un classique dans la playlist d'Autoroute Info. Mais tout de suite, on part du côté de la 43 entre Lyon et Chambéry. Vous pouvez voir un panneau d'information touristique indiquant le mémorial des enfants d'Izieux. Un musée retrace notamment la vie d'enfants juifs cachés dans ce coin du département de l'Ain pendant la Seconde Guerre mondiale. Un reportage de Géraldine Mia.
10: Izieux, petite commune dans l'Ain, à la limite des départements de l'Isère et de la Savoie, située à une quarantaine de kilomètres à l'ouest de Chambéry. Sur les hauteurs de ce petit village, en pleine campagne, une grande maison à la façade blanche et au volet bleu ciel. Un cadre idyllique pour un contexte historique dramatique durant la Deuxième Guerre mondiale. Alexandre Nuc-Bourchat est le directeur de la maison d'Izieux.
11: Il s'agit d'un musée mémorial qui a ouvert ses portes au public en 1994, qui raconte l'histoire d'une colonie qui a été ouverte au printemps 1943 par Sabine et Miron Zlatin pour y recueillir des enfants réfugiés. Et en réalité, ils ont accueilli plus de 100 enfants qui étaient pour la plupart juifs et qu'il fallait mettre à l'abri des persécutions dont ils étaient les victimes. Ce lieu raconte aussi l'histoire de plus de 50 sauvetages et, à l'exception d'une petite fille, tous ceux qui étaient passés par cette maison et qui l'avaient quitté avant la rafle ont survécu. Donc c'est ce qui fait la spécificité de ce lieu. C'est à la fois le lieu d'une tragédie et aussi un lieu de sauvetage.
10: Avant ce terrible 6 avril 1944, lors de la rafle de la Gestapo de Lyon, ordonnée par Klaus Barbie, la colonie d'Izieux était surtout un lieu de vie.
11: Et c'est toujours un lieu de vie aujourd'hui, et c'est très important de le souligner, et c'est aussi ce qui fait encore une spécificité du lieu. On pourrait dire que c'est un lieu de mémoire de la Shoah, mais là où tous les autres lieux de mémoire de la Shoah ou presque sont adossés à des lieux très négatifs, des lieux de mort, des camps, quels qu'ils soient, ici, c'est une maison où des enfants ont pu vivre comme des enfants. Un lieu où on a pu redonner à ces enfants, leur redonner leur enfance. Voilà, donc un lieu de vie.
10: En 1991, le site est protégé et inscrit à l'inventaire supplémentaire des monuments historiques.

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1: Avec un accident signalé dans la bretelle d'entrée numéro 12 de Bavilliers d'Anjoutin, c'est dans le territoire de Belfort pour vous qui rejoignez la 36 direction Paris.

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1: Il est 18h, excellent foot en compagnie d'Autoroute Info.
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1: C'est un week-end marqué par un bouchon sur la 36 direction Mulhouse, même si ça se passe de mieux en mieux au fil des minutes. Encore un petit peu moins d'un kilomètre de trafic perturbé après la sortie 5 pour Baume-les-Dames, mais ça se passe bien mieux qu'en ce début d'après-midi. La circulation devrait être à nouveau fluide dans les toutes prochaines minutes. Néanmoins, il va y avoir une zone d'accident, il va y avoir une zone de chantier avec un basculement du sens de circulation. Il faut bien évidemment évacuer le poids lourd qui est accidenté depuis de très nombreuses heures. Mais au niveau de la circulation, donc, vous l'avez compris, ça se passe de mieux en mieux entre Besançon et Montbéliard. Toujours sur la 36 direction Paris, un accident s'est produit dans la bretelle d'entrée numéro 12 pour Bavilliers d'Anjoutin. Peut-être de la gêne pour vous qui souhaitez rejoindre la 36 en direction de la capitale. Adaptez bien votre allure. Et dans le département du Loiret, l'intervention se poursuit pour évacuer une voiture accidentée qui a fait des tonneaux. Il faut également porter assistance aux blessés. Sur A77 direction Nevers, kilomètre 58, la voie de droite a été neutralisée. Pompiers, gendarmes, patrouilleurs et dépanneurs sont présents après la sortie 19 de Bourges-Vierzon. Enfin, pour être tout à fait complet, un bouchon de 2 km est toujours présent aux portes de Lyon, tout au bout de la métropole 6, avant le tunnel de Fourvière. Tout de suite, on prend la direction de la rédaction de France Info pour le rappel des titres de l'actualité.
2: Raison, il est 17h44. Le fil info avec Marie Marty Rossio. Marie, de nouvelles sanctions européennes attendues contre la Russie.
3: Sanctions qui seront les plus importantes jamais prises par l'UE à l'encontre de Moscou et ce depuis le début de la guerre en Ukraine. Les mots de la chef de la diplomatie européenne Kaya Kallas tout à l'heure annonce et qui intervient alors que Donald Trump a lui dit hier, a lui également annoncé un accord surprise qui prévoit la livraison de gasoil russe sur le marché américain et mondial. Il proteste contre la future autoroute A69 entre Toulouse et Castres. Plusieurs centaines de manifestants ont défilé cet après-midi autour de Sémalens, c'est dans le Tarn. Projet très critiqué par les scientifiques, également par les associations écologistes, en raison du coût financier et pour l'environnement de cette autoroute qui doit ouvrir d'ici à 3 semaines. Du football, et c'est Lille pour le moment qui mène 1-0 face au Havre. Match qui se joue pour le compte de la 6e journée de Ligue 1, le championnat, avec 4 matchs. Match ensuite à suivre ce soir à partir de 20h45. Et puis une médaille d'argent pour Roman Dico au championnat du monde de judo. De quoi redonner un petit peu le sourire aux Français après plusieurs chances de médailles ratées dans ces mondiaux ces derniers jours. Ce matin, c'est la judokate Léa Fontaine qui a été éliminée. C'était en 8e de finale.
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1: Dans les prochaines minutes, on découvrira la vie d'une conductrice de poids lourd. Avant cela, dans notre playlist Gold ou encore Jérémy Frérot, un artiste que nous avons rencontré il y a quelques semaines. Son interview est d'ailleurs à retrouver sur notre site internet autoroute-info.fr, rubrique En route avec.
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2: Bonne nouvelle sur la 36, direction Mulhouse, au kilomètre 81, kilomètre 60, oui, 81 plutôt. Il n'y a plus de poids lourd accidenté, il a enfin été évacué. Les voies ont été rendues à la circulation, plus de zones de chantier et plus de bouchons non plus entre Besançon et Montbéliard après la sortie numéro 5 pour Baume-les-Dames. La situation est de retour à la normale dans le département du Doubs. Pas de retour à 18h15 sur Autoroute Info. Avance l'un classique signé Gold. Et tout de suite, c'est Charlie Winston. Bonne route.

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1: Avec des cônes de chantier renversés sur l'A6 direction Lyon, kilomètre 153, c'est juste après la sortie numéro 19 pour Auxerre. Le patrouilleur ne va pas tarder à se rendre sur place pour les ramasser.

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1: Priorité à votre sécurité sur Autoroute Info avec une voiture arrêtée sur la bande d'arrêt d'urgence et un patrouilleur présent en protection, assise direction Lyon. Kilomètre 269, c'est après la bifurcation avec l'autoroute A38. Et toujours sur l'A6, en direction de Lyon, dans le secteur d'Auxerre, au kilomètre 153, des cônes de chantier sont renversés sur les voies, c'est après la sortie 19 pour Auxerre. À noter sur la 77, en direction de Nevers, une voie de droite toujours neutralisée pour évacuer une voiture accidentée au kilomètre 58. C'est après la sortie 19 de Bourges-Vierzon. Et dans le territoire de Belfort, une voiture est accidentée dans la bretelle d'entrée numéro 12 de Bavilliers-d'Anjoutin. Pas mal de monde présent sur place, mais l'intervention du dépanneur n'a pas encore débuté. Sur la métropole 6, tout au bout de cet axe, avant de pouvoir rejoindre le centre-ville de Lyon, un bouchon est toujours présent avant le tunnel de Fourvière. Il faudrait compter sur une dizaine de minutes environ avant de pouvoir le traverser.
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1: Dans les toutes prochaines minutes, on vous emmènera en Savoie pour découvrir la vie d'une conductrice de poids lourd. Avant cela, Shakira et Burna Boy qui ont signé l'hymne de la dernière Coupe du Monde de football.

0: Trois chevreuils ont été signalés dans l'Yonne en bordure de la 6, kilomètre 126. C'est entre la bifurcation avec la 19 et la sortie 18 de Joigny-Toucy. Et ça vous concerne dans les deux sens de circulation, car ils peuvent traverser à tout moment. Et sur la 6 en direction de Lyon, deux événements à vous communiquer. Tout d'abord, des cônes de chantier renversés au kilomètre 153, non loin de la sortie 19 pour Auxerre, et au kilomètre 269, cette fois-ci, c'est une voiture qui est en cours de dépannage sur la bande d'arrêt d'urgence. Le patrouilleur est en place, il est présent en protection. C'est après la bifurcation avec l'autoroute A38. On reviendra dans une dizaine de minutes sur Autoroute Info à 18h30 pour Avance la Kavinsky ou encore Will Smith pour la musique. Mais tout de suite place à un reportage. Les poids lourds font partie du paysage autoroutier. Pourtant, la vie des routiers reste méconnue. Félix Toupin est allé à la rencontre d'Élodie. Elle est chauffeur au sein de la société Coquel Transport en Savoie.
1: Je monte dans l'habitacle du tracteur routier d'Élodie. Il est très spacieux et il est équipé de beaucoup d'appareils électroniques. Elle m'explique le fonctionnement de l'un d'entre eux.
2: Mon camion est équipé d'un chronotachygraphe avec une carte conducteur qui est insérée, donc qui est à mon nom, et qui reprend en fait toute ma journée de travail. Donc là, actuellement, on est en repos pour 45 minutes, et après, il va enregistrer le temps de conduite et le temps de travail. Et c'est comme ça toute la journée.
1: Les temps de repos sont un sujet central dans la vie de la conductrice de poids lourd.
2: En gros, on peut conduire 4h30 d'affilée, et suite à ces 4h30 de conduite, on est obligé de s'arrêter 45 minutes. Et on peut conduire 10 heures par jour, uniquement deux fois par semaine.
1: La fatigue au volant, quant à elle, est surveillée de près par la conductrice, mais également par son camion.
2: On a les signes, comme tout le monde, la nuque, les yeux. On a aussi le camion. Moi, mon camion, il est équipé d'un détecteur de fatigue. Donc, quand il estime que je bouge trop ou certains signes, il se met à biper. Et puis, on s'arrête. De toute façon, il n'y a pas de secret. Si on est fatigué, il faut s'arrêter. Il faut s'arrêter, il faut se reposer. Après, chez les clients, on prend l'air, on boit un petit café, et c'est reparti.
1: Et justement, lors d'une pause sur une aire d'autoroute, différents services sont proposés aux routiers et aux routières avec des nouveautés qui font leur apparition.
2: On voit de plus en plus des espaces de laverie avec des machines à laver et des sèches-linges qui sont mis à disposition pour les chauffeurs étrangers ou même les chauffeurs français qui partent une semaine, voire 15 jours. C'est quand même un confort de pouvoir faire sa petite lessive, le temps d'une soirée, repartir avec son linge propre, c'est confortable.
1: Les douches, elles, restent le service le plus répandu sur les aires, même si pour Élodie, il reste des points à améliorer.
2: C'est utile. Alors après, moi, je vais parler en tant que femme. On est encore peu nombreuses, même si on est de plus en plus au volant de camion. Mais c'est vrai que pour l'instant, les douches sont quand même souvent mixtes.
1: Et pendant que les routiers font leur pause sur les aires, leur camion peut être la cible de vol.
2: Moi, je verrouille tout le temps mon camion quand je m'absente. Mais il y a déjà eu des vols de cartes conducteurs, de cartes de carburant ou d'effets personnels. Puis il y a aussi les vols de carburant. Malheureusement, c'est assez courant. Ouais.
1: Face à cela, certaines aires de service proposent des places de parking sécurisées spécialement pour les poids lourds, appelées Parc Plus.

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1: Et en ce samedi 10 octobre, vous êtes nombreux aux abords des grandes agglomérations et des bouchons sont en place, notamment dans l'Est parisien, au niveau de la bretelle de jonction entre l'autoroute A5A et la Nationale 104 en direction d'Évry-Corbeil-Essonne, et bouchons également aux portes de Lyon, tout au bout de la métropole 6 avant le tunnel de Fourvière. Vous mettez une dizaine de minutes environ avant de pouvoir franchir les 3 km de bouchons présents avant l'ouvrage. Également, à vous signaler plusieurs chevreuils qui ont été aperçus dans Lyon au kilomètre 126 de l'autoroute A6. Ça vous concerne dans les deux sens de circulation, entre la bifurcation avec l'autoroute A19 et la sortie numéro 18 de Joigny-Toucy. Et en Côte d'Or, toujours sur la 6, en direction de Lyon, cette fois-ci au kilomètre 269. Un véhicule est en cours de dépannage. C'est après la bifurcation avec l'autoroute A38. Le patrouilleur est présent en protection, même s'il n'y a pas de gêne. Il faut bien évidemment respecter le corridor de sécurité. Tout de suite, on se rend dans la rédaction de France Info pour le rappel des titres de l'actualité nationale et internationale.
2: Le baroud d'honneur des opposants à l'autoroute A69.
3: Un millier d'entre eux ont rallié les abords du tracé dans le Tarn pour manifester une nouvelle fois contre cette infrastructure au cœur d'une intense contestation depuis 3 ans. L'autoroute qui reliera Toulouse à Castres, elle doit ouvrir maintenant dans 3 semaines. Elles sont reportées de près d'un an. Mahmoud Abbas annonce que les élections présidentielles et législatives se tiendront simultanément le 11 septembre 2027. Le président palestinien invoque des obstacles imposés selon lui par les mesures israéliennes. En tout cas, un sérieux revers pour la diplomatie française qui avait fait du renouvellement démocratique de l'autorité palestinienne l'une de ses priorités. L'Irlande, elle propose de réduire d'environ 140 milliards d'euros le prochain budget pluriannuel de l'Union européenne. Dublin, qui exerce la présidente tournante de l'UE, cherche ainsi à réconcilier l'Allemagne qui réclame des coupes massives et les autres pays dont la France qui s'y oppose. Ce compromis vise donc à débloquer des négociations sur le prochain budget, pour l'instant au point mort. Et puis en tennis de table, Félix Lebrun éliminé ce samedi en quart de finale au Grand Smash de Chine à Pékin. Le Français numéro 2 mondial s'est ensuite incliné en finale du double avec son frère Alexis.
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1: L'information trafic reviendra dans les toutes prochaines minutes. À suivre également Alex Hepburn ou encore Manon Lisa et son petit pêcheur.

t'auras une vie de roi. C'est quoi pour toi une vie de roi, dit le pêcheur. Une vie de roi, c'est pouvoir pendant des heures profiter de ta famille, les arder sur le sable, regarder grandir tes filles, les après-midi au calme. Mais c'est déjà exactement ce que je fais.

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1: Sur l'autoroute A31 en direction de Beaune et de Lyon, un poids lourd est en panne. Il est arrêté en bordure de chaussée. Même s'il n'y a pas de gêne, il faut bien évidemment respecter le corridor de sécurité. C'est tout au bout de l'A31, juste avant la bifurcation avec l'autoroute A6, lorsque vous êtes dans le secteur de la ville de Beaune. On en reparlera bien entendu à 18h45 lors du prochain point trafic. Il y aura également le vrai faux d'autoroute info. Avant cela, Ryan Paris et Alex Hepburn. 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
1: Et on commence avec une toute nouvelle information à 18h45. Un chevreuil a été vu dans le Jura en bordure de l'A39, kilomètre 57. Ça vous concerne quel que soit le sens de circulation, car il peut traverser à tout moment entre la sortie 7 de Poligny et la sortie 6 pour Dol-Centre. Pas mal d'interventions actuellement sur des bandes d'arrêt d'urgence. C'est le cas en Côte d'Or, sur l'A6 ou encore sur l'autoroute A31 dans le secteur de Beaune. À chaque fois, vous le savez, même s'il n'y a pas de gêne au trafic, il faut bien évidemment respecter le corridor de sécurité et vous décaler autant que possible sur la gauche de la chaussée. À noter toujours des difficultés de circulation à l'approche de Lyon, tout au bout de la métropole 6, avant le tunnel de Fourvière, 2 km de bouchons et 10 minutes nécessaires environ avant de pouvoir traverser cette zone. Et à l'est de Paris, bouchons également d'un petit peu plus d'un kilomètre dans la bretelle de jonction entre l'autoroute A5A et la nationale 104 en direction d'Évry-Corbeil-Essonne. Tout de suite, Corentin Rouleau et Géraldine Mia répondent aux questions que vous vous posez peut-être concernant les travaux sur autoroute.
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2: Vrai ou faux, il faut attendre que des dégradations soient visibles pour renouveler une chaussée.
3: C'est faux. Une chaussée peut présenter des signes de fatigue sans être encore visible pour les conducteurs. Son état fait donc l'objet d'examens approfondis permettant d'identifier les secteurs à traiter. Intervenir de manière préventive permet alors de préserver la chaussée avant que les dégradations ne s'aggravent et ne deviennent perceptibles par les usagers.
2: C'est le cas par exemple de l'A65, une autoroute ouverte en 2010 sur laquelle des travaux de réfection ont débuté en septembre dernier.
3: Même récente, une autoroute doit être surveillée et entretenue régulièrement. Sur l'A65, dans le sud-ouest, les interventions réalisées aujourd'hui et prévues jusqu'à début 2031 permettent de préserver la qualité de l'infrastructure et d'éviter que des dégradations plus importantes n'apparaissent.
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1: Dans quelques minutes, on parlera cinéma avec la sortie en salle du film Ducobu. Ce sera après Cat's Eye.

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0: Au kilomètre 269 de l'autoroute A6 en direction de Lyon, une voiture est en cours de dépannage. Le patrouilleur est présent en protection. C'est sur la bande d'arrêt d'urgence après la bifurcation avec l'autoroute A38. Dans les prochaines minutes, Marvin Gaye ou encore Damiano David dans la playlist d'Autoroute Info. Mais avant cela, on va parler cinéma à l'approche d'Halloween. Le film du Cobu et toute sa bande est à l'affiche avec le 6e volet de l'adaptation de la BD culte. Hugo Amiot a rencontré l'équipe du film.
1: Pour Halloween.
2: Halloween ? Qui sait, c'est imbécile encore.
3: Bonjour Alice et Mouine.
4: Salut.
3: Pour ce 6e opus, Ducobu sort de la salle de classe. Le professeur Latouche et Mademoiselle Rateau emménagent dans une nouvelle maison qui est hantée par un fantôme un peu particulier.
4: Oui, très particulier. Oui, j'avais envie de faire un film différent. Et là, je crois que j'ai réussi mon coup. Je dis ça sans prétention, mais parce que j'en avais un peu assez d'être dans la classe à hurler sur Ducobu. J'avais envie de sortir. Et puis, vous savez, les suites, ça peut ressembler à des grosses arnaques, en fait. Et surtout, à plaire aux enfants, évidemment, mais à plaire à ceux qui les accompagnent, aux adultes.
3: Oui, ça allait être ma question, parce que c'est un film pour les enfants, forcément. Ouais. Il y avait une envie de... C'est une comédie, mais il y a une envie de faire peur, également.
4: J'aurais bien voulu faire encore plus peur aux enfants, mais j'avais pas le droit. On m'a dit, les producteurs, ils m'ont dit non, parce que je voulais, et ça va parler aux adultes, je voulais mettre la scène dans L'Exorciste où elle tourne sa tête à 360 degrés, où elle dit, ta mère, oui, non. Et donc...
1: Les fantômes sont de sortie.
5: Un esprit maléfique s'est emparé du corps de mon Gustave.
1: Et ils vont faire n'importe quoi.
6: Ça vous dirait d'aller polissonner avec moi?
7: Mais c'est injuste, monsieur.
3: Charlie Antoinette, bonjour. Vous jouez dans le 6e opus de Ducobu. Antoinette, tu as quoi de Léonie en toi? Quel point commun?
8: Je suis la première de ma classe, voilà. C'est le truc qui me rejoint avec elle. Sinon, je suis pas du tout aussi faillotte qu'elle, je dirais.
3: Et toi, Charlie, t'es le dernier de la classe?
9: Non, faut pas exagérer non plus. Je pense que je suis un peu au milieu de la classe. Mais oui, voilà, j'aime bien faire des blagues, j'aime bien rigoler, et puis je trouve que c'est quand même important, et je suis gourmand, donc je rejoins Ducobu là-dessus. Rendez-vous le 7 octobre au cinéma pour aller voir Ducobu et le fantôme de Saint-Potage.
8: Bonne route sur Autoroute à fond.
1: Ducobu et le fantôme de Saint-Potage.
2: T'as choisi ton déguisement d'Halloween?
10: Je pensais me déguiser en Latouche.
8: Génial, ça va faire peur à tout le monde.

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1: Il est 19h, bienvenue sur Autoroute Info. Bonne soirée, bon week-end.
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1: Avec un poids lourd arrêté qui dépasse peut-être un petit peu sur la voie spéciale véhicule lent de l'A5 en direction de Paris au kilomètre 183. C'est après la sortie numéro 23 de Châtillon-sur-Seine. Il y a peut-être de la gêne à la circulation dans cette zone. Du côté du Jura, des chevreuils ont été vus au kilomètre 57 de l'autoroute A39. Ça vous concerne quel que soit le sens de circulation car ces animaux peuvent traverser à tout moment entre la sortie 7 de Poligny et la sortie 6 pour Dol-Centre. Également pas mal d'interventions sur des bandes d'arrêt d'urgence en ce tout début de soirée. Pensez donc à bien respecter le corridor de sécurité lorsque vous voyez des véhicules et des piétons arrêtés en bordure des voies. Et enfin, du côté de l'Est parisien, un bouchon d'un kilomètre est toujours présent dans la bretelle de Tigéry. C'est la bretelle de jonction entre l'autoroute A5A et la Nationale 104 en direction d'Évry-Corbeil-Essonne. Et en région lyonnaise, encore 1 à 2 kilomètres de perturbation tout au bout de la métropole 6. C'est avant d'arriver au tunnel de Fourvière. Voyons à présent depuis la rédaction de France Info quels sont les titres de l'actualité nationale et internationale.
2: Depuis l'info avec Emmanuel Langlois. Emmanuel, un incident est en cours à l'aéroport de Riyad en Arabie Saoudite.
3: Selon l'aviation civile locale, les opérations sont suspendues après une attaque qui a fait des blessés. L'Allemagne, le Canada et l'Espagne recommandent à leurs ressortissants de ne pas transiter par l'aéroport de la capitale saoudienne. L'ambassade américaine appelle elle aussi à éviter le secteur. La compagnie nationale koweïtienne annule tous ses vols vers Riyad. L'aéroport de Riyad avait déjà été la cible, pas plus tard qu'hier, de frappes des rebelles houthis pro-iraniens. La tempête Isaias, elle a fait au moins 2 morts après son passage sur le sud des États-Unis. D'après les autorités locales, des centaines de milliers de foyers restent sans électricité. Le phénomène ce soir a baissé d'intensité, passant d'ouragan à cyclone post-tropical après avoir touché terre en Floride. À seulement 20 ans, le prodige français Paul Sexas décroche le premier monument de sa jeune carrière. Il remporte le Tour de Lombardie cycliste en solitaire. Après un énorme numéro ce samedi à Côme, il devient ainsi le plus jeune vainqueur en 120 éditions de la classique italienne. La 6e journée du top 14 de rugby, La Rochelle l'emporte à Lyon 28-16. Toulon victorieux à domicile face au Racing 92-29-15. Et puis victoire entre autres de Perpignan sur Vannes 21-12.
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1: Dans les prochaines minutes, dans notre playlist Imagine Dragons ou encore Michael Jackson. Mais tout de suite, c'est le chanteur belge Teddy Bear. Je suis

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5: L'information trafic reviendra à 19h15 sur Autoroute Info. Pour le moment, pas d'événements gênants, mais pas mal d'interventions en bordure des voies. Cela vous oblige bien évidemment à la plus grande prudence et ça vous oblige surtout à respecter le corridor de sécurité. On sera de retour à 19h15. Avant cela, dans notre playlist, Michael Jackson pour un classique. Et tout de suite, c'est Imagine Dragons.

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1: Il est 19h15, merci d'écouter Autoroute Info. Et en ce début de soirée, il y a toujours des bouchons à l'est de Paris. Dans la bretelle de jonction entre l'autoroute A5A et la Nationale 104 en direction d'Evry, Corbeil, Essonne. Il faut compter sur un petit peu moins de 10 minutes avant de pouvoir franchir cette zone. En revanche, à Lyon, ça se passe de mieux en mieux, plus que quelques centaines de mètres de trafic perturbé avant le tunnel de Fourvière, tout au bout de la métropole 6. Sachez qu'en Côte d'Or, dans le secteur de la ville de Beaune, un poids lourd est en attente de dépannage sur la bande d'arrêt d'urgence. C'est tout au bout de la 31, direction Lyon, kilomètre 1, non loin de la bifurcation avec l'autoroute A6. Le patrouilleur est présent en protection. Respectez bien le corridor de sécurité. Et enfin, dans le Jura, un chevreuil est toujours signalé aux environs du kilomètre 57 de l'autoroute A39. Ça vous concerne dans les deux sens de circulation, entre la sortie 6 d'Olcentre et la sortie 7 pour Poligny.
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1: Dans un instant, on écoutera le témoignage d'un routier. Ce sera après le tout dernier titre de Miley.

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2: Sur l'autoroute A5 en direction de Paris, un poids lourd est arrêté et il est peut-être légèrement en train de dépasser sur la voie de droite, kilomètre 183. Si c'est le cas, bien entendu, il faut vous décaler sur la gauche. Il y a peut-être un petit peu de gêne. On attend l'arrivée d'un patrouilleur pour en savoir plus. C'est après la sortie 23 pour Châtillon-sur-Seine ou encore Bar-sur-Aube. Retour de l'information trafic à 19h30 sur Autoroute Info. Avant cela, Lily Allen ou encore un classique de Bananarama. Mais tout de suite, on va entendre le témoignage d'un chauffeur poids lourd au micro de Raphaël Giudicelli.
3: Philippe Verbest a plus de 30 ans de métier en tant que conducteur poids lourd et pas chauffeur.
4: Oui, conducteur poids lourd, chauffeur, quelqu'un qui chauffe. Donc dans le temps, il y avait dans les trains, il y avait le chauffeur qui mettait le charbon et le conducteur. Et une amalgame, non, conducteur poids lourd.
3: Alors Philippe, qu'est-ce qui vous gêne le plus dans le comportement de certains automobilistes quand ils vous dépassent ou quand ils roulent à proximité?
4: La première chose qui me gêne le plus, c'est que très peu d'automobilistes se signalent par les clignotants. Anticiper, si un véhicule lourd met son clignotant, ce n'est pas dire qu'il va doubler. Ils préviennent qu'ils sont susceptibles de devoir doubler le véhicule qui leur précède parce que la vitesse n'est pas la même. Il est plus facile à une voiture de s'écarter ou même de freiner que de faire freiner un poids lourd parce que la distance pour repartir sera beaucoup plus longue.
3: Quelles sont selon vous les principales différences? Alors vous allez me dire, il y en a beaucoup, mais quelles sont les différences entre la conduite d'un poids lourd et celle d'une voiture?
4: Bon, déjà le permis. Donc on n'a pas du tout le même permis entre une voiture et un poids lourd. Et la différence, c'est qu'on a une charge, un volume qui est totalement différent d'une voiture. Et surtout aussi, la vitesse qui n'est pas du tout la même. C'est-à-dire qu'aujourd'hui, pour avoir votre distance de freinage, vous devez savoir le poids que vous avez derrière. Et aussi les conditions climatiques, les distances de sécurité doivent être respectées.
3: Je vois sur tous les poids lourds, c'est écrit « Attention, angle mort ». Et quand on s'approche de cette étiquette, on voit que finalement, il n'y a que des angles morts.
4: C'est ça. On a très peu de visibilité. Et de toute façon, si vous arrivez à l'arrière d'un véhicule et vous voyez l'autocollant, vous êtes trop près.
3: On dit souvent que pour les automobilistes, la pause s'impose toutes les 2 heures. Vous, c'est tous les combien de temps?
4: Tous les 4h30. La législation européenne nous oblige tous les 4h30 à nous arrêter. Et notre arrêt ne doit être au minimum 45 minutes. Et on repart pour 4h30. Et on a fait notre 9 heures de conduite pour la journée.
3: En France, environ 500 000 poids lourds circulent chaque jour sur autoroute. Gardez toujours vos distances derrière eux.

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1: Il est 19h30, merci d'écouter Autoroute Info et on prend tout de suite la direction de la Côte d'Or. Dans le secteur de Beaune, un poids lourd est en cours de dépannage en bordure des voies. C'est tout au bout de la 31 lorsque vous roulez en direction de Lyon après la sortie de Nuit-Saint-Georges et non loin de la bifurcation avec l'autoroute A6. Garagistes et patrouilleurs sont présents. Respectez bien le corridor de sécurité. Sur l'autoroute A39, un chevreuil est toujours signalé au kilomètre 57. C'est dans le Jura, entre la sortie 7 de Poligny et la sortie 6 pour Dol-Centre. Et ça vous concerne dans les deux sens, car il peut traverser à tout moment. Et enfin, en Île-de-France, à l'est de Paris, ça se passe un petit peu mieux, mais un bouchon de quelques centaines de mètres est toujours présent dans la bretelle de jonction entre l'autoroute A5A et la Nationale 104 en direction d'Évry-Corbeil-Essonne. Tout de suite, on voit quels sont les titres de l'actualité nationale et internationale. Et pour cela, on prend la direction de la rédaction de France Info.
2: Riyad attaqué en fin d'après-midi.
3: État d'alerte en Arabie Saoudite. Plusieurs ambassades déconseillent à leur personnel de se rendre à l'aéroport après une série d'attaques. Selon les premières informations, il y a eu plusieurs blessés. Le pays sous pression des Houthis du Yémen, soutenu par l'Iran. Plus de 100 000 votants au premier tour de la primaire social-démocrate. Le vote perturbé par une cyberattaque hier matin à son ouverture. Il est donc prolongé jusqu'à demain soir, 18h. Après avoir signé un accord sur le pétrole avec la Russie, Donald Trump demande désormais à l'Ukraine de cesser de frapper les raffineries russes. Le président américain a sécurisé des livraisons de 300 000 tonnes de diesel aux États-Unis début octobre. Et puis premier monument pour le jeune cycliste Paul Sexas à 20 ans. Le Français a remporté aujourd'hui en solitaire le Tour de Lombardie et devient par la même occasion le plus jeune à remporter cette course.
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1: Et le voyage dans les prochaines minutes nous conduira du côté du musée au parc Alésia en Côte d'Or. Avant cela, Joe Dassin ou encore la chanteuse belge Estelle.

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3: Sur l'autoroute A5 en direction de Paris, pas de gêne, mais un poids lourd arrêté en bordure des voies de la 5 en direction de la capitale, kilomètre 183. Le patrouilleur est présent sur place, c'est après la sortie 23 de Châtillon-sur-Seine. On sera de retour pour en parler à 19h45, ce sera après un classique de Joe Dassin. Et tout de suite, c'est Avril Lavigne.

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1: Et à 19h45, l'information trafic, c'est cette voiture signalée en panne il y a quelques instants par les services de sécurité sur la bande d'arrêt d'urgence de l'A42 en direction de Genève, kilomètre 13, c'est après la barrière de péage de Bénaud. Respectez bien le corridor de sécurité en vous décalant autant que possible sur la voie la plus à gauche si vous êtes dans cette zone. C'est à l'est de Lyon. Également une intervention en cours en bordure de la 5 direction Paris, kilomètre 183. Cette fois-ci, on est après la sortie 23 de Châtillon-sur-Seine. Même cas de figure, il faut respecter le corridor de sécurité. Et à l'est de la capitale, toujours quelques centaines de mètres de bouchons dans la bretelle de jonction entre l'autoroute A5A et la nationale 104 en direction d'Évry, Corbeil-Essonne. Si vous êtes du côté de Mulhouse, sachez qu'il n'y a plus de distribution de samplon sur l'aire de service de Porte d'Alsace. C'est sur la 36 en direction de Beaune et de Paris. Au kilomètre 10, il faudra vous approvisionner une cinquantaine de kilomètres plus loin sur l'aire de service d'Eco.
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1: Dans un instant, on fera une escapade à Alise-Sainte-Reine en Côte d'Or au Muséoparc Alésia et nous tournerons une grande page d'histoire. Ce sera juste après la musique avec Adèle Castillon.

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4: Sur l'autoroute A31, l'intervention se poursuit au niveau du poids lourd en panne. C'est sur la bande d'arrêt d'urgence dans le secteur de Beaune. Pour vous qui roulez sur l'A31 direction Lyon, tout au bout de cet axe, juste avant la jonction avec l'autoroute A6, le garagiste est en pleine intervention. Respectez bien le corridor de sécurité. Bien évidemment.

0: Puis on entre dans ce que l'on appelle le couloir du temps, allant de moins 8000 jusqu'à nos jours. Clémence Farel, la scénographe, s'est appuyée sur la forme ronde du bâtiment pour mettre en place l'exposition. On retrouve Sophie Staclin.
1: On a une vue permanente en fait sur le paysage qui nous entoure et donc sur le paysage où se sont notamment déroulés les événements du siège d'Alésia. Côté baie vitrée du bâtiment, nous avons toute une série de vitrines qui présentent des objets retrouvés sur le site d'Alésia. Et de l'autre côté, à droite, nous avons beaucoup de dispositifs plutôt interactifs, notamment une archéologue qui va nous suivre tout au long de la visite et qui nous présente aussi certains objets découverts sur le site d'Alésia. Et on a surtout beaucoup de dispositifs pour le public en situation de handicap. Donc on a un lutrin qui est accessible aux personnes en fauteuil roulant, qui est à leur hauteur. Et sur ce lutrin, on a une série de bandes dessinées qui proposent en fait des explications simplifiées sur l'histoire du site. On a aussi beaucoup d'objets tactiles, beaucoup de traductions en braille. En fait, l'idée de ce musée, c'est vraiment de rendre accessible à tous, que ce soit à tous âges, mais aussi donc aux personnes en situation de handicap, le même niveau de connaissance qu'à n'importe qui.
0: Et il y a un dispositif qui plaît beaucoup ici et qui intrigue, ce sont les bustes parlants de Napoléon III, Vercingétorix et César.
2: Alors dites-moi, honnêtement, que cherchez-vous à Alésia, la trace de Vercingétorix ou l'ombre de César?
0: Un lieu accessible via la sortie 23 de l'autoroute A6.

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1: Il est 20h, excellent week-end à toutes et à tous.
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1: Avec pas mal d'interventions sur des bandes d'arrêt d'urgence en ce moment même. C'est le cas sur la 42, la 5 ou encore la 31 dans le secteur de la ville de Beaune en Côte d'Or. À chaque fois, même s'il n'y a pas de gêne à la circulation, il faut bien évidemment respecter le corridor de sécurité en vous décalant autant que possible sur la voie la plus à gauche. Et sinon, ça se passe bien mieux au niveau du trafic en région lyonnaise ainsi qu'à l'est de Paris. Plus de bouchons, que ce soit au niveau de la bretelle de jonction entre l'autoroute A5A et la Nationale 104 en direction d'Évry-Corbeil-Essonne, ni aux portes du tunnel de Fourvière avant d'arriver dans le centre-ville de Lyon. Retour de l'information à trafic dans les prochaines minutes sur Autoroute Info. Avant cela, on prend connaissance des titres de l'actualité depuis la rédaction de France Info.
2: Lorette, plus de 100 000 votants à la primaire de la gauche social-démocrate.
3: Des chiffres donnés en fin d'après-midi alors que les votes du premier tour se poursuivent jusqu'à demain soir à 18h après une cyberattaque hier matin qui a perturbé l'ouverture du scrutin. L'aéroport de Riyad en Arabie Saoudite attaqué en fin d'après-midi. Plusieurs ambassades déconseillent à leur personnel de se rendre à l'aéroport après une série d'attaques. Le pays sous pression des Houthis du Yémen soutenus par l'Iran. Le préfet du Tarn salue le bon déroulement de la journée de mobilisation. Dernière manifestation aujourd'hui contre l'autoroute A69 entre Castres et Toulouse. Aujourd'hui qui vient de se terminer, plus de 1000 personnes y ont participé. La condamnée qui a survécu à son exécution la semaine dernière aux États-Unis, Christa Pike, elle est sortie de l'hôpital et de retour en prison, annoncent ses avocats. Elle va continuer de recevoir des soins. Et puis le cycliste français Paul Sexas devient le plus jeune à remporter le Tour de Lombardie, âgé de 20 ans. Il a remporté cet après-midi en solitaire son premier monument.
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1: Et tout de suite, on repart avec celui qui sera de passage à l'Accor Arena de Paris le 30 mars prochain, Teddy Swims.

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5: Priorité à votre sécurité sur Autoroute Info avec un accident signalé à l'instant même. Il fait son apparition sur nos écrans de contrôle au tout début de la 432 direction Paris, kilomètre 0. C'est juste avant la bifurcation avec l'autoroute A46. Pour le moment, je ne sais pas encore combien de véhicules sont impliqués, ni s'il y a de la gêne ou non à la circulation. Je vous en dirai plus dans les prochaines minutes, à 20h15, notamment lors du prochain point trafic. Ce sera après Queen ou encore Emmanuel Moire.

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1: Avec un accident signalé sur la 46 direction Marseille, kilomètre 19, c'est entre la bifurcation avec la 432 et la sortie 3 de Villars.

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1: Avec un accident qui se serait produit à l'est de Lyon, vraisemblablement dans la bretelle de jonction entre l'A432 et l'A46 en direction de Paris. Pour le moment, c'est assez flou. On attend l'arrivée du patrouilleur sur place pour en savoir un petit peu plus. Il pourrait y avoir donc de la gêne à la circulation dans l'est lyonnais. Soyez particulièrement vigilants. Et toujours à l'est de Lyon, une voiture est en attente de dépannage. Cette fois-ci, c'est sur la bande d'arrêt d'urgence de l'A42 en direction de Genève, au kilomètre 13, après la barrière de péage de Bénaud.
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1: Dans les prochaines minutes, on parlera de ces couples qui se disputent au volant. En attendant, on poursuit le trajet avec un trio originaire de Los Angeles, Temper City.

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1: Avec un chevreuil aperçu dans le secteur de Dole, pour vous qui êtes sur la 39, km 40, quel que soit votre sens de circulation, vous êtes concerné car l'animal peut traverser les voies à tout moment. C'est non loin de la sortie 6 pour Dole 100.

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1: Un chevreuil a été signalé par les services de sécurité ces dernières minutes. Il a été vu au kilomètre 40 de l'autoroute A39. C'est dans le département du Jura, non loin de la sortie numéro 6 pour Dole-Centre. Et ça vous concerne dans les deux sens de circulation, car il peut traverser à tout moment. De retour à 20h30 sur Autoroute Info. Avant cela, Cœur de Pirate ou encore un classique des Red Hot Chili Peppers. Mais avant cela, on va parler d'une étude réalisée par Direct Assurance qui indique que les trajets en couple en voiture sont souvent électriques. Explication avec Paulin Caillard.
2: Pour la plupart d'entre nous, c'est agréable de faire de la route avec sa moitié.
3: Tu sais, Pierrot, je vais te dire un truc. On est bien.
4: Le soleil à l'horizon, le moteur qui rugit.
3: Tu me laisseras conduire, Pierrot.
2: Mais pour beaucoup, un trajet en voiture, c'est aussi l'occasion d'un crépage de chignon en règle. Selon une étude de Direct Assurance, 28% des couples déclarent se disputer régulièrement en voiture. Pour les parents, c'est encore pire, puisque les embrouilles au volant concernent un couple avec enfant sur deux. Et si ça se trouve, vous en faites partie. Auquel cas, vous allez sans doute reconnaître ces motifs récurrents de tension qu'a identifié l'étude. D'abord, le style de conduite.
5: Il bloque tout le monde, là! Bon, vas-y, double-le.
3: Je ne peux pas.
5: Double-le. Mais dépasse-le sur la gauche, là.
3: Je ne peux pas dépasser.
5: Loulou, double-le, je te dis. Non, mais c'est pas vrai, hein, mais j'y crois pas. Hein.
3: T'es sûr que tu veux pas conduire, là?
5: Pour m'exciter au volant? Ah bah non, merci, je préfère me détendre, moi. Hein.
3: Ah ouais.
2: En tant que passager, on a tous déjà appuyé notre pied devant nous comme si on pouvait actionner une pédale de frein imaginaire. Et ce court, mais très intense instant de panique instinctive peut largement suffire à déclencher une prise de chou. Autre sujet épineux, l'itinéraire. C'est le fameux « Oh, ben moi je serais pas passé par là, c'est plus long ». C'est bon, on connaît, et évidemment, ça agace. Et pour terminer, bien sûr, les remarques du copilote.
6: « Mais surveille ton aile, fais tes angles morts, regarde le rétroviseur, mais que les nouilles !»
2: Ça, ça rend fou, et ça donne très envie de s'arrêter pour laisser notre voisin prendre le relais. Mais justement, ça c'est en fait assez rare. 8 fois sur 10, c'est la même personne qui conduit pendant tout le trajet. Dans une majorité des cas, ce sont des hommes, et quand l'étude interroge les femmes à ce sujet, 29% d'entre elles déclarent que si elles ne prennent pas le volant, c'est à cause de leur partenaire. Chiffre qui grimpe à 46% pour les femmes en couple avec enfants. On le rappelle, mais pour faire de longs trajets en toute sécurité, c'est important de savoir partager le volant et de faire des pauses toutes les 2 heures au moins.
3: Oh là là, je sens qu'on est bien parti là.
7: Et sur toi, je me sens en attaque, hein, je peux conduire.
3: Allez.

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1: 20h30, on n'en sait plus sur l'accident signalé à l'est de Lyon, sur la 46 direction Marseille. Il y a de la gêne, la voie de droite a été neutralisée au kilomètre 19. Une voiture est à évacuer, il y a également un blessé à prendre en charge. C'est entre la bifurcation avec la 432 et la sortie numéro 3 pour Villars-les-Dombes. C'est bien sur la seule voie de gauche disponible. Pas mal de monde déjà à présent sur place en pleine intervention. Également dans le Jura, toujours un chevreuil aperçu à proximité de la 39, kilomètre 40. C'est dans le secteur de la ville de Dole, non loin de la sortie numéro 6. Et ça vous concerne, quel que soit le sens de circulation, car il peut traverser à tout moment. Voyons à présent quels sont les titres de l'actualité. Ils sont présentés depuis la rédaction de France Info.
2: Le barreau d'honneur des opposants à l'autoroute A69.
3: Un millier d'entre eux ont rallié les abords du tracé cet après-midi dans le Tarn pour manifester une nouvelle fois donc contre cette infrastructure au cœur d'une intense contestation. Depuis 3 ans, l'autoroute reliera Toulouse à Castres. Elle doit ouvrir dans 3 semaines. La manifestation s'est terminée vers 19h30 sans aucun débordement majeur selon la préfecture du Tarn. La primaire de la gauche bat son plein ce week-end. Le vote est ouvert jusqu'à demain 18h. 140 000 personnes doivent se prononcer. C'est parmi les 5 candidats en lice. Le cap des 100 000 votants a été franchi tout à l'heure, peu après 18h. La durée du vote a, elle, été rallongée de près de 24 heures en raison d'une cyberattaque hier. Max Verstappen partira en pole position demain du Grand Prix de Formule 1 de Singapour. Le Néerlandais a réalisé le meilleur temps des qualifications ce samedi sur une piste asséchée après une pluie de mousson en fin de journée. Et puis toujours pas de titre pour les Bleus aux Mondiaux de judo de Bakou en Azerbaïdjan. La Française Roman Dico décroche tout de même l'argent chez les plus de 78 kilos. Fin septembre, il avait quitté un rassemblement de l'équipe nationale après un conflit avec son sélectionneur. Une procédure disciplinaire a été ouverte contre la superstar Cristiano Ronaldo. C'est ce qu'annonce ce soir la Fédération portugaise de football.
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1: Et le voyage, il va se faire en compagnie de Jérémy Frérot, le chanteur. Et ce soir, en concert en Gironde, dans la très belle ville d'Arcachon.
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1: Avec une voie de droite neutralisée sur l'autoroute A46 en direction de Marseille, kilomètre 19, un accident s'est produit. Une voiture est impliquée, le patrouilleur, les pompiers et les gendarmes sont présents au kilomètre 19. C'est entre la bifurcation avec l'A432 et la sortie 3 de Villars-les-Dombes à l'est de Lyon. Serrez bien sur la seule voie de gauche disponible. Retour à 20h45 sur Autoroute Info. Ce sera après Tracy Chapman, Nuit Incolore et tout de suite Madonna.

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1: Et l'information trafic à 20h45, c'est cette zone d'accident à l'est de Lyon. Pour vous qui êtes sur l'autoroute A46 direction Marseille, la voie de droite a été neutralisée, kilomètre 19. C'est entre la bifurcation avec la 432 et la sortie numéro 3 de Villars-les-Dombes. Pas mal de monde présent sur place, plusieurs véhicules de pompiers, il y a également les gendarmes ainsi que le patrouilleur. Adaptez bien votre allure, pensez à bien anticiper et à vous décaler sur la seule voie de gauche disponible. On attend ensuite l'arrivée du dépanneur pour évacuer la voiture accidentée. À noter également dans le département du Jura, toujours un chevreuil qui est signalé en bordure des voies de l'autoroute A39. C'est au kilomètre 40. Ça vous concerne bien évidemment dans les deux sens de circulation, car il peut traverser à tout moment. C'est dans le secteur de la ville de Dole, non loin de la sortie numéro 6. Et enfin, pour vous qui êtes dans le secteur de Mulhouse, qui quittait Mulhouse par l'autoroute A36 et qui roulait en direction de Paris, sachez qu'il n'y a plus de distribution de samplon sur l'aire de service de Porte d'Alsace. Elle se trouve au kilomètre 10. Si vous voulez faire le plein de votre voiture, il faudra vous arrêter une cinquantaine de kilomètres plus loin dans le Doubs, sur l'aire de service d'Eco. Tout de suite, on va parler des conseils de sécurité. C'est avec Elliot Monod.
2: Pour éviter d'être surpris par un ralentissement soudain, pensez à laisser une distance de sécurité suffisante avec le véhicule que vous suivez. Et oui, si vous parvenez à lire la plaque d'immatriculation du véhicule devant vous, cela veut évidemment dire que vous êtes trop près. Vous ne pourrez pas vous arrêter à temps s'il freine brusquement, puisqu'à 130 km/h, vous parcourez 36 mètres par seconde. 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
1: Des voies de covoiturage sont proposées sur les réseaux APRR et AREA, sur la 6 et la 42 à l'approche de Lyon et sur la 48, c'est à l'entrée de Grenoble dans le département de l'Isère. Elles sont indiquées par un losange blanc au-dessus des voies. Quand la voie de covoiturage est activée, vous pouvez l'emprunter si vous êtes plusieurs dans le véhicule, mais aussi au volant d'un taxi ou d'un véhicule à faible émission critère zéro. Le covoiturage est une des solutions mises en place pour essayer d'améliorer la sécurité et la fluidité du trafic près des grandes agglomérations. L'information trafic reviendra sur cette antenne à 21h au plus tard. Vous serez en compagnie d'Hugo Amiot. Il fera un nouveau point concernant l'accident à l'est de Lyon sur l'autoroute A46. Et avant cela, dans notre playlist, les Australiens de Midnight Oil, Rihanna. Et tout de suite, c'est le tout dernier titre de Christophe Maé. Bonne route, bon week-end.

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1: En Seine-et-Marne, on signale un véhicule arrêté sur la 5, km 15 en direction de Paris. Pour l'instant, n'en sait pas plus à hauteur de la sortie 16.

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1: cesse. Ravi de vous retrouver en ce week-end, il est juste à 21h.
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1: Samedi 10 octobre, on fait le point sur votre sur vos conditions de circulation et on va faire un peu le tour du réseau autoroutier puisqu'on va d'abord se rendre dans le département de l'Ain avec cette zone d'accident sur la 46 km 19 en direction de Marseille avec la voie droite neutralisée, un véhicule impliqué, patrouilleur pompier sur place et donc une voie en moins pour circuler après la sortie 2.1 pour Mionnet. Ralentissez. Dans le Puy-de-Dôme, deux piétons aperçus aux abords des voies de la 71 km 281 en direction de Bourges et de Paris. Deux autostoppeurs au niveau de la barrière de péage de Clermont-Ferrand. C'est pas loin de la sortie 14 pour Gerza. Soyez prudents lorsque vous approchez cette barrière de péage. Et puis, si on se rend en Seine-et-Marne, on parle d'un véhicule arrêté sur l'autoroute A5, km 15 en direction de Paris. Patrouilleur en protection. Cela se passe sur bande d'arrêt d'urgence à hauteur de la sortie 16 pour Melun. Enfin, dans le Jura, un ou plusieurs chevreuils signalés aux abords des voies de la 39, km 40. Vous êtes concernés dans les deux sens. Secteur de Dole, au niveau de la sortie 6. Partout ailleurs, ça se passe bien, pas d'autres incidents à signaler. Puis, côté météo, aucune perturbation. Et on s'intéresse à présent au titre de France Info.
2: Manuel Langlois et une attaque contre l'aéroport de Riyad a fait plusieurs blessés cet après-midi.
3: Le décompte est en cours. L'incident a entraîné la suspension temporaire des opérations de l'aéroport. C'est ce qu'annonce l'autorité saoudienne de l'aviation civile sans préciser l'origine de cette attaque, sachant qu'un raid mené par les rebelles houthis a touché l'aéroport pas plus tard qu'hier. Plusieurs ambassades, dont celle des États-Unis, déconseillent à leur personnel ce soir l'aéroport de Riyad pour une semaine au moins. Au lendemain de l'annonce d'un accord controversé entre Moscou et Washington pour l'achat massif de diesel russe. Donald Trump s'en prend aujourd'hui à son homologue ukrainien, Volodymyr Zelensky. Le président américain affirme en effet qu'il est temps pour l'Ukraine d'avoir un nouveau président. Fin de citation. Un homme est décédé cet après-midi après avoir été attaqué par un tigre dans un zoo situé dans le nord de l'Angleterre, annonce la police. La victime était apparemment entrée dans l'enclos des tigres. Le parc a été évacué. Il restera fermé tout le week-end. Lille rejoint provisoirement Monaco en tête du championnat de Ligue 1 de football en dominant le Havre, réduit à 10 sur le score d'un à 0 lors de la 6e journée. Et à 3 jours du déplacement du LOSC à Arsenal en Ligue des Champions, à suivre entre autres matchs ce soir à partir de 20h45, en ce moment même, le PSG contre Le Mans au Parc des Princes.
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1: Et retour dans l'information trafic, c'est dans moins de 5 minutes sur Autoroute Info après Alex Warren.

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1: Et direction le département de la Haute-Savoie, on tient un véhicule en panne sur l'autoroute à 410 km 157 en direction d'Annecy. Véhicule arrêté à proximité des voies, donc c'est après la bifurcation avec l'autoroute A40. Vous rappelez également dans l'Ain ce véhicule accidenté sur la 46 km 19 en direction de Marseille avec de la gêne puisque la voie de droite est neutralisée. Toujours beaucoup de monde sur place après la sortie 2.1 pour Mionnet. On en reparle et on se retrouve dans les prochaines minutes. Et Chiran tout de suite sur Autoroute Info.

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1: Et le point complet sur vos conditions de circulation avec plusieurs informations à vous donner. Et on commence dans le département de l'Ain avec ce véhicule accidenté sur l'autoroute A46, kilomètre 19 en direction de Marseille. Toujours du monde sur place afin donc de l'évacuer. La voie de droite est neutralisée, donc il y a gêne. Une voie en moins pour circuler après la sortie 2.1 pour Mionnet. On se rend à présent en Savoie. On me signale un véhicule en panne sur bande d'arrêt d'urgence à l'instant. Hein, sur l'A43, kilomètre 88, c'est dans le secteur de Chambéry, en direction de Lyon, à hauteur de la bifurcation avec l'autoroute A41. C'est bien donc sur la voie du milieu. Et puis dans le Puy-de-Dôme, des piétons aperçus aux abords des voies de l'A71, kilomètre 391 en direction de Bourges et de Paris. Ils ont été aperçus à hauteur de la barrière de péage des autostoppeurs, a priori signalés après le secteur de Clermont-Ferrand. Puis d'autres véhicules arrêtés à proximité des voies, c'est le cas en Haute-Savoie ou encore en Seine-et-Marne. Dans ce cas, on respecte bien le corridor de sécurité.
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1: Allez, dans quelques minutes sur Autoroute Info, on parlera d'une opération de sensibilisation qui s'est tenue en bord de la 43. Son but, se mettre dans la peau d'un agent autoroutier grâce à des lunettes de réalité virtuelle. C'est à suivre après Oria sur Autoroute Info.

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1: Le rappel de cette zone d'accident dans l'Ain sur l'autoroute à 46 km 19 avec un véhicule accidenté en direction de Marseille en train d'être pris en charge. La voie de droite est toujours neutralisée, c'est après la sortie 2.1 pour Mionnet. Et puis des véhicules arrêtés à proximité des voies, c'est le cas notamment en Savoie, véhicule arrêté sur la 43 km 88 en direction de Lyon dans la bretelle d'accès à cette autoroute en provenance de l'autoroute à 41. Soyez prudents, c'est dans le secteur de Chambéry. Georges Ezra ou encore Bonnie Tyler à suivre dans la playlist d'Autoroute Info. Avant ça, sensibiliser aux métiers dangereux d'agent autoroute, c'est le but d'une opération qui s'est tenue le long de la 43. Vincent Serrano est allé tester des lunettes de réalité virtuelle pour se glisser dans la peau d'un patrouilleur.
2: Nous sommes sur l'aire du granier de l'A43, à proximité de Chambéry, et nous croisons Yann, automobiliste, venu faire la pause. Par hasard, il a découvert l'atelier de sensibilisation et ses lunettes de réalité virtuelle qui vous plongent dans la peau d'un patrouilleur le long de l'autoroute.
3: Génial, franchement génial, on est vraiment dedans. Je comprends maintenant les agents, les petites frayeurs, même les grandes frayeurs qu'ils ont, quoi.
4: Vous avez fait le pas de côté quand vous avez vu le camion approcher ?
3: Ouais. Right. Pas le petit, hein, grand. Ouais, très bien fait même, ouais, je confirme.
2: Alors forcément, après ce retour d'expérience, j'ai voulu en savoir plus. J'ai testé ces lunettes en compagnie d'Aurore Brache, adjointe responsable du service pour la direction interdépartementale des routes Centre-Est.
5: C'est des lunettes qui vous permettent d'être vraiment à leur place, de tourner la tête comme eux, d'avoir le son, l'image, il manquera le souffle.
4: Allez, c'est parti. On peut se tourner dans tous les sens. Donc là, en effet, on est le long d'une autoroute, on voit des poids lourds passer à toute vitesse. Et c'est vrai qu'à un moment donné, on a même tendance à s'écarter, même si on sait que c'est pas la réalité.
5: Et ça nous permet vraiment de pouvoir se mettre à la place d'eux et de comprendre que quand on passe, c'est pas juste passer à côté et c'est pas grave, ils ont l'habitude. Non, c'est vraiment un vrai risque. En fait, ils viennent pour protéger des vies et ils espèrent rentrer chez eux le soir.
2: Les agents autoroutiers sont visibles à 200 mètres minimum, grâce notamment à des dispositifs d'avertissement lumineux importants. Pour autant, les accidents ne se produisent pas seulement en cas de mauvaises conditions routières et de visibilité réduite.
5: Alors sur la DIR Centre-Est par exemple, au terme d'accident, donc tout confondu, on est à 2/3 des accidents qui ont lieu en ligne droite et plus de 3/4 qui ont lieu par météo favorable, donc soleil, pas de pluie.
2: Le mot de la fin pour Yann, l'automobiliste qui a découvert l'atelier de sensibilisation.
3: Sensibiliser les gens, c'est vraiment très bien, quoi. Ça peut arriver à tout le monde, donc oui, vaut mieux faire des piqûres de rappel et être vigilant sur la route, toujours regarder au lieu de faire autre chose.

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1: 21h30, vous êtes bien sur Autoroute Info, on vous en remercie, on fait le point complet sur vos conditions de circulation et on se rend tout d'abord dans le département de l'Ain sur l'autoroute A46, toujours une intervention en cours afin d'évacuer un véhicule accidenté sur bande d'arrêt d'urgence kilomètre 19 en direction de Marseille. Beaucoup de monde en intervention. Il pourrait y avoir des blessés, les pompiers sont sur place, gendarmes également. Et la voie de droite, donc je le disais, est neutralisée. Soyez prudents si vous empruntez cette autoroute. A46, les secours, dépanneurs, patrouilleurs, donc qui sont sur place. Et les gendarmes également, ça fait beaucoup de monde sur les voies de circulation après la sortie 2.1 Mionnet. Vous parlez également d'un véhicule accidenté sur l'autoroute A43, kilomètre 88 en direction de Lyon. C'est dans le secteur de Chambéry, en Savoie. Véhicule accidenté dans la bretelle d'accès à l'autoroute A43. Donc, soyez prudents si vous l'empruntez. Et puis en Haute-Savoie, ce véhicule en panne sur bande d'arrêt d'urgence de la 410, kilomètre 157 en direction de Chambéry. Soyez prudents, même s'il n'y a pas de gêne direct. Et puis côté météo, il peut y avoir de la pluie dans le sud-ouest de la France. Adaptez bien votre vitesse. Allez, tout de suite, on s'intéresse au titre de France Info.
2: La primaire de la gauche qui bat son plein ce week-end.
3: Le vote est ouvert jusqu'à demain 18h. 140 000 personnes doivent se prononcer parmi les 5 candidats en lice. Le cap des 100 000 votants a été franchi ce soir peu après 18h. La durée d'ouverture des bureaux de vote du vote a été rallongée de près de 24 heures en raison d'une cyberattaque hier dont a été victime ce site internet consacré à la primaire. Le baroud d'honneur des opposants à l'autoroute A69. Un millier d'entre eux ont rallié les abords du tracé dans le Tarn pour manifester une nouvelle fois contre cette infrastructure au cœur d'une intense contestation depuis 3 ans. L'autoroute reliera Toulouse à Castres. Elle doit ouvrir dans 3 semaines. La manifestation s'est terminée vers 19h30 et sans aucun débordement majeur, selon la préfecture du Tarn. Max Verstappen partira en pole position demain du Grand Prix de Formule 1 de Singapour. Le Néerlandais a réalisé le meilleur temps des qualifications ce samedi sur une piste asséchée après une pluie de mousson en fin de journée. Toujours pas de titre pour les Bleus aux Mondiaux de judo de Bakou en Azerbaïdjan. La Française Romane Dicot décroche tout de même l'argent chez les plus de 78 kilos. Et puis ce match en cours dans le top 14 de rugby, Bordeaux-Bègles mène sur la pelouse de l'ASM Clermont 3-0. On est à 20 minutes de jeu.
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1: Et le retour dans l'information, trafic, ne bougez pas, c'est après Manon Lisa sur Autoroute Info.

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1: Et le rappel de cette zone d'accident gênante dans le département de l'Ain, la voie de droite neutralisée sur la 46. Kilomètre 19 en direction de Marseille. Il ne vous reste plus que une voie pour circuler après la sortie 2.1 pour Mionnet. Soyez prudents, toujours les gendarmes, pompiers, patrouilleurs, dépanneurs, notamment sur place. Shania Twain, c'est à suivre sur Autoroute Info. Ne bougez pas avant ça. Shaggy, pour vous accompagner. Bon samedi soir.
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1: Et oui, le point sur vos conditions de circulation à 21h45 sur Autoroute Info. On se rend dans l'Ain avec toujours ce véhicule accidenté sur la 46 km 19 en direction de Marseille avec beaucoup de monde sur place. Les services de secours, les forces de l'ordre ou encore patrouilleurs, dépanneurs concernant un véhicule accidenté. Il pourrait y avoir des blessés au niveau de cette zone d'accident. La voie de droite est toujours neutralisée. Donc, serrez bien sur la voie de gauche et surtout ralentissez après la sortie 2.1 pour Mionnet. Vous parlez également en Savoie d'un véhicule accidenté sur la 43 pour la rejoindre, kilomètre 88 en direction de Lyon, dans la bretelle d'accès en provenance de Chambéry. Patrouilleurs et gendarmes sur place concernant un véhicule accidenté sur bande d'arrêt d'urgence. Et d'ailleurs, la 43, on y reste en Savoie. Sachez qu'il y aura une fermeture prévue dès cette nuit à 3h30 du matin entre la sortie 30 et la sortie 31. Donc, ce sera de 3h30 à midi et demi dans les deux sens de circulation. Déviation donc pour rejoindre le tunnel du Fréjus via la RD 1006 pour les voitures. Et puis, les poids lourds vont être stockés sur l'aire du Rieussec et ne peuvent pas emprunter le tunnel du Fréjus. C'est pour mettre un viaduc en place sur cette autoroute à 43.
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1: Dans les prochaines minutes, on ira à Vichy dans l'Allier. On verra que la ville entretient un lien particulier avec l'empereur Napoléon III. Ce sera à suivre après Bruno Mars sur Autoroute Info.

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1: Et pas d'évolution, hein, quel que soit l'axe autoroutier que vous empruntez. On reparle de cette zone d'accident dans l'Ain sur la 46. Toujours une seule voie pour circuler, celle de gauche, kilomètre 19 en direction de Marseille. Du Monde qui intervient en ce moment concernant un véhicule accidenté. Patrouilleurs, dépanneurs ou encore gendarmes et les secours. Donc soyez prudents, ralentissez. Et tout de suite, on se rend à Vichy, la sous-préfecture de l'Allier. Et l'empereur Napoléon III sont intimement liés. Jérémy Esclavard.
2: Si Vichy est aujourd'hui mondialement connu, c'est en grande partie grâce à Napoléon III. C'est en effet une véritable histoire d'amour qui unit l'empereur et la ville, à la picose de l'office de tourisme.
3: L'empereur est arrivé à 1861, simplement parce qu'il voulait refaire sa santé, et il va tomber littéralement amoureux de cette petite ville à l'époque. Il va le transformer, il va le chouchouter, il va la moderniser, tout ça pour attirer le monde entier à Vichy. L'empereur va revenir 5 fois en cure ici, donc il va construire ses chalets. Il va se plaire ici, il va adorer se promener au bord de l'Allier, il va aménager les berges de l'Allier. Donc c'est notre bienfaiteur et Vichy le rend bien.
4: On a évoqué les chalets. Ils ont quoi de particulier, ces chalets?
3: Alors ces chalets étaient construits vraiment dans le style différent à la demande de l'empereur. Il y a des chalets dans le style suisse. Une autre partie des chalets est dans le style colonial qui fait allusion à ses voyages aux États-Unis. Ces chalets sont typiquement de 19e. À Vichy, il ne voulait pas du tout avoir ni palais, ni château pour lui. Il voulait vraiment ce côté villégiature. Rester un simple bourgeois, il voulait respirer ici.
4: En plus du parc et des chalets, est-ce qu'il y a d'autres choses que l'on doit à Napoléon III?
3: Bien sûr, la mobilité. C'est grâce à lui qu'on a construit la première gare. À partir de ce moment-là, les gens commencent à arriver en train. C'était un modernisme inouï à l'époque. Également, à ses propres frais, il a construit l'église Saint-Louis. Elle est en plein cœur de Vichy. Et puis, on a beaucoup, beaucoup de choses à droite, à gauche, mais c'est l'ambiance, c'est l'esprit, c'est l'âme de Vichy qui est vraiment éternellement liée à ce Second Empire.
4: On parle de Napoléon III, et il est face à nous, il y a une peinture, il nous regarde et il écoute ce qu'on raconte.
3: J'espère qu'il est content de ce que je raconte, mais regardez l'allure fière. Il disait souvent que je me plais énormément à Vichy, je veux que Vichy soit à la hauteur pour montrer la notoriété de la France. Donc c'est un grand stratège, c'est un grand socialiste avant l'heure, et c'est vrai qu'il a fait beaucoup de bases pour que cette ville devienne la reine des villes d'eau.
2: Pour découvrir l'héritage laissé par Napoléon III, il faut se rendre à Vichy dans l'Allier. La ville est accessible depuis les autoroutes A79 et A719.

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1: Tout juste 22h, bon samedi soir.
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1: Eh oui, on fait le point complet sur vos conditions de circulation ce samedi soir, samedi 10 octobre. Ça se passe bien côté météo, pas de perturbations, quelques incidents. Tout de même à vous signaler des zones d'accident avec du monde qui intervient. On commence dans le département de l'Ain, sur les chaussées de la 46, km 19 en direction de Marseille. Une seule voie pour circuler, celle de gauche. Et donc du monde, pompiers, gendarmes, patrouilleurs, dépanneurs concernant un véhicule accidenté. C'est après la sortie de point 1 pour Mionnet. Il pourrait y avoir des blessés. Hein. Ça prend donc du temps, beaucoup de temps et beaucoup de camions. Sur cette voie de droite, donc ralentissez fortement. Il y a du monde, hein, des piétons forcément. Sur la chaussée, soyez prudents. En Savoie, véhicule accidenté également sur la 43, km 88 en direction de Lyon. Dans la bretelle d'accès en provenance de Chambéry, avec là aussi les forces de l'ordre sur place, également un patrouilleur qui intervient concernant ce véhicule accidenté sur bande d'arrêt d'urgence. Partout ailleurs, ça se passe bien, pas d'autres incidents ni d'accidents à signaler. Et puis côté météo, je le disais, aucune perturbation. Et le retour dans l'information trafic dans moins de 5 minutes, tout de suite, les titres de France Info.
2: À Lens, le lycéen grièvement blessé lundi dément avoir ramassé la grenade qui a arraché sa main gauche.
3: Selon son avocate, dans un communiqué, le jeune homme nie toute participation à des violences, alors qu'hier, s'appuyant sur les premiers éléments de l'enquête confiée à l'IGPN, la police des polices, le procureur de Béthune estimait, lui, que le tir de la grenade par les policiers s'était fait conformément au mode opératoire prescrit par la réglementation. Fin de citation. Une figure du banditisme corse condamnée ce soir à 22 ans de réclusion par la cour d'assises de Corse du Sud. Yacine Akazan était jugé pour avoir commandité depuis sa prison un incendie en juillet 2021 d'un complexe hôtelier situé à Porticcio sur le golfe d'Ajaccio sur fond de concurrence commerciale. Son complice jugé comme auteur des faits, lui, écope de 15 ans de prison. Une attaque contre l'aéroport de Riyad, elle a fait plusieurs blessés cet après-midi. Le décompte est en cours. L'incident a entraîné la suspension temporaire de ses opérations, annonce de l'autorité saoudienne de l'aviation civile. Sans préciser l'origine de l'attaque, mais on pense bien sûr aux rebelles houthis qui ont mené un raid pas plus tard qu'hier sur l'aéroport. Plusieurs ambassades, dont celle des États-Unis, déconseillent à leur personnel l'aéroport de Riyad pour au moins une semaine. Et puis au lendemain de l'annonce d'un accord controversé entre Moscou et Washington pour l'achat massif de diesel russe, Donald Trump s'en prend aujourd'hui à son homologue ukrainien, Volodymyr Zelensky, le président américain qui affirme qu'il est temps pour l'Ukraine d'avoir un nouveau président. Fin de citation.
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1: Allez, restez à l'écoute en ce samedi soir. On se retrouve après la playlist d'Autoroute Info. Je vous ai calé Teddy Bear. Bonne route.

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1: Aucune évolution, quel que soit l'axe autoroutier que vous empruntez, hein, ça se passe plutôt bien. Quelques interventions à proximité des voies, c'est le cas dans l'Ain sur la 46. On y reviendra dans les prochaines minutes. Les Pink Floyd, c'est à suivre. Asaf Avidan sur Autoroute Info. Bonne route.

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1: Dans le département du Doubs, il y a un véhicule arrêté sur l'autoroute à 36 km 120 en direction de Mulhouse, arrêté sur bande d'arrêt d'urgence et tout feu éteint, donc soyez prudents après la sortie 4 pour Vesoul.

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1: Et vous êtes bien sur Autoroute Info avec plusieurs incidents à vous signaler. Le plus récent, c'est dans le Doubs, sur la 36 km 120 en direction de Mulhouse. Un véhicule tout feu s'éteint, arrêté sur une bande d'arrêt d'urgence après le secteur de Besançon et la sortie 4 pour Saint-Claude. Dans l'Ain, une intervention qui se poursuit sur la 46 km 19 en direction de Marseille. La voie de droite est neutralisée après la sortie de point 1 pour Mionnes. C'est sur la 46 km 19 en direction de Marseille. Véhicule accidenté, patrouilleurs, pompiers toujours sur place, les forces de l'ordre aussi, ou encore un dépanneur. Donc ça met du temps après cette sortie 2.1. Et puis en Savoie, un véhicule accidenté dans la bretelle d'accès à la 43, secteur de Chambéry, au kilomètre 88 en direction de Lyon. Là aussi, force de l'ordre sur place et patrouilleurs.
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1: Dans un instant, on vous ouvre les portes d'un immense hangar près de Valence où sont stockés des milliers de pneus. C'est à suivre après Shakira et Burna Boy sur Autoroute Info.

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1: Dans l'Allier, on me signale un véhicule en panne sur bande d'arrêt d'urgence de l'A71 km 346 en direction de Bourges et de Paris. Véhicule arrêté après la bifurcation avec l'autoroute A719, secteur de Ghana-Vichy. Et direction la Drôme, à présent à deux pas de la 49, Adeline Després nous emmène au cœur d'une plateforme logistique où s'entassent des milliers de pneus prêts à être expédiés partout en France.
2: Bonjour,
3: bienvenue chez Allo Pneu.
4: Damien Bonnabel, directeur général.
2: Ici, on se trouve à Valence, c'est notre dépôt logistique. C'est un hangar qui fait 55 000 m². C'est là qu'on a aujourd'hui quasiment 800 000 pneumatiques qui sont stockés à l'attente d'être expédiés partout en France pour les automobilistes. On va expédier là depuis Valence plus de 20 000 pneus dans la journée.
4: Nous croisons justement Mouloudji qui s'affaire entre les allées pour préparer les commandes dans sa nacelle mobile.
5: On va les ramener au four après, une fois que la mission sera terminée. Pour l'instant, je continue sur la mission et ensuite on continue.
6: Eh bien, on vous suit.
5: D'accord, ça marche.
2: Et donc là, Mouloudji, il a reçu sa mission d'aller chercher un certain nombre de pneus. Certains sont en bas, mais certains sont tout en haut, ouais, jusqu'à 10 mètres de haut. Donc il monte avec sa nacelle, il les récupère, il les charge. Et puis une fois que sa nacelle va être pleine, il va aller les amener sur la zone d'expédition. Alors aujourd'hui sur le dépôt, à ce matin, on a 133 personnes qui travaillent. À la réception, mais essentiellement à l'expédition.
4: Cap sur la zone d'expédition, devant un long serpentant de tapis roulant. Point névralgique du hangar.
2: Mouloudji, maintenant, il a laissé sur place le rack, c'est l'espèce de chariot dans lequel tous les pneus qu'il est allé chercher ont été entreposés. Et maintenant, on a un opérateur qui va les prendre un par un. Ils sont scannés, donc vous voyez, à l'aide d'une petite douchette là, qui est posée sur le doigt, les préparateurs vérifient que c'est bien le pneu qui a été commandé, l'installent sur ce tapis roulant. Et à partir de là, ils partent pour un petit voyage où ils vont être pesés, filmés, étiquetés, vérifiés. Ils vont monter là quasiment jusqu'au plafond. Ils vont redescendre sur des convoyeurs où ils vont être dispatchés dans différents poids lourds qui partent partout sur l'Hexagone.
4: Suivant le moment de l'année, comptez entre 24 et 48 heures entre le clic de commande et la réception des pneus. Le pic des ventes se situe entre octobre et décembre. Plus d'1 million de pneus vont sortir de l'entrepôt.

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1: À 22h30, ravi de vous accompagner sur votre trajet. Si vous me rejoignez, soyez les bienvenus sur Autoroute Info ce samedi 10 octobre. Ça se passe plutôt bien. Quelques incidents tout de même à signaler. On se rend tout de suite dans le département de l'Ain avec une zone d'accident gênante. C'est sur la 46 km 19 en direction de Marseille. La voie de droite est toujours neutralisée. Toujours pas mal de monde sur place concernant un véhicule accidenté. Dépanneur à patrouilleurs toujours en intervention, les forces de l'ordre ou encore les pompiers sur place. Il pourrait y avoir des blessés après la sortie 2.1 Arquet-Senon. En Isère, à présent, sur l'autoroute A46, kilomètre 19 en direction, sur l'autoroute A48 plutôt, A46 on vient en parler, l'A48 donc kilomètre 83 en direction de Lyon. Un véhicule arrêté dans la bretelle de jonction en provenance de l'A49. Il est arrêté sur voie de droite. Du Monde se rend sur place. Soyez prudents, il s'agit d'une courbe. Dans le département de l'Allier, une voiture arrêtée sur bande d'arrêt d'urgence de la 71, kilomètre 346 en direction de Bourges et de Paris. C'est après la bifurcation avec l'A719, secteur de Gannat et de Vichy. Et puis dans le département du Doubs, là aussi un véhicule arrêté à proximité des voies. Tout feu éteint cette fois-ci. C'est sur la 36, kilomètre 120 en direction de Mulhouse. Après le secteur de Besançon et la sortie 4 pour Saint-Claude. Et le retour dans l'information trafic dans moins de 5 minutes. Tout de suite, les titres de France Info.
2: Scolaire, il y a une nouvelle plainte collective contre la mairie de Paris.
3: Une vingtaine de familles déposent plainte, des parents d'élèves de maternelle, d'écoles du 7e et 15e arrondissement de la capitale. Plainte pour nourrir l'enquête sur les fautes ou manquements qui ont pu conduire au scandale des violences sexuelles dans le périscolaire. Aux États-Unis, la tempête Isaias a fait au moins 3 morts dans le sud du pays, en Floride et à Alabama. Des centaines de milliers de foyers sont sans électricité. Si l'ouragan s'est affaibli, le gouverneur de Floride alerte sur une probable montée des eaux ce week-end. Plus de 100 000 votants au premier tour de la primaire social-démocrate. Le vote, perturbé par une cyberattaque hier matin à son ouverture, est donc prolongé jusqu'à demain soir à 18h. Et puis, premier monument pour le jeune cycliste Paul Sexas. À 20 ans, le Français a remporté aujourd'hui en solitaire le Tour de Lombardie. Il devient par la même occasion le plus jeune à remporter cette course.
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1: Allez, le retour dans l'information trafic sur Autoroute Info. C'est donc dans moins de 5 minutes après Djungeli pour vous accompagner. Bonne soirée.

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1: Oui, le retour à l'information trafic, c'est vous dire que ça se passe globalement bien, une zone d'accident dans l'Ain avec des évolutions. Hein. Ça commence à repartir, du moins les véhicules qui étaient en intervention sont en train de repartir sur la 46 km 19 en direction de Marseille. La voie de droite reste neutralisée pour l'instant après la sortie 2.1 pour Mionnet. On en reparle et on se retrouve WAM, c'est à suivre, et on s'appinque sur Autoroute Info.

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1: Et le point complet, en effet, sur vos conditions de circulation avec plusieurs zones d'incidents. On se rend tout d'abord dans le département de l'Ain, sur la 46 km 19 en direction de Marseille, avec des évolutions. La voie de droite qui est toujours neutralisée, mais donc le véhicule accidenté a pu être évacué. Du monde reste sur place toutefois pour notamment nettoyer la chaussée. C'est sur la 46 km 19 en direction de Marseille après la sortie 2.1 à Mionnet. Dans le département de l'Isère, à présent, un véhicule arrêté sur la 48, kilomètre 83 en direction de Grenoble, dans la bretelle d'accès de jonction plutôt en provenance de la 49. Soyez prudents si vous l'empruntez. Ce département de l'Isère, et puis des véhicules arrêtés à proximité des voies, c'est le cas dans l'Allier, sur la 71 notamment, kilomètre 346 en direction de Bourges et de Paris. Véhicule arrêté après le secteur de Gannat et de Vichy, après la bifurcation avec la 719. Et puis dans le département du Doubs également, un véhicule arrêté à kilomètre 120 de la 36 en direction de Mulhouse. Donc c'est après la sortie 4 pour Besançon. Et on parle travaux à cette heure-ci, avec des travaux prévus à partir de 3h30 du matin en raison d'essais sur un viaduc. La 43 sera fermée en Savoie dans les deux sens de 3h30 à 12h30 demain, entre les sorties 30 et 31 Modane, déviation par le réseau secondaire, par la D1006 et D216 pour les voitures, les motos et les cars. Les poids lourds, quant à eux, en direction de l'Italie, seront stockés sur l'aire du Rio Seco, au kilomètre 172 de cette autoroute à 43.
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1: Allez, dans un instant sur Autoroute Info, halte en Saône-et-Loire pour découvrir le temple de Janus, vestige fascinant de l'Antiquité. C'est à suivre après Indochine sur Autoroute Info.

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1: Et direction le département du Rhône, on signale un véhicule en panne sur la bande d'arrêt d'urgence de la 46, kilomètre 25, en direction de Marseille. Véhicule arrêté à proximité des voies. Patrouilleur en protection, c'est après la sortie 4 pour Caluire et Rieux. Et on fait à présent la pause à Autun, en Saône-et-Loire, à deux pas de l'A6. On part à la découverte du temple de Janus avec Jérémy Sclavard.
2: Un peu à l'écart du centre-ville, à l'extérieur des remparts qui entouraient autrefois Autun à l'époque romaine, se dressent les ruines du temple de Janus. Yannick Labonne, responsable du service archéologique d'Autun.
3: N'est conservé effectivement que ce qu'on appelle la cella, c'est-à-dire la pièce centrale du temple. Donc il faut imaginer qu'autour de cette pièce centrale, il y avait une galerie autour de laquelle en fait circulaient les pèlerins. On est sur une hauteur de l'ordre de 24 mètres et la conservation est assurée quasiment jusqu'au démarrage de la charpente. Il faut imaginer qu'on a quasiment toute la totalité de la hauteur de ce temple.
2: L'édifice s'appelle Temple de Janus et pourtant ce n'est pas cette divinité qui était honorée dans cette zone à l'époque romaine.
3: C'est une appellation qui est un petit peu erronée. Le quartier actuellement s'appelle la Gentois. Donc les érudits au 19e siècle ont pensé que Gentois dérivait du dieu Janus. Et ce n'est pas du tout le cas. A priori, c'est plutôt en lien avec la présence de genêts qui sont des petits arbustes. En revanche, les fouilles qui ont été réalisées ces dernières années ont permis de retrouver une petite plaque dédicacée et le nom de la divinité est inscrite d'une divinité qui était honorée dans le secteur. Et c'est pas du tout Janus, en fait, c'est une divinité d'origine gauloise qui s'appelait Iénicus.
4: Et jusqu'à quelle période est-ce que le temple a été en activité ?
3: Le secteur est occupé dès l'époque gauloise, le 2e et 3e siècle avant Jésus-Christ, très certainement. Et puis le quartier est fréquenté majoritairement à partir de l'époque romaine jusqu'au 3e siècle de notre ère. Ensuite, le temple change de fonction, il va être abandonné quelques siècles. Puis à l'époque médiévale, il va être réoccupé, on va réinvestir le temple et le fortifier, en faire une sorte de tour entourée d'un vaste fossé. C'est ce que les fouilles ont démontré et c'est ce qui a permis sa conservation. C'est ce qui a évité qu'on vienne piller et récupérer les pierres de construction.
2: Pour rejoindre Autun et admirer le temple de Janus, il vous faudra quitter l'autoroute A6 via les diffuseurs de Chalon-Sud, de Beaune ou encore de Pouilly-en-Ossoie.

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1: En Côte d'Or, un accident vient de se produire sur la 39 km 24 en direction de Dijon. Alors, on n'en sait pas plus pour l'instant concernant la gêne occasionnée. C'est après la bifurcation avec la 36 secteur.

0: tout juste 23h, soyez les bienvenus.
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0: Ah oui, on fait un point complet sur vos conditions de circulation ce samedi soir. On sera en Côte d'Or. Ça vient de me parvenir, un véhicule qui aurait percuté un animal à un blaireau, a priori, sur la 39, km 24 en direction de Dijon. C'est après le secteur de Dole.

0: le véhicule est reparti, mais donc cet animal reste sur les voies de circulation. Soyez très prudents. Avant la sortie 5, Saint-Jean-de-Laune. En Isère, véhicule arrêté sur la 49, kilomètre 23 en direction, kilomètre 7 en direction de Grenoble. Véhicule arrêté, kilomètre 23, je vais y arriver. Donc ce véhicule arrêté sur bande d'arrêt d'urgence à hauteur de la sortie 10 pour Vinet. En Haute-Savoie, même cas de figure sur l'autoroute A41 Nord, kilomètre 141 en direction de Chambéry. Véhicule arrêté là aussi à proximité des voies à hauteur de la sortie 18 pour Allonzier, la Caille. Et puis dans le département de l'Ain, cette intervention qui se poursuit sur la 46, kilomètre 19 en direction de Marseille, avec toujours un véhicule accidenté sur voie de droite qui est neutralisé. Dépanneur en ce moment sur place. Patrouilleur aussi après la sortie 2.1 pour Mionnet, puis un peu plus loin, toujours en direction de Marseille, un véhicule arrêté sur bande d'arrêt d'urgence en panne. Patrouilleur en protection après la sortie 4 pour Caluire et Rieux. Allez, l'actualité trafic revient tout de suite. Les titres de France Info.
1: Britannique renouvelle son soutien à l'Ukraine.
2: Et au président Volodymyr Zelensky, vivement critiqué par le président Donald Trump au lendemain de l'accord signé entre Washington et Moscou qui prévoit l'envoi massif de diesel russe aux États-Unis en contexte de forte inflation et d'élections de mi-mandat. L'Arabie Saoudite de nouveau visée par les Houthis du Yémen. L'aéroport international de Riyad pris pour cible cet après-midi. Il y a eu des blessés. Plusieurs ambassades occidentales conseillent d'éviter le secteur. Un homme de 29 ans considéré comme principal suspect du vol des tableaux de Renoir au musée de Cagnes-sur-Mer, a été mis en examen aujourd'hui, confondu par des traces ADN, indique son avocat. Les deux tableaux manquants ont été remis hier au musée. Et puis la condamnée qui a survécu à son exécution la semaine dernière aux États-Unis, Christa Pike, est sortie de l'hôpital. Elle est de retour en prison, annonce ses avocats, où elle va continuer de recevoir des soins.
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0: Allez, le retour dans l'information trafic, c'est dans moins de 5 minutes sur Autoroute Info. C'est après Tom Percy. Bonne soirée.

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1: Direction la Côte d'Or avec cet obstacle sur les voies de l'autoroute A39, km 24 en direction de Dijon. Un animal percuté un blaireau sur les voies de circulation. C'est après le secteur de Dole avant la sortie 5, Saint-Jean-de-Laune et Aussonne. Soyez prudents. Le retour de l'information trafic dans moins de 10 minutes. On parlera également de véhicules arrêtés à proximité des voies. C'est le cas dans le département de l'Ain, l'Isère ou encore le Rhône. À suivre, Pascal Obispo et tout de suite Britney Spears sur Autoroute Info.

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1: 23h14, vous êtes bien sur Autoroute Info, le point complet sur vos conditions de circulation. On se rend en Côte d'Or sur la 39, km 24 en direction de Dijon. Animal percuté sur les voies, un blaireau, a priori avant la sortie 5, Saint-Jean-de-Laune. Soyez prudents, c'est après le secteur de Dole. En Isère, véhicule arrêté sur la 49, km 23 en direction de Grenoble, à hauteur de la sortie 10 pour Vinay. Il est arrêté sur bande d'arrêt d'urgence. Et puis cette intervention sur la 46, c'est dans l'Ain, à l'est de Lyon, au nord de Lyon plutôt, en direction de Marseille, kilomètre 19, un véhicule accidenté, toujours en train d'être évacué. Patrouilleur dépanneur sur place sur la voie droite qui est neutralisée après la sortie 2.1 pour Mionnet. Puis d'autres véhicules arrêtés à proximité des voies. Dans ce cas, on respecte bien le corridor de sécurité.
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1: Incendie du tunnel du Mont-Blanc, explosion de l'usine AZF, des drames gravés dans nos mémoires. Sur l'autoroute aussi, le risque zéro n'existe pas. Pour s'y préparer, des exercices grandeur nature sont régulièrement menés. On en parle dans un instant sur Autoroute Info, après la playlist de l'été qui revient au goût du jour. C'est avec Adèle Castillon sur Autoroute Info. Bonne route, bon samedi soir.

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1: Et direction le département de la Côte d'Or pour vous rappeler ces obstacles sur la 39 km 24 en direction de Dijon. Animal percuté sur les voies, a priori un blaireau signalé avant la sortie 5 à Saint-Jean-de-Laune, c'est après le secteur de Dole. On se rend également en Isère avec un véhicule en panne sur la 49 km 23 en direction de Grenoble. Un dépanneur qui vient d'arriver sur place à hauteur de la sortie 10 pour Vinay. Incendie du tunnel du Mont-Blanc en 1999, explosion à l'usine AZF de Toulouse en 2001. On se souvient tous de ces événements. Ici, tout est fait pour les éviter. Le risque zéro n'existe pas, c'est aussi vrai dans le monde de l'autoroute. Et c'est pourquoi des exercices de sécurité sont régulièrement organisés. Rodolphe Cyr, des autoroutes APRR, répond aux questions d'Aurélien Valto.
2: On va vraiment jouer sur le terrain des événements. Alors, ils peuvent être de plus ou moins grande ampleur. On peut avoir des exercices avec une trentaine de personnes et on peut monter jusqu'à 300 personnes avec tous les figurants, les intervenants. Quand on joue un plan hors sec Novi, par exemple, c'est de nombreuses victimes avec, par exemple, un accident de bus ou un accident qui va impliquer plusieurs véhicules. Donc l'objectif ici, ça va être d'intervenir sur le terrain dans des zones sécurisées. C'est pour ça qu'on parlait tout à l'heure de chantier. On bénéficie parfois de ces zones de chantier pour faire des exercices à l'intérieur de ces zones de chantier, bien sûr en coordination avec l'ensemble des intervenants. Mais ça évite en effet d'amener une gêne complémentaire à nos clients. C'est-à-dire qu'en fait, les clients vont peut-être les voir, mais vont pas être gênés par l'exercice qui va être réalisé sur le terrain.
3: Vous parliez d'intervenants où il peut y avoir jusqu'à 200 personnes sur le terrain. Ça s'est vu, vous l'avez vécu il y a quelque temps sur l'aire de service de Sandaucourt en bordure de l'autoroute A31. Il était question sur cette aire de jouer un scénario avec des victimes.
2: Exactement. Oui, un accident de bus avec on avait énormément de figurants, on avait près d'une cinquantaine de figurants, on a fait intervenir bien sûr les pompiers, les forces de l'ordre, donc les gendarmes, bien sûr tous les membres APRR qui étaient aussi présents, et puis on avait aussi les membres du corps préfectoral qui s'étaient déplacés avec la direction départementale des territoires sur site pour vraiment justement accompagner la gestion de cet événement d'ampleur. L'objectif ici, c'est vraiment quelque part d'être encore plus performant pour la sécurité de nos clients.
3: De tirer des enseignements d'organisation.
2: Exactement, les enseignements, on regarde ce qui va bien marcher, donc on va capitaliser sur ces bonnes pratiques, et puis après, sur les points qui ont posé problème, on va justement travailler dans des phases un peu plus sereines que la gestion d'une crise normale, on va justement travailler pour s'améliorer, et on va l'espérer que ces événements ne se produiront jamais, mais pour autant, comme vous l'avez dit tout à l'heure, il faut se préparer, il faut être prêt, et si ça se produit, comme ça, on a toutes nos équipes qui sont prêtes à le faire.

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1: À 23h30, vous êtes bien sur Autoroute Info. On fait le point sur vos conditions de circulation et on prend la direction de la Côte d'Or avec un patrouilleur qui va traverser les voies de l'autoroute à 39, km 24 en direction de Dijon afin de ramasser un animal percuté. C'est après le secteur de Dole avant la sortie 5 Saint-Jean-de-Laune. Donc soyez très prudents. Ralentissez sur cette autoroute à 39. Dans l'Ain, à présent, une intervention qui se poursuit. Toujours la voie de droite neutralisée sur la 46, km 19. En direction de Marseille, il y a toujours un dépanneur en intervention pour évacuer un véhicule accidenté. Plus loin, kilomètre 25, un véhicule arrêté sur bande d'arrêt d'urgence. Patrouilleur en protection après la sortie 4 pour Caluire et Rieux. Partout ailleurs, tout se passe bien, pas d'autres incidents à signaler, quel que soit l'axe que vous empruntez. Allez, tout de suite, on s'intéresse au titre de France Info.
2: Riyad, à nouveau pris pour cible par les rebelles houthis du Yémen.
3: L'attaque en Arabie Saoudite a donc fait plusieurs blessés cet après-midi. Le décompte est en cours. L'incident a entraîné la suspension temporaire des opérations de l'aéroport. Plusieurs ambassades, dont celle des États-Unis, déconseillent ce soir à leur personnel de se rendre à l'aéroport de Riyad. Un projectile a par ailleurs chuté près d'un autre aéroport saoudien, celui de Dammam, dans l'est du pays. Il était considéré par les enquêteurs comme le principal suspect du vol des 4 tableaux de Renoir au musée de Cagnes-sur-Mer près de Nice. Un homme de 29 ans a été mis en examen ce samedi après avoir été confondu par des traces ADN selon son avocat. D'après les enquêteurs, il a joué un rôle central dans le cambriolage. Le barreau d'honneur enfin des opposants à l'autoroute A69. Un millier d'entre eux ont rallié les abords du tracé dans le Tarn pour manifester une nouvelle fois contre cette infrastructure au cœur d'une intense contestation depuis 3 ans. L'autoroute reliera Toulouse à Castres. Elle doit ouvrir dans 3 semaines. La manifestation s'est terminée vers 19h30 sans aucun débordement majeur. Se félicite la préfecture du Tarn.
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1: Allez, le retour dans l'information trafic, c'est après Miles Smith sur Autoroute Info.

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1: Et pas d'évolution, et c'est tant mieux, quel que soit l'axe autoroutier que vous empruntez, hein, pas d'incident gênant. En ce moment, pas d'accident gênant. On en reparle de vos bonnes conditions de circulation. Status quo, c'est à suivre. Et on s'amir sur Autoroute Info.
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1: À 23h46, direction le département du Rhône avec sept obstacles à signaler sur la 46 km 8 en direction de Paris. Pour l'instant, je n'en sais pas plus concernant la gêne occasionnée. C'est après la sortie 2 pour Trévoux. D'ailleurs, sur cette autoroute A46, dans l'autre sens, direction Marseille, on vous parlait d'une zone d'accident au kilomètre 19 après la sortie 2.1 pour Mionnet. Tout est rentré dans l'ordre. Le véhicule a pu être évacué et les voies a rendu à la circulation. Donc, plus de gêne après cette sortie 2.1. Partout ailleurs, tout se passe bien, pas d'autres incidents à signaler. Et cette nuit, il va y avoir une fermeture en Savoie en raison d'essais sur un viaduc. La 43 va être fermée dans les deux sens entre 3h30 du matin et midi et demi, entre les sorties 30 et 31 pour Modane. Déviation par le réseau secondaire via la D1006 et la D216 pour les voitures, les motos et les cars. Et puis pour les poids lourds, en direction de l'Italie, ils seront stockés sur l'aire du Riosec au kilomètre 172 de cette autoroute à 43.
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1: Allez, dans un instant, on ira en pleine nature visiter le parc national de forêt, c'est le plus récent des parcs nationaux et aussi le seul situé dans la moitié nord de la France. C'est après Naïka sur Autoroute Info.

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1: Direction le département de l'Ain, on signale un obstacle sur la 46, km 17 en direction de Paris, une bâche sur les voies de circulation. C'est après la sortie 2.1 pour Montanet. La Rousseau, encore Tom Walker à suivre dans la piste d'autoroute info, mais pour leur direction, le parc national de forêt situé à cheval entre la Côte d'Or et la Haute-Marne. Sébastien Murcia, responsable communication et pédagogie du parc, nous fait visiter le lieu au micro de Raphaël et Giudicelli.
2: Nous empruntons un sentier de la forêt domaniale d'Arc-Château-Vilain qui fait partie du parc national de forêt. Quelle est la mission principale d'un parc national ?
3: C'est le plus récent des 11 parcs nationaux de France. Mais quel que soit notre âge, quand on est parc national, nos missions sont les mêmes. Développer la connaissance et le suivi scientifique des patrimoines. Le deuxième point, c'est de protéger, de conserver, de gérer, voire de restaurer les patrimoines qui en ont besoin.
2: Comment fait-on pour visiter le parc national de forêt ? On peut emprunter plusieurs chemins de randonnée.
3: On va trouver un grand nombre de randonnées, plus de 900 km de randonnées, avec des niveaux de difficulté, on va dire, relativement accessibles.
2: On peut se loger facilement au parc national de forêt, on peut y séjourner. Et quel type d'hébergement on peut y trouver ici ?
3: Ça va aller du logement insolite, avec par exemple des cabanes dans les arbres, des roulottes, des tipis, jusqu'aux hébergements plus chics, comme notamment au château de Courban, en passant par toute une offre de gîtes pour accueillir des groupes plus ou moins nombreux.
2: On aperçoit devant nous de grands arbres. Qu'est-ce que c'est ?
3: Alors cet arbre majestueux, c'est un chêne. On en trouve beaucoup dans le parc national de forêt. Celui-là, en l'occurrence, vu sa taille, doit dépasser les 200 ans. On en trouve un certain nombre dans le parc national de forêt qui sont des arbres très âgés. Ça permet d'avoir une forêt très majestueuse.
2: Et là, en face de nous, j'aperçois une balise. Qu'est-ce que c'est, cette balise ?
3: C'est un espace qui est laissé en libre évolution. C'est-à-dire qu'il est interdit de pénétrer dans la forêt à cet endroit-là. L'objectif, c'est d'en faire un observatoire à ciel ouvert pour les scientifiques et observer les effets du changement climatique sur les forêts. Cette réserve intégrale, sa petite particularité, c'est que c'est la plus vaste de France.
2: Le parc national de forêt est accessible par les sorties 23 et 24 de l'autoroute A5 ou par les sorties 5, 6 ou 7 de l'autoroute A31.

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1: Bienvenue, c'est juste minuit.
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1: Et on vous accompagne sur votre trajet en cette nuit, en cette soirée, avec un seul incident, c'est dans le département de l'Ain, obstacle sur les voies de l'autoroute A46, kilomètre 17, en direction de Paris, avec donc une bâche sur les voies de circulation. Un patrouilleur est en route, c'est à hauteur de la sortie 2.1 pour Montanet et Villars-les-Dombes. Partout ailleurs, ça se passe bien, pas d'autres incidents à signaler, à surveiller potentiellement la météo. Il peut y avoir parfois quelques averses très localisé, mais d'après les cartes GPS dont je dispose en studio, ça a l'air de bien se passer. Et puis, côté trafic, et bien forcément, à cette heure-ci, c'est totalement fluide. Allez, le retour à l'information de trafic dans moins de 15 minutes. Et puis, Teddy Swims ou encore Lady Gaga à suivre dans la playlist d'Autoroute Info. Pour l'heure, un reportage. Les véhicules ne se croisent plus dans le tunnel du Fréjus entre la France et l'Italie. Et ce, grâce à la construction d'un second tube. D'autres changements moins perceptibles pour les usagers ont été réalisés. Reportage.

0: reportage d'Adeline Després.
1: Le tunnel du Fréjus a gagné en sécurité. En séparant les flux de circulation, plus de risques de chocs frontaux. Mais ce n'est pas tout. Florent Latard, du tunnel du Fréjus.
2: Le gain principal, c'est surtout au niveau de la ventilation. En cas d'événement, en cas d'incendie, on va plutôt pousser les fumées dans le sens de circulation, ce qui permet aux usagers qui se trouvent derrière l'incendie d'être en sécurité. On a modifié notre document plan de secours binational, donc en adaptant nos procédures en fonction de cette nouvelle configuration. Mais globalement, je prends l'exemple du travail de l'opérateur et du régulateur, reste le même.
1: Direction le PC de sécurité du tunnel, justement, flambant neuf depuis l'arrivée du second tube. Cap sur l'Italie.
3: Bonjour, je suis Umberto Fernandez, je suis régulateur au PCCI, le poste de contrôle centralisé italien. On est sur la commune de Bardonecchia, c'est le cerveau du tunnel, donc ici tout est géré, que ce soit les équipes internes également, tous les appels, et on a la vision sur l'ensemble des usagers qui transitent dans le tunnel.
1: Un calme absolu règne dans la pièce, équipée des dernières technologies. Pas de stress.
3: Notre fonction principale, c'est de surveiller l'ensemble de l'ouvrage, donc les deux tunnels aujourd'hui, les équipements et tout événement qui surviendrait sur un des ouvrages, la gestion de l'événement, les fumées, l'éclairage, la sécurité des usagers et l'appel au service extérieur pour les secours.
1: À ses côtés, Giancarlo.
4: Moi, j'ai la place d'opérateur, ça veut dire que moi, je suis italien. Donc, excusez-moi pour le langage, voilà. La mission de l'opérateur, c'est de gérer les escortes, les communications techniques avec les opérateurs du tunnel et aussi avec, avec l'entreprise externe ou les organismes italiens et français aussi.
1: Là, vous avez combien d'écrans? C'est impressionnant autour de vous.
4: Vous savez, il y a beaucoup de choses, mais nous, on va intercepter des événements avant qu'il y ait un déclenchement d'alarme, d'une vraie alarme. Donc ça, c'est l'expérience. Voilà, c'est ça.
1: Vous serez qu'Umberto, Giancarlo et leurs collègues veillent minutieusement sur vous.

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1: Minuit 14, direction le département de l'Isère. On me signale un véhicule en panne sur bande d'arrêt d'urgence de la 43, km 24 en direction de Turin. Véhicule donc arrêté à proximité des voies du Mont. On se rend sur place afin de sécuriser la zone et afin de l'évacuer. C'est après la sortie 5 pour l'île d'Abo. Partout ailleurs, tout se passe bien. On va continuer de parler de l'autoroute A43 tout de suite. Oui, cette heure-ci, on parle travaux et fermeture pour cause de travaux. Ça va être le cas cette nuit en Savoie sur l'A43 en raison d'essais sur un viaduc. Cet axe va être fermé dans les deux sens à partir de 3h30 du matin et ce jusqu'à 12h30 en ce dimanche entre la sortie 30 et 31 Modane. Déviation par le réseau secondaire via la D6 et la D216 pour les voitures, les motos et les cars. Les poids lourds, quant à eux, en direction de l'Italie, seront stockés sur l'aire du Rio Sec au kilomètre 172 de cette autoroute à 43.
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1: Time Impala ou encore Les Innocents à suivre, mais tout de suite un reportage. Vous nous entendez souvent parler sur Autoroute Info d'axes, de direction, de sortie, de kilomètres. Tout cela dans le but de localiser précisément un danger. Curtis Thévenon nous rappelle comment se repérer sur autoroute.
2: Sur l'autoroute, il peut parfois être difficile d'utiliser l'environnement pour se repérer. Alors comment faire? Eh bien il y a d'abord le nom des autoroutes et le sens, la 43 direction Lyon, la 6 direction Paris, etc. Mais il y a moyen de trouver plus précis. Ensuite viennent les noms et numéros de sortie, à condition de ne pas rater le panneau. Et le mieux, ce qui permet de se situer précisément, les bornes kilométriques qui se trouvent au centre de l'autoroute sur le terre-plein central. Il y en a une tous les kilomètres, de couleur rouge et blanche, elle rappelle l'axe et surtout donne une information importante, votre position exacte. D'ailleurs, sur certains axes, un petit rectangle blanc actualise ce nombre tous les 100 mètres. Sur Autoroute Info, quand on parle de kilomètres, c'est sur ces petits panneaux qu'il faut se reporter. Toutes ces informations cumulées permettent de se repérer au mieux et d'anticiper un potentiel danger.

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1: À minuit et demi, ravi de vous accompagner sur votre trajet. On prend la direction de l'Isère pour parler du seul incident gênant en ce moment sur le réseau, du seul incident tout court. C'est sur la 43, km 24 en direction de Turin, un véhicule en panne sur bande d'arrêt d'urgence après la sortie 5, l'île d'Abo. Un dépanneur est sur place, donc du monde à proximité des voies serrées bien sur la voie du milieu. Pas d'autres incidents à signaler, une information trafic plutôt légère. On profite pour réviser quelques classiques de la conduite sur autoroute et on évoque les conseils concernant les distances de sécurité.
2: Pour éviter d'être surpris par un ralentissement soudain, pensez à laisser une distance de sécurité suffisante avec le véhicule que vous suivez. Et oui, si vous parvenez à lire la plaque d'immatriculation du véhicule devant vous, cela veut évidemment dire que vous êtes trop près. Vous ne pourrez pas vous arrêter à temps s'il freine brusquement, puisqu'à 130 km/h, vous parcourez 36 mètres par seconde. En guise de repère visuel, les grandes lignes blanches sur la partie droite de la chaussée, et cela vous est rappelé sur certains panneaux, un trait égale danger, mais deux traits égale sécurité.
1: Et merci à Elliot Mono pour ses conseils. Muse ou encore Zucchero à suivre dans la playlist d'Autoroute Info. À présent, notre chronique en route avec la chanteuse Yael répond aux questions de Véronique Voiron.
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4: Bonjour Yael.
5: Bonjour.
4: Pour les auditeurs qui ne vous connaîtraient pas, comment on vous présente ?
5: Alors moi, je suis une chanteuse de pop électronique. J'ai commencé à faire de la musique en 2006 et je prends toujours autant de plaisir à raconter des histoires en chansons, à les incarner sur scène, parce que c'est vraiment là que j'adore faire mon métier.
4: Comment vous vivez justement la tournée, les déplacements ? Ça représente quoi pour vous ?
5: J'adore tourner, j'adore être sur la route avec les équipes, j'adore rencontrer des gens tous les jours différents, etc.
4: Vous avez une anecdote de tournée à nous raconter.
5: Il nous est arrivé un truc il y a quelques années en Suède. On roulait de nuit avec notre tourbus justement et notre remorque s'est décrochée pendant la nuit. On a roulé pendant plusieurs kilomètres sans s'en rendre compte. Et au bout d'un moment, le chauffeur nous a dit « I have a problem, j'ai perdu la remorque ». Et donc on a dû faire demi-tour. Heureusement, elle s'était calée contre la glissière. Et comme on roulait de nuit, il n'y avait pas beaucoup de voitures. Donc voilà, mais ça aurait pu être dramatique.
4: Quel type de conductrice vous êtes ?
5: Moi, j'adore conduire. C'est vraiment un plaisir et j'aime bien partir pour des longues routes. J'aime bien conduire la nuit en écoutant la radio, justement. Je trouve que c'est vraiment un moment où, si je conduis toute seule, je peux me parler à moi-même, écouter les trucs que j'ai envie d'écouter moi et je prends plaisir. Ouais.
4: Est-ce que vous avez un souvenir de trajet pour partir en vacances ?
5: J'ai un souvenir très fort lié à la musique. C'est que je partais en Corse avec mes parents. Donc, on partait de Bretagne pour aller prendre le bateau à Marseille. On roulait de nuit et je me rappelle entendre le morceau Running Up That Hill de Kate Bush et je devais avoir 8-9 ans et je me souviens très clairement d'un sentiment de puissance, comme si ce morceau qui galope comme ça me portait et me disait tu peux être qui tu veux, tu peux faire tout ce que tu veux dans la vie. Et je pense que ça m'a vraiment marqué, c'est un morceau qui m'a vraiment aidé à vouloir devenir chanteuse en vrai.
4: Merci Yael d'avoir fait ces quelques kilomètres en notre compagnie.
5: Merci à vous.

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1: Et ça se passe bien à cette heure-ci, hein, sur votre trajet à minuit 45, pas d'incident ni d'accident, quel que soit l'axe autoroutier que vous empruntez. Puis à côté météo, aucune perturbation. Et direction la Savoie, sachez qu'en raison d'essais sur un viaduc, la 43 va être fermée à partir de 3h30 du matin dans les deux sens, et ce jusqu'à midi et demi ce dimanche entre les sorties 30 et 31 pour Modane. Déviation par le réseau secondaire via les routes, les départementales, je vais y arriver, D1006 et D216 pour donc les voitures ou encore les motos. Et puis les poids lourds, les concernant en direction de l'Italie, seront stockés sur l'aire du Rio Sec au kilomètre 172.
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1: Le secteur des transports est à lui seul responsable d'un tiers des émissions de gaz à effet de serre en France. Plusieurs solutions existent pour limiter notre impact sur l'environnement. Le covoiturage en fait partie, Paulin Caillard.
2: On n'en a pas toujours conscience, mais les déplacements en voiture représentent à eux seuls plus de la moitié des émissions de CO2 du secteur des transports. Partant de ce constat, le covoiturage pourrait contribuer à faire baisser ces chiffres de façon importante. Cette pratique, vous la connaissez tous, il s'agit de partager son habitacle avec une personne ayant sensiblement la même destination que soi pour éviter de prendre chacun une voiture. Cela limite le nombre de véhicules sur la route et c'est donc une des meilleures façons de réduire la pollution atmosphérique. Pourtant, en France, la pratique n'est pas très répandue. Elle concerne environ 3% des trajets domicile-travail. Pour la promouvoir, il faut également penser l'aménagement du territoire différemment. C'est pour cela qu'on voit apparaître des voies réservées au covoiturage sur autoroute ou encore des parkings dédiés avant les péages, par exemple. Ces aménagements vont progressivement se généraliser, l'État visant la neutralité carbone pour le secteur des transports d'ici 2050.

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2: Eh oui, tout juste une heure. Ravi de vous accompagner en cette nuit, en cette soirée. Hein, c'est selon. J'espère que ça se passe bien sur votre trajet. En tout cas, les conditions ont l'air bonnes pour la conduite. D'après les outils dont je dispose en studio, ça a l'air de plutôt très bien se passer. Côté météo, c'est le cas. Aucune perturbation. Puis il n'y a pas d'incident ni d'accident, que ce soit en région parisienne, aux portes de Lyon, des Alpes, dans le centre de la France ou encore dans le sud-ouest également, sur l'autoroute A65 ou autoroute Info. Et même, on s'intéresse à un reportage de Raphaël Giudicelli, comment éviter les vols sur les aires d'autoroute, les conseils de Sébastien Vattier, responsable pédagogique pour S'entend Grand Est. Il est donc au micro de Raphaël Giudicelli.
3: Le mieux, c'est bien sûr de bien cacher tout ce qui peut être objet de valeur, ne pas tenter les voleurs. Hein. Souvent, les voleurs, comme ça, sur les aires de repos, surtout que s'il y a du monde, hein, ils vont être assez pressés, donc ils vont pas fouiller. Ils ne vont casser la voiture que s'ils ont repéré quelque chose. Quoi.
4: Et bien sûr, évitez de vous arrêter sur des aires quasiment désertes. Évitez aussi de laisser vos papiers à l'intérieur de votre voiture. Et si vous avez peur de vous faire voler votre véhicule, sachez qu'il existe un petit tracker que l'on pose dans sa voiture. C'est très discret, ça permet de retrouver le véhicule dans 9 cas sur 10 en moins de 48 heures. Il vous faudra un abonnement, c'est un peu coûteux, mais c'est efficace. Et sinon, l'autre solution, moins onéreuse, c'est la canne de volant.
2: Allez, d'autres conseils concernant votre voiture. Si elle a été raflée, tout n'est pas perdu. Paulin Caillard vous donne maintenant quelques astuces pour vous permettre d'économiser un passage coûteux au garage.
5: Ne vous en faites pas, rayer sa voiture, ça arrive à tout le monde.
6: Regardez bien cette carrosserie, ça c'est la portière, le coup de clé, ça on le connaît, c'est le traditionnel. Hop, il est là.
5: Et pour peu que votre rayure soit l'œuvre d'un artiste super subtil, s'en débarrasser est une priorité.

0: coûter. Mais aller chez le carrossier, ça peut coûter très, très cher.
1: 5 000 euros, 10 000 euros, 100 000 euros, 600 000 euros et même 2 millions d'euros.
0: Heureusement, il y a des dégâts que vous pouvez effacer vous-même.
2: Tout va s'arranger, vous allez voir, tout va s'arranger.
0: Avant tout, il faut commencer par déterminer à quel type de rayure on a affaire.
3: Alors, qu'est-ce qu'on a ?
0: Passez votre ongle sur l'endroit endommagé et s'il accroche, c'est qu'il faudra aller chez le garagiste car c'est la peinture qui est atteinte. Les dégâts que vous pouvez réparer vous-même sont ceux qui ne touchent que le vernis, qui est la première couche qui recouvre la carrosserie. Quand il est endommagé, il peut être restauré grâce à différents produits et techniques à la maison, ce qui peut faire disparaître ses rayures. Première astuce, le polissage.
4: À l'occasion, je vous mettrai un petit coup de polish.
0: Commencez par bien nettoyer la zone endommagée, puis poncez-la doucement avant d'appliquer une fine couche de produit polish. Il n'y a plus qu'à laisser sécher, puis à lustrer, et normalement, le polish aura comblé la rayure. Si vous ne pouvez pas acheter de polish, astuce numéro 2, le dentifrice.
5: T'aurais pas du dentifrice là, je suis à sec.
6: Prends-en sur le rebord des lavabos, il en reste toujours un peu. Tiens, là.
0: Appliquez-en sur la rayure avec un chiffon humide et propre, sans dépasser. Une fois sèche, essuyez la zone et normalement, votre éraflure aura été effacée. Mais si jamais votre lavabo aussi est à court de dentifrice, astuce numéro 3, la cendre de cigarette. Même procédé, prenez un linge propre et humide, saupoudrez-le de cendre et tamponnez doucement votre rayure. Essuyez et constatez le résultat.
4: Vous voyez l'automobile derrière moi ? Ça fait un petit moment que je l'observe.
7: Eh bien ?
4: Eh bien, elle est absolument impeccable.
0: Évidemment, ce ne sont pas des solutions miracles. Mais sur les plus petites rayures, ça peut vraiment faire la différence, comme à la revente de votre voiture par exemple.

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1: À 1h15, un incident qui vous concerne en ce moment dans le département de la Savoie. Un véhicule en proie aux flammes sur l'autoroute A43 à kilomètre 105 en direction de Lyon. Il est sur bande d'arrêt d'urgence après la sortie 22. Montmélian, soyez prudent. Et puis, vous signalez que côté météo, il peut y avoir de la pluie. Plutôt localisée, hein, mais tout de même légère. Ça suffit pour humidifier la chaussée, donc soyez prudent si vous rencontrez ce genre de situation. Et sachez que dans le Haut-Rhin, en ce moment, il n'y a plus de sans-plomb sur l'aire de Porte d'Alsace et sur l'A36 après Mulhouse, au kilomètre 10. Il faut s'approvisionner 50 mètres plus loin sur l'aire d'Eco.
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1: Tasmin Archer ou encore James Blunt à suivre dans la playlist d'Autoroute Info. Pour l'heure, on s'intéresse à la reprogrammation moteur. De quoi s'agit-il exactement? Est-ce autorisé? On fait le point avec Victor Simonet.
2: Reprogrammer son moteur, c'est modifier le calculateur électronique afin de changer les paramètres d'injection, de turbo ou de couple de votre voiture. Objectif, plus de puissance, moins de consommation. Mais cette pratique n'est autorisée en France que si votre véhicule reste conforme à son homologation et que la carte grise est mise à jour. Sinon, c'est une infraction au code de la route. Parmi les sanctions encourues, une amende pouvant aller jusqu'à 750 €, un refus au contrôle technique et surtout une assurance qui peut refuser toute indemnisation en cas d'accident. Sans oublier la perte de la garantie constructeur et des risques mécaniques liés à une usure accélérée pouvant entraîner une casse moteur. En résumé, si vous respectez la loi, pas de problème. Dans le cas contraire, la recherche de la performance peut vite se transformer en cauchemar, aussi bien juridique que financier.

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1: À 1h30, vous êtes bien sur Autoroute Info, on vous en remercie. On fait le point complet sur vos conditions de circulation et on sera en Isère sur la 480 km 1 en direction de Sisteron, un piéton signalé aux abords des voies. C'est à hauteur de la sortie 1.1 pour Sassenage. Soyez très prudents. Ce piéton a été aperçu sur bande d'arrêt d'urgence. En Haute-Savoie, présent sur la 41 Nord, kilomètre 138 en direction de Genève, un véhicule en panne sur bande d'arrêt d'urgence. Dépanneur sur place à hauteur de la sortie 18 pour Cruseille après le secteur d'Annecy. Et puis en Savoie, ce véhicule arrêté sur la 43, kilomètre 106 en direction de Lyon. C'est après la sortie 22 pour Montmélian. Véhicule arrêté sur bande d'arrêt d'urgence. Partout ailleurs, ça se passe très bien. Pas d'autres incidents à signaler. Côté météo, pas de perturbation non plus. Puis côté trafic, en cette nuit, forcément, c'est totalement fluide. Jérémy Frérot, encore Green Day à suivre sur Autoroute Info. Pour l'heure, un reportage en Saône-et-Loire, comme promis, pour vous faire découvrir le village de Ruy, connu pour son appellation viticole. Il dispose aussi d'un joli patrimoine. Raphaël Giudicelli.
2: Je suis à Ruy, au cœur de la Bourgogne, en Saône-et-Loire, commune viticole de la côte chalonnaise. Nous sommes à 15 km au nord-ouest de Chalon-sur-Saône, une commune de 1600 habitants. Vous venez de l'entendre, le carillon vient de sonner puisqu'on se trouve devant l'église Saint-Laurent. Je suis en compagnie de Paul Berthier, membre des Amis de Ruy, pour nous faire visiter ce village. Bonjour Paul.
3: Bonjour.
2: De quand date cette église ?
3: Cette église très ancienne a une date connue qui est 1450, jour de sa dédicace, mais qui correspond à la restauration de son clocher et de son chœur.
2: Oui, j'ai justement remarqué que la nef est décalée par rapport au chœur et au transept. Comment ça se fait ?
3: Cela provient de la réparation qui a été faite en 1450 où le chœur et le clocher ont été réorientés en direction du jour du soleil levant, du jour de Saint-Laurent.
2: L'église Saint-Laurent qui surplombe la commune, on a vraiment une très jolie vue. Et mis à part cette église, de manière générale, qu'est-ce qu'on peut visiter à Ruy ?
3: Alors, il y a une chose importante, ce sont les maisons bourgeoises. Et il y a le château Saint-Michel avec son petit bijou de chapelle néogothique, classé monument historique pour sa décoration intérieure.
2: Il y a une rivière qui prend sa source dans le village.
3: Oui, cette rivière s'appelle l'Athalie. C'est une exurgence, petit affluent de la Saône, qui est une curiosité géologique et sans l'avoir couvert tout proche.
2: Donc c'est parfait pour tous ceux qui aiment faire de la marche alors.
3: Pour les amoureux de la marche, qui sont nombreux parmi les visiteurs qui viennent nous voir, la municipalité a balisé un circuit patrimonial qui offre une vue d'ensemble sur les richesses touristiques qu'offre notre village.
2: J'ai aussi entendu parler des grottes d'Agneux, ce sont des grottes qui ont des gravures. Elles datent de quelle époque et vous savez si on peut les visiter spontanément ces grottes ?
3: Elles sont datées depuis peu de temps. Je pense qu'elles datent de 30 000 ans avant notre ère. Mais vu la petitesse des grottes, elles sont fermées pour ne pas détruire justement ce qu'on a trouvé.
2: Merci Paul. La commune de Ruy qui se situe entre Beaune et Chalon-sur-Saône à proximité de l'autoroute A6.
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1: À 1h45, on prend la direction de l'Isère. Situation dangereuse sur la 480, secteur de Grenoble, kilomètre 1 en direction de Sisteron. Un piéton qui aurait traversé les voies, qui passerait de la voie de gauche à la voie de droite en ce moment à hauteur de la sortie 1.1 pour Sassenage. Soyez donc très prudents, ralentissez sur la 480. Je le rappelle, kilomètre 1 en direction de Sisteron, un piéton sur les voies de circulation. Ailleurs, un véhicule en panne en Savoie. C'est sur la 43, kilomètre 106 en direction de Lyon. Véhicule arrêté sur bande d'arrêt d'urgence. Pas de gêne direct donc pour votre circulation. Ça se passe plutôt bien, mais respectez tout de même le corridor de sécurité après la sortie 22 pour Montmélian. Et puis partout ailleurs, ça se passe bien en ce moment sur votre trajet. Côté météo notamment, il pourrait y avoir de la pluie, mais d'après les outils dont je dispose en studio, ça a l'air de plutôt très bien se passer. Puis côté trafic, forcément, c'est totalement fluide à cette heure-ci. Tout de suite, on va parler d'une fermeture pour cause de travaux. Et cela va vous concerner si vous avez prévu de vous rendre en Italie à partir de 3h30 du matin. Sachez que sur la 43, en raison d'un essai de viaduc, cet axe autoroutier, en raison d'un essai sur un viaduc, cet axe autoroutier va donc être fermé dans les deux sens à partir de 3h30 et ce jusqu'à 12h30 ce dimanche entre les sorties 30 et 31 Modane. Déviation par le réseau secondaire D1006 et D216 pour les voitures, les motos et les cars. Les poids lourds, quant à eux, en direction de l'Italie, seront stockés sur l'aire du Réau-Sec, au kilomètre 172 de cette autoroute à 43. Je vous rappelle également dans le Haut-Rhin cette information carburant. Si vous circulez sur la 36, kilomètre 10 en direction de Beaune et de Paris, après Mulhouse, kilomètre 10, sachez que l'aire de Porte d'Alsace ne distribue plus de samplon. Il faut se réapprovisionner 50 mètres plus loin, 50 kilomètres plus loin, plutôt sur l'aire Teco.
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1: Et le retour dans l'information trafic après la police d'Autoroute Info, Teddy Bear, Rosaline, encore Dead or Alive à suivre dans les prochaines minutes. Avant ça, quelles sont nos mauvaises habitudes en termes de conduite? Vivien Topa a relevé nos principaux comportements à risque.
2: D'abord, un mauvais réflexe très courant, garder le pied gauche sur l'embrayage. Ce geste généralement inconscient use prématurément la mécanique et peut entraîner des réparations à plus de 1000 euros selon les véhicules. Avec de plus en plus de voitures équipées de boîtes automatiques, il est temps de changer nos habitudes. Le pied gauche n'a rien à faire sur la pédale, il doit rester au repos. Autre erreur fréquente, poser des objets sur la plage arrière. En cas de freinage brusque, une simple bouteille d'eau peut devenir un projectile de plusieurs kilos. Et que dire des animaux non attachés? Un chien en liberté dans l'habitacle, c'est dangereux pour tout le monde, pour vous, pour lui. Alors pour éviter cela, utilisez un harnais. Il existe en effet des ceintures pour les animaux que vous pouvez connecter à n'importe quelle boucle de sécurité. En général, ça coûte entre 5 et 10 euros. Enfin, oubliez de vérifier la pression des pneus, c'est exposer son véhicule à une surconsommation, voire à une crevaison. Un petit contrôle par mois ou avant un long trajet suffit à éviter bien des soucis.
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1: À tout juste 2h, soyez les bienvenus.
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1: Avec plusieurs incidents à vous signaler, on se rend tout de suite en Isère. L'incident le plus gênant, secteur de Grenoble, un piéton aurait traversé les voies de la 480 km 1 en direction de Sisteron. Il a traversé d'ailleurs les voies, on l'a vu en retour caméra. Soyez très prudents à hauteur de la sortie 1.1 pour Sassenage. Un patrouilleur vient d'arriver sur place, il va sécuriser la zone, mais donc ralentissez fortement sur cette autoroute à 480, secteur de Grenoble. Dans les Landes, à présent, des obstacles à signaler sur la 65. 5 km 98, vous êtes concerné dans les deux sens, il s'agit d'une zone de chantier, un basculement de circulation, des cônes donc sur les voies, un patrouilleur en train d'intervenir pas loin de la sortie 6 pour Agen et Auch. Soyez très prudents, hein. Ralentissez et soyez vigilants. Et puis la somnolence au volant qui est accrue de nuit, c'est la source principale d'accidents mortels, comment la reconnaître et surtout l'éviter. Octavine Brobel-Dorsman.
2: On connaît tous cet état intermédiaire entre la veille et le sommeil. C'est surtout l'état que l'on ne prend pas assez au sérieux. Pourtant, nos facultés d'observation et d'attention sont grandement diminuées. Sur l'autoroute, un accident mortel sur trois est associé à la somnolence. Bâillement fréquent, paupières lourdes, picotement aux yeux, difficulté à maintenir la trajectoire ou encore raideur dans la nuque, il est important de repérer les signes pour intervenir à temps. Pour prévenir cette hypovigilance, il convient de dormir correctement de manière à ne pas avoir de dette de sommeil. Il est aussi déconseillé de partir après une grosse journée de travail sans être reposé. Et pour limiter ces risques d'accident, faites une pause au moins toutes les 2 heures.
1: Marine ou encore Stevie Wonder à suivre dans la playlist d'Autoroute Info. Pour l'heure, que faut-il faire pour être certain d'avoir des pneus en bon état sur son véhicule? Raphaël Giudicelli s'est rendu chez un spécialiste pour obtenir des réponses à ses questions.
3: Avant de partir en vacances, c'est important de bien vérifier l'état de sa voiture et en particulier les pneumatiques pour éviter les crevaisons ou les sorties de route. Je suis avec Sébastien Vattier, responsable pédagogique pour Centaure Grand Est. Bonjour Sébastien.
4: Bonjour.
3: Pouvez-vous nous dire quelles sont les précautions à prendre avant de prendre la route au niveau des pneus? Comment on peut savoir si nos pneus sont usés?
4: Alors les précautions à prendre, c'est d'abord vérifier l'état général des pneumatiques, notamment des flancs, hein, s'assurer qu'il n'y ait pas de coupure, pas d'hernie. Et puis ensuite, au niveau de l'usure, eh bien, on a sur les pneus des témoins d'usure classiques. Hein. Alors on appelle ça témoins d'usure, mais c'est plutôt des témoins de légalité. Hein. Quand l'usure des pneus arrive aux témoins, ça devient illégal. Mais certains manufacturiers proposent des systèmes d'indicateurs d'usure avec des petites marches d'escalier, par exemple, ou alors des chiffres qui peuvent être gravés à des profondeurs différentes.
3: Un pneu usé augmente les risques de glissade et de crevaison. C'est possible aussi que le pneu éclate à cause de l'usure?
4: Alors oui, si vraiment le pneu est très très très très très usé et qu'on arrive jusqu'au treillis métallique et que l'on coupe, hein, on use et on coupe le treillis métallique, ça peut aller à la crevaison. Mais la plupart des éclatements sont plutôt dus à des problématiques soit de pincement, soit de pression.
3: Avoir des pneus en bon état,